0: trouvé la mort en essayant de rejoindre l'enclave espagnole située au nord du Maroc, fragilise le gouvernement espagnol. Pedro Sanchez tente de faire bonne figure, mais les attaques viennent de toutes parts, Diane Cambron.
1: Le leader espagnol a beau assurer que la normalité est sur le point de revenir à Ceuta, les critiques continuent de fuser à l'encontre de sa gestion dans cette crise migratoire, une des plus graves depuis son arrivée au pouvoir il y a 7 ans. Aux attaques provenant de certains membres de l'Union européenne se sont joints les reproches de la classe politique espagnole. Les conservateurs attaquent sans merci le gouvernement, considéré, je cite, comme irresponsable. Le dirigeant du Parti populaire, Alberto Feijóo, exige que Pedro Sanchez intervienne au Parlement pour donner des explications et l'accuse d'avoir suscité un appel aux frontières en ayant permis la régularisation récente de milliers d'immigrés. Mais les reproches sont aussi émis par les alliés du gouvernement. La formation Sumar et l'extrême gauche accusent l'exécutif de laxisme envers le Maroc et exigent des explications, alors que les nationalistes catalans réitèrent leur demande de transfert des compétences en matière d'immigration face à, je cite, ce débordement aux frontières. Diane Cambon, Madrid, RFI.
0: Et à l'international aussi, Madrid est sous le feu des critiques. En Europe notamment, l'Italie a annoncé unilatéralement suspendre temporairement l'Espagne de l'espace Schengen, la zone de libre circulation en Europe. La France voisine a annoncé renforcer son contrôle aux frontières. Et de l'autre côté de l'Atlantique, Donald Trump, connu pour son opposition à l'immigration, s'est rapidement exprimé suite aux images qui ont fait le tour du monde. Le président des États-Unis a déclaré que la situation à Ceuta était, je cite, une invasion. Donald Trump qui promet ce vendredi de frapper fort l'Iran, une expression devenue habituelle dans la bouche du président américain. La guerre entre Washington et Téhéran n'est donc pas terminée, même si le médiateur pakistanais annonçait hier que les discussions avançaient. Ce vendredi, la République islamique affirme avoir frappé et immobilisé 2 navires pétroliers qui tentaient de traverser le détroit d'Ormuz sous escorte aérienne américaine. Le passage stratégique est au cœur des tensions au Moyen-Orient et le regain des hostilités a de nouveau provoqué une hausse des cours du pétrole ces derniers jours. Une situation qui fragilise l'économie mondiale mais qui profite une fois de plus aux multinationales du pétrole. Nathanaël Vitran.
2: Une semaine après le français Total Energy et l'espagnol Repsol, les géants américains du pétrole ExxonMobil et Chevron ont à leur tour publié leurs résultats pour le deuxième trimestre 2026. Et sans surprise, elle aussi enregistre des profits records. Près de 15 milliards de dollars pour ExxonMobil, plus du double des résultats enregistrés à la même période l'an dernier. 12 milliards pour Chevron, soit une multiplication par 5 des profits réalisés au deuxième trimestre 2025. L'une et l'autre ont pourtant subi les conséquences du conflit. Les infrastructures de gaz naturel liquéfié d'Exxon au Qatar ont par exemple été touchées par des frappes iraniennes. Mais la hausse des cours du brut, longtemps restée au-dessus des 100 dollars, a largement compensé cet aléa en dopant leurs marges. Si les investisseurs ont de quoi se réjouir, ces bons résultats se sont accompagnés de généreux dividendes versés aux actionnaires. Ils mettent aussi les majors sous le feu des projecteurs. Alors que le prix de l'essence à la pompe est passé au-dessus de la barre symbolique des 4 dollars le gallon aux États-Unis, à quelques mois d'élection de mi-mandat qui s'annonce difficile pour Donald Trump.
0: Nathanaël Vitran. Le bilan s'alourdit à Kiev, où au moins 4 personnes sont mortes dans la nuit de vendredi à samedi. 13 autres sont blessés après des attaques russes, annoncent des autorités de la capitale qui ont déclenché les alertes aux missiles peu après minuit, heure de Paris. La nuit dernière, 8 personnes sont mortes dans des attaques russes en Ukraine. Il est 2h05 à Kinshasa. La République démocratique du Congo n'est pas confrontée qu'à une seule épidémie sur le front sanitaire. En plus d'Ebola, qui a été déclarée le 15 mai dernier, le pays affronte depuis 2022 une situation épidémique de choléra. Les chiffres communiqués par l'Organisation mondiale de la santé sont particulièrement inquiétants. Depuis le début de l'année 2025, plus de 100 000 cas ont été enregistrés, provoquant plus de 3 000 décès. Et on compte déjà 40 000 cas depuis janvier 2026. Mais c'est surtout les foyers épidémiques qui apparaissent à l'ouest du pays qui retiennent l'attention de l'OMS. On les retrouve notamment sur le fleuve Ubangi, affluent du Congo. Et pour l'OMS qui a lancé l'opération Fleuve sans Ebola, ces mesures peuvent aussi permettre de limiter la propagation du choléra. Écoutez le docteur Richard Fotseng, responsable du programme des urgences de l'OMS RDC.
3: Aujourd'hui, dans la mise en œuvre de cette approche fleuve sans Ebola, il y aura des activités intégrées de lutte contre le choléra. Donc, on saisit l'opportunité des financements que nous avons.

0: ont reçu dans le cadre de la réponse à Ebola pour pouvoir renforcer les actions de préparation et éventuellement des réponses contre le choléra. C'est renforcer le partenariat avec les communautés et tous ces voyageurs qui partent et viennent sur le fleuve Congo, travailler à les sensibiliser sur les deux maladies, passer des messages, mettre en place des systèmes de prévention, notamment la désinfection des baleinières, des différents bateaux, la mise en place des structures d'isolement s'il y a quelqu'un qui est malade, qui est des structures où on peut l'isoler et le prendre en charge. Donc, pour nous, Ebola constitue une opportunité parce que aujourd'hui on a un peu plus de financement pour Ebola et il faut saisir cette opportunité pour pouvoir renforcer la préparation et la réponse au choléra.
1: Des propos recueillis par Pauline Azidi. Au Venezuela, une loi pour permettre aux sinistrés de se reloger plus facilement. Le Parlement a adopté un texte ce samedi prévoyant d'accroître l'offre de logements alloués. Objectif, permettre aux milliers de sinistrés qui ont perdu leur toit dans le double séisme de juin dernier de se reloger plus facilement. Avec ce vote, les parlementaires lèvent les lois restrictives imposées par le chavisme qui a découragé la location. Selon le président du Parlement vénézuélien, il y a jusqu'à 200 000 logements vacants dans le pays. Au Pakistan, les recherches se poursuivent pour tenter de retrouver 10 alpinistes parti en expédition sur le Broad Peak, la 12e plus haute montagne de la planète. 4 corps ont déjà été retrouvés près du lieu de l'avalanche. On ne connaît pas encore l'identité des victimes, mais l'expédition était menée par l'une des stars mondiales de l'alpinisme, le britanno-népalais Nirmal Purja, Nicolas Feldman.
2: If you give up, you die.
3: 2019, devant les caméras de Netflix, Nirmal Purja se lance un défi.
4: There are only 14 mountains in the world higher than 8,000 meters.
3: Gravir en 7 mois les 14 sommets du monde de plus de 8000 mètres d'altitude. De l'Everest à l'Annapurna, le documentaire raconte ses exploits. Nirmal Purja réussit son pari et entre dans l'histoire. Élevé dans un village du sud du Népal, loin des montagnes, Nirmal Purja fait d'abord ses armes au sein des Gurkhas, ces soldats népalais recrutés par l'armée britannique avant de rejoindre l'unité d'élite de la marine du Royaume-Uni. Ce n'est que plus tard qu'il devient guide et alpiniste. Dès lors, il part en quête de records. En 2021, par exemple, son équipe devient la première à réaliser l'ascension en hiver du K2, le deuxième plus grand sommet du monde. Cette semaine, Nirmal Purja avait posté un message sur X pour annoncer son prochain défi, devenir le premier homme à grimper deux fois sans oxygène d'appoint les 14 sommets du monde de plus de 8000 mètres d'altitude.
1: Nicolas Feldman. En cyclisme, la 5e édition du Tour de France féminin démarre ce samedi. 147 coureuses vont s'élancer depuis Lausanne en Suisse. C'est la 2e fois qu'elles partent de l'étranger après Rotterdam aux Pays-Bas. Au total, 9 étapes et plus de 1100 km sur un tracé très varié. Il y aura comme d'habitude du plat, des bosses, de la montagne. Mais désormais, une grande nouveauté les attend. Le contre-la-montre individuel. Rendez-vous à 11h25, temps universel, pour suivre les coureuses. RFI, il est 3h10, ici à Paris, 1h10, temps universel. C'est la fin de cette édition. 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
12: Caroline Paré.
13: Bonjour.
7: Bonjour à toutes et à tous. Certains problèmes de santé sont assortis à des images, des étiquettes, profil du patient, émotions précises, faiblesses supposées. Parfois à tort, il s'agit de fausses croyances ou de préjugés. Parfois à raison, si cette association se fonde sur des faits. Quand on parle d'addiction, dans l'imaginaire collectif, on pense le plus souvent à un usager au masculin. Et dans les services dédiés à la prise en charge des personnes dépendantes, eh bien c'est une réalité. Les hommes sont plus nombreux que les femmes. Pourtant, les femmes, elles aussi, sont concernées et peuvent avoir besoin d'une prise en charge pour sortir d'une consommation problématique, de souffrances physiques, psychologiques et sociales liées à l'abus d'alcool ou de drogue. Cette question de l'addiction est encore souvent considérée comme un tabou et c'est encore plus vrai lorsque l'on parle d'addiction au féminin. Ce qui peut expliquer en partie le fait que les femmes consultent plus rarement, plus tard et donc à un stade plus avancé. Sortir du silence, exprimer vos ressentis, faire face au regard des autres, vous pouvez nous joindre à notre numéro WhatsApp au 33 7 61 18 46 41. Un spécialiste des addictions à votre écoute, mode de consommation, sortir de l'isolement, demander de l'aide sans être jugé. On vous retrouve à Dakar où vous exercez au sein du centre de prise en charge intégrée des addictions, le CEPIAD. Professeur Idriss Abba, bonjour.
11: Bonjour Caroline.
7: Addictologue, coordonnateur technique de ce centre qui est situé dans l'enceinte de l'hôpital de Fannes. Et vous êtes professeur Bas, professeur agrégé en psychiatrie d'adultes et enseignant-chercheur à l'université Cheikh Anta Diop de Dakar. Vous êtes également le président de l'association sénégalaise pour la réduction des risques auprès des groupes vulnérables. Vous vous trouvez en ce moment dans le studio de RFI en full des mandinquants. Et bien sûr, on remercie toute l'équipe pour son accueil.
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7: Et dans Question de femmes, donc la prise en charge, la prévention des addictions au féminin, c'est notre sujet du jour, professeur Idriss Abba. Si l'on s'arrête sur votre expérience au CEPIAD, votre centre à Dakar, est-ce que vous pouvez évaluer la proportion de femmes qui viennent consulter dans votre service, bien sûr, les femmes par rapport aux hommes?
11: Oui, tout à fait. C'est une proportion quand même qui est très faible, hein, vu le nombre de femmes que nous connaissons dans la société sénégalaise, mais aussi vu le nombre de femmes que nos équipes rencontrent sur le terrain. Et au CEPIAD, cette proportion se retrouve autour de 10% de la fréquentation du CEPIAD. Nous recevons sur 100 patients, il y a 10 femmes.
7: Moins de femmes en termes de tendance. Est-ce que vous avez le sentiment qu'elles sont de plus en plus conscientes du problème et peut-être, malgré tout, plus nombreuses avec les années? C'est très peu, une patiente sur 10 personnes qui viennent consulter. Malgré tout, est-ce que c'est plus qu'avant?
11: On sent quand même qu'il y a quelque chose qui est en train de bouger, hein. Sur le plan numérique, on voit que de plus en plus de femmes nous sollicitent, hein. Nous sollicitent parce que aussi nous leur offrons un accueil quand même qui est assez discret, hein, qui leur permet un peu de venir, de déposer et de pouvoir être prises en charge sans jugement. Et je pense que ça c'est important parce que nous avons développé quand même des activités qui attirent ces femmes.
7: Alors il y a beaucoup de tabous, de préjugés, de difficultés pour en parler, hein. Il en sera question au cours de cette émission, professeur Idriss Abba. En ce qui concerne les situations de dépendance, est-ce que ce problème de la stigmatisation s'est encore plus marqué chez les femmes, à savoir la peur d'être jugée?
11: Absolument, on est dans une société où l'usage de drogue d'abord est très mal vu, c'est encore très mal vu quand il s'agit d'une femme. Il y a des choses qu'on peut tolérer à un homme, mais pas à une femme, non. Et ça aussi, ça constitue un grand handicap et ça augmente la vulnérabilité encore de ces femmes.
7: Vous, en tant que spécialiste, donc vous avez une vision d'ensemble en termes de produits d'addiction. Quels sont les usages féminins les plus fréquents que vous constatez avec vos équipes?
11: D'abord, ce qu'on observe, hein, c'est de plus en plus, il y a ce qu'on appelle une féminisation de l'usage, parce qu'on voit de plus en plus de femmes. Avant, les femmes, on les voyait surtout dans la consommation d'alcool ou dans la consommation de médicaments, de psychotropes, etc., etc. Mais de plus en plus, on voit que en tout cas, la différence est en train de s'aplanir, hein. Elles prennent pratiquement la même chose que ce que nous observons chez les hommes.
7: Ça veut dire du cannabis? Je sais que dans votre centre, il y a aussi une prise en charge par produit de substitution, hein, la méthadone. Est-ce que il y a des femmes qui ont arrêté l'héroïne, les opiacés, et qui viennent aussi chercher leur dose quotidienne de substitut?
11: Oui, absolument. D'ailleurs, même, c'était une population qui était prioritaire, hein, par rapport au programme méthadone. Les femmes étaient prioritaire. Ce qui fait qu'on a inclus beaucoup de femmes quand même dans le programme Méthadone. Mais au CEPIAD, il n'y a pas que le programme Méthadone, hein. Il y a d'autres programmes aussi de prise en charge de la dépendance. Et de plus en plus, vous avez parlé du cannabis aussi qui est très consommé, mais de plus en plus, il y a les nouveaux produits aussi qui circulent et qui sont très consommés.
7: Quand vous dites nouveaux produits, c'est quoi précisément?
11: Nouveaux produits de synthèse, chez nous c'est nouveau parce qu'on parle de plus en plus des amphétamines, de
7: benzodiazépines, etc.
11: Les benzos, c'est ancien, ce n'est plus nouveau produit, mais de plus en plus c'est le tramadol qui est consommé, les opioïdes. Et d'autres opioïdes, mais les amphétamines, l'ectasy, de plus en plus, le couche qui prend de plus en plus de place et qui est en train de supplanter l'héroïne et d'autres substances.
7: Alors le couche, quand on est en Afrique, on sait ce que c'est. Quand on est en dehors de l'Afrique, c'est pas évident. Vous pouvez nous rappeler ce que c'est, s'il vous plaît?
11: En fait, c'est une substance que nous connaissons très très peu, hein, qui a fait son entrée peut-être il y a 2 ou 3 ans au Sénégal et qui vient de la Sierra Leone, paraît-il, ou de la Guinée, et qui est un mélange, hein, c'est un mélange. Il y a des études qui ont été faites par une ONG qui a montré que c'est un mélange, c'est un cocktail de cannabinoïdes de synthèse et d'opioïdes.
7: Donc c'est extrêmement puissant, hein, c'est ça?
11: Très, très puissant. Le cannabinoïde est beaucoup plus puissant que le THC qu'on retrouve dans le cannabis. C'est des trucs de synthèse qui sont très forts. Les opioïdes, par exemple, il y a le nitazène qui est beaucoup plus puissant, par exemple, que le fentanyl. Quand on connaît le fentanyl qui est plus puissant que l'héroïne. Donc, c'est des produits, voilà, auxquels nous ne sommes pas habitués et qui sont rapidement addictogènes et même mortels. Parce qu'on a eu des overdoses quand même, on a eu à perdre des gens, voilà, dans des conditions assez dramatiques.
7: Alors, ouais. Motif de consultation, le circuit pour arriver jusqu'à vous. Est-ce qu'il y a des itinéraires types, en quelque sorte, professeur Idriss Abba, quand on est une femme en situation de dépendance? Comment on va frapper à la porte du CEPIAD?
11: D'abord, nous avons des équipes de terrain, s'il n'y en a pas seulement une, parce qu'on a 2 équipes à Dakar, dans la région de Dakar, une à l'hôpital psychiatrique de Kiaroy, une au CEPIAD, à l'hôpital de Fane. Donc, on a une équipe qui se rend régulièrement sur le terrain, qui va au contact des usagers, mais aussi des familles, qui essaie de les sensibiliser, qui essaie aussi de les orienter vers le centre. Là, c'est la première modalité. La deuxième modalité, c'est qu'aussi on a beaucoup communiqué avec les autres circuits sanitaires, avec aussi les forces de défense et de sécurité, parce que nous avons beaucoup travaillé avec la police, avec beaucoup de structures chargées de qui auparavant faisaient de la répression, etc. Parce qu'il arrive que c'est eux-mêmes qui nous appellent ou bien qui orientent les gens quand ils sentent qu'il y a une notion de dépendance ou d'addiction. Donc on a beaucoup travaillé avec ces structures, avec les structures médicales aussi, parce qu'on a eu à former des médecins généralistes, des infirmiers qui aussi nous réfèrent. Maintenant aussi, il y a les familles. Et au CEPIAD, nous avons un numéro de téléphone qui est ouvert 24 heures sur 24, un numéro mobile sur lequel on peut appeler pour prendre rendez-vous parce que nous recevons les gens sur rendez-vous.
7: Alors tout de suite, si vous le voulez bien, on va écouter nos premiers témoignages.

0: C'est le moment de notre palabre féminin recueilli comme chaque semaine par notre reporter Charlie Dupiot. Aujourd'hui, elles sont deux autour du micro. Ça se passe en région parisienne. Il y a Sylvie, 27 ans, Sarah, 36 ans. C'est Sylvie qui entame la discussion.
1: Bah du coup, moi actuellement, je consomme uniquement des cigarettes. J'ai commencé à fumer, j'avais 15 ans. Donc j'ai commencé un peu jeune. Et je buvais jusqu'à il y a un an et demi, bientôt deux ans. J'ai commencé à boire à peut-être 21, 22 ans. Sauf que j'ai pas développé un bon rapport avec l'alcool. Je buvais un peu pour m'assommer.
2: Et c'était dans quel contexte ?
1: Le soir après le travail, généralement, parce que j'avais des grosses journées et des journées qui étaient stressantes. Et donc c'était un peu un moment de décompression. Sauf que bah, ça devenait trop récurrent et je me rendais compte que ça n'avait pas des bons effets sur ma santé. J'ai préféré arrêter.
2: Et c'était combien de verres à peu près ?
1: C'était assez variable, ça pouvait être un comme ça pouvait être quatre. Je buvais du vin blanc, j'aimais boire du vin blanc parce qu'en plus ça donnait l'image d'un peu femme fatale, je trouvais à l'époque. C'est un peu ridicule avec du recul. Je me suis jamais forcément mise dans des sales états à perdre le contrôle de ce que je disais ou de ce que je faisais. Ça a duré peut-être 4-5 mois. Et à un moment donné, je me suis dit, mais qu'est-ce que t'es en train de faire là ? Pourquoi t'es en train de boire toute seule ? Qu'est-ce qui se passe ? Et puis, du coup, j'ai arrêté du jour au lendemain. Ça fait grossir, ça, on le sait. C'était logique, en fait, d'arrêter.
2: Pour mincir ?
1: J'ai pas arrêté l'alcool pour mincir, mais ça faisait partie des raisons.
3: Moi, dans ma famille, ça a commencé à 15 ans. Enfin, moi, j'avais mon grand-père qui faisait goûter, en fait, et... À la fin du repas, on mettait un peu d'alcool, on mettait de l'eau, et puis plus je grandissais, plus il y avait de l'alcool, moins il y avait d'eau. Et moi, j'entendais aussi mon grand-père qui disait, il y avait certains membres de ma famille qui buvaient pas, si tu bois pas, t'es renié de la famille, mais un peu en rigolant. Et donc, moi, j'ai bu pas mal avec des amis quand j'étais jeune, mais en fait, je me suis rendu compte qu'en fait, moi, ça me faisait pas du bien. Et moi, j'ai découvert, en fait, ce que c'était de faire des soirées sans boire d'alcool. Et j'ai passé des excellentes soirées. Et du coup, actuellement, j'en bois quasiment plus ou très peu.
2: Est-ce que vous vous êtes posé un moment la question de l'addiction ? Puisque vous vous étiez mise à boire seule, régulièrement ?
1: Non, pas vraiment. J'ai jamais posé ce mot-là, là-dessus. Je pense qu'avec du recul, oui, c'était peut-être une addiction. Parce qu'il y avait ce côté rituel, répétitif. Mais vu que j'ai quand même réussi à arrêter du jour au lendemain sans vraiment de difficultés... J'ai jamais ressenti le manque de l'alcool. Sur la cigarette, oui. Parce que bon, ça je le sais que je suis addict à la cigarette. J'ai diminué encore, je suis à un demi-paquet par jour. Mais je sais que c'est une addiction parce que je ne peux pas m'en passer. Je peux aller chercher un tabac à 3h du matin parce qu'il me faut une clope. Et en fait, j'associe la cigarette à la fois au bon moment comme au mauvais moment. Par exemple, si je suis en vacances, que je passe un bon moment, je suis sur la plage, je me dis « Ah !» Là, il me faut une petite clope et c'est parfait, c'est royal. Par contre, si je suis énervée, j'ai dit là, ouais, non, mais en fait, là, il me faut une clope parce que je vais péter un câble. Donc, en fait, je l'associe à un peu tous les moments de ma vie. C'est un peu mon compagnon de vie, la cigarette, mais un compagnon toxique, mais que je consomme toujours pour l'instant.
3: Moi, clairement, j'ai une consommation de cigarettes que sociale. Et pour moi, ça a été toujours ce truc-là. Il y a des moments où j'ai arrêté de fumer, mais quand je voyais les personnes avec lesquelles j'avais l'habitude de fumer, c'était hyper compliqué parce que je rattachais en fait ce moment de plaisir avec ces personnes, et donc c'était compliqué. Là, maintenant, j'ai même presque une sensation un peu de dégoût, mais là, j'ai l'impression que vraiment j'ai arrêté pour une bonne fois. Enfin, en tout cas, j'espère. Pour mon porte-monnaie, en tout cas, et ma santé.
1: En fait, ça fait des années que je dis « Oui, alors à 25 ans, j'arrête de fumer. » J'en ai bientôt 28. Bon, j'ai pas vraiment, vraiment essayé. Je le sais depuis des années que c'est une addiction.
3: C'est un fait.
1: Oui, c'est un fait. Voilà, je suis raccord avec ça pour l'instant, même si j'aimerais bien ne pas fumer toute ma vie. Je me suis toujours dit, en fait, que le jour où je penserais à être en projet bébé, j'arrêterai pour de vrai. Et je pense qu'il n'y a que ça qui pourra faire en sorte que j'arrêterai vraiment. C'est peut-être ridicule, hein, mais au moins un an avant d'essayer d'avoir un enfant, j'arrête complètement. Je ferai tout ce qu'il faut. Hein. J'irai voir un addictologue. Enfin, je ferai tout ce qu'il faut. J'irai les patchs, ce que vous voulez. Mais j'arrête. Comme ça, j'essaye de nettoyer un peu. Enfin, je laisse mon corps un peu se nettoyer. Et puis, je porte un bébé dans de bonnes conditions. Mais vu que pour l'instant, c'est pas au programme, j'en suis toujours là. Après, voilà, ce n'est que retarder une échéance qui devra arriver à un moment donné. En fait, j'ai pas trouvé de façon de remplacer cette addiction.
2: Quand vous dites remplacer, ça veut dire avoir le même effet de bien-être, par exemple, autrement.
1: Oui, ouais, non, ça va avoir ce même effet. J'ai pas trouvé encore quelque chose qui me ferait autant de bien que la cigarette, mais quelque chose que je peux faire un petit peu plusieurs fois par jour. Je me suis retrouvée à fumer alors que j'étais malade, je toussais comme pas possible et je fumais quand même mes meilleures cigarettes. Alors je dis pas que quand je suis malade, je fume plus du tout, hein. Je vais pas abuser non plus. Mais je fume moins.
0: Des paroles recueillies par Charlie Dupio. Votre réaction, professeur Idriss Abba? Prendre conscience du problème, c'est déjà une étape. Addiction au tabac, est-ce qu'on vient consulter pour ça chez vous au CEPIAD?
4: Oui. C'est des situations que nous rencontrons. Hein. Quand j'entendais ces dames qui parlaient, c'est des choses que nous entendons tous les jours dans nos consultations. Le problème, c'est que souvent, la plupart des gens sont dans le déni. Hein. Je pense que c'est la première étape, c'est devenir conscient que voilà, il y a une addiction qui est là, qu'il est important de pouvoir faire quelque chose. Et donc, tout l'intérêt d'un travail motivationnel.
0: Cet accompagnement, il est essentiel. Ça veut dire qu'on échange, qu'on va travailler ensemble. Il y a aussi tout le volet d'information sur les complications possibles. Est-ce que pour vous, professeur Idriss Abba, les femmes sont exposées à des complications particulières en termes d'addiction?
4: Ah mais tout à fait, elles sont vulnérables d'abord parce que ce sont des femmes. Quand je dis c'est des femmes, c'est pas par
0: c'est pas par sexisme, c'est parce que elles ont un rapport social différent.
4: Voilà, elles sont non seulement sociales mais aussi sur le plan biologique.
0: Ouais.
4: On sait que sur le plan du volume liquide dans l'organisme, les femmes en ont moins que les hommes. Il y a plus de graisse qu'on rencontre chez les femmes que chez l'homme, par exemple, de façon caricaturale, je veux dire. Et ce qui fait que les femmes qui consomment sont beaucoup plus rapidement exposées au risque de devenir addictes.
0: Et d'ailleurs, elles sont plus vulnérables en termes de principes actifs. On sait que les femmes, d'un point de vue physiologique, absorbent plus vite les principes actifs des médicaments ou des drogues, et elle les rejette plus lentement de l'organisme. C'est-à-dire que la drogue agit tout de suite et longtemps.
4: Voilà, c'est ça qui fait qu'il y a cette double vulnérabilité. D'abord, sur le plan biologique, physiologique, elles sont beaucoup plus exposées à la vulnérabilité. Elles sont aussi exposées par rapport à la vulnérabilité du fait de l'anatomie de la femme qui est différente de celle de l'homme.
0: Et il y a aussi tout le regard, tout le bagage social qui va suivre, et on va beaucoup en parler avec nos auditrices. On prend une première femme justement en ligne, on part pour le Tchad.
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0: Et en ligne avec nous, c'est Léa. Léa, bonjour.
8: Bonjour.
0: Alors Léa, vous avez 26 ans. Pour vous, quel est le produit qui vous pose problème?
8: C'est le kaolin.
0: Alors le kaolin, pour celles qui ne connaissent pas en dehors de l'Afrique, c'est de l'argile blanche. Vous en consommez depuis combien de temps? Est-ce que vous pouvez nous décrire déjà où vous vous procurez ce kaolin?
8: J'en consomme depuis 5 ans.
0: Oui.
8: C'est lorsque j'étais en grossesse et j'ai l'habitude de m'en procurer au marché.
0: Au marché. Et pour quel motif, au départ, vous avez commencé à en prendre? Est-ce qu'on vous a d'ailleurs conseillé de le faire?
8: En fait, j'avais commencé à prendre cela quand j'étais en grossesse, comme je venais de dire.
0: Oui.
8: Je pensais que c'est le bébé qui avait envie. Et je consommais ça pratiquement tous les jours. Parce que ici, non loin du marché, à chaque fois que je pars et que je l'ai dessus, j'en profite en fait pour en acheter. Donc j'en ai parlé à une amie et elle m'a fait part que non, il faut arrêter, ça ne peut pas t'aider parce que c'est pas bien pour la santé.
0: Alors on va vous dire pourquoi tout à l'heure c'est pas bon pour la santé, elle a tout à fait raison votre amie. Mais moi j'aimerais savoir, qu'est-ce que vous ressentez quand vous mangez du kaolin? Qu'est-ce que ça vous fait dans le corps?
8: Bon, comme c'est devenu une habitude, j'en consomme souvent et le plus souvent quand il y a du manque dans mon corps, j'ai une certaine envie qui me pousse encore à prendre. Mmh.
0: Est-ce que vous pensez que c'est une dépendance?
8: Oui, c'est une dépendance parce que je ne peux pas m'en passer.
0: Est-ce que vous vous êtes renseignée après que votre ami vous a dit « Attention, Léa, ça peut avoir des effets secondaires ». Est-ce que vous vous êtes renseignée sur les possibles risques?
8: Je me suis renseignée sur les réseaux sociaux et médecin. On en a parlé, mais il ne m'a pas donné tous les détails.
0: D'accord. Est-ce que vous avez été enceinte depuis cette première grossesse, tout en continuant à prendre du kaolin ou pas ?
8: Je ne suis pas de nouveau tombée enceinte, mais je continue à le consommer. Mmh.
0: Est-ce que vous avez envie d'arrêter ?
8: Oui, j'aimerais bien.
0: D'accord. Donc Léa, on a un spécialiste à votre écoute. Je vous en prie, vous pouvez poser vos questions.
8: Oui, alors j'aimerais savoir... Quels sont les effets secondaires du kaolin pour l'organisme et comment je peux faire pour m'en passer?
0: D'accord. Professeur Idriss Abba, est-ce que chez vous, dans votre consultation au CEPIAD, vous intégrez le kaolin parmi les dépendances ou les addictions ou pas vraiment?
4: C'est une préoccupation. Hein. Le kaolin, ici, bon, on l'appelle kéo. Les Sénégalais connaissent bien, c'est le nom qu'on donne ici. C'est
0: en
4: le
0: Wolof,
4: local. En Wolof, donc c'est de l'argile qui est consommée, qui fait que certaines femmes aussi, souvent c'est chez les femmes qu'on voit ça, surtout pendant certaines périodes ou certaines situations, quand elles sont en grossesse. Je pense que c'est le cas de Léa.
0: Oui, tout à fait.
4: Voilà, les conséquences, elles sont nombreuses, les conséquences sur le plan sanitaire, notamment. Souvent c'est à l'origine d'anémie. Ce qu'on appelle le kaolin, le fait de manger, ce qu'on appelle en jargon médical la géophagie, ou plus spécifiquement le picard. Mmh. C'est le fait d'ingérer. Il n'y a pas que le kaolin, il y a d'autres substances qui sont ingérées et qui peuvent être à l'origine d'une addiction.
0: Donc ça fait comme un trouble du comportement alimentaire en quelque sorte, mais sur une seule substance. C'est vrai qu'on avait déjà fait une émission avec le gynécologue obstétricien, le docteur Abdoulaye Diop. Il nous a expliqué que la rumeur, ce qui se dit, c'est que ça coupe l'envie de vomir quand on prend du kaolin quand on est enceinte, ce qui n'est pas forcément vrai. Par contre, ça peut avoir de graves conséquences donc à cause de l'anémie. On sait que l'anémie d'une femme enceinte, c'est très grave pour le développement du bébé. Et puis, ça peut aussi entraîner au niveau obstétrical des malformations du fœtus avec des risques très graves quand le bébé va naître. Donc vraiment, c'est quelque chose qu'il faut absolument essayer à tout prix d'éviter. Sur la dépendance, pourquoi les femmes n'arrivent pas physiquement à arrêter une fois qu'elles ont commencé, professeur Ba?
4: Il faut connaître ce que c'est que l'addiction, et le mécanisme surtout de l'addiction. C'est pas seulement lié au produit.
0: Ouais.
4: C'est pourquoi on voit qu'il y a des addictions comportementales, des addictions qui sont pas liées à une substance, mais à un comportement qu'on a du plaisir à répéter. C'est ça qui fait l'addiction, parce que le cerveau répond. Ce qu'on appelle le circuit de récompense qui est au niveau du cerveau. Quand vous faites quelque chose qui vous fait plaisir, vous avez tendance à le répéter, à recommencer, même à amplifier, à augmenter pour avoir beaucoup plus de plaisir. Parce qu'au niveau du cerveau, il y a quelque chose qui est sécrété, qu'on appelle la dopamine, et qui procure cette sensation de plaisir. Et donc, dans l'addiction, que ça soit aux substances ou à des substances, à des comportements, donc, c'est le même phénomène qui se produit. C'est pourquoi les troubles du comportement alimentaire, c'est pourquoi les addictions comportementales sont expliqués par les mêmes mécanismes que les addictions aux substances psychoactives.
0: On a aussi Nina du Gabon, elle décrit les effets du kaolin. Elle l'appelle le kalaba, elle explique que son goût l'apaise quand elle stresse, ça la réconforte quand elle est triste, ça la soulage de la nausée. Et justement, elle aussi, elle aimerait vraiment réussir à s'en passer. Est-ce qu'il y a des conseils pour nos auditrices qui voudraient arrêter le kaolin? Professeur Ba, qu'est-ce que vous pouvez leur dire?
4: C'est d'abord d'aller se faire consulter, d'aller voir un spécialiste.
0: Ouais.
4: Parce que souvent, dans ces phénomènes-là, c'est comme on appelle un serpent qui se mord la queue. On est dans une sorte de cercle vicieux. Parce que tout à l'heure, on a parlé d'anémie, par exemple. Chez les personnes qui consomment, autant l'anémie, notamment une forme d'anémie qu'on appelle ferriprive, avec privation de fer, pour conduire la personne à consommer des substances non nutritives, mais aussi le fait de consommer des substances non nutritives vont aussi aggraver l'anémie. Donc d'où l'importance d'aller voir vraiment un professionnel de santé. La deuxième chose aussi, ça nous le faisons surtout avec sur le plan des thérapies TCC, etc., thérapies comportementales et cognitives, c'est d'éviter vraiment les déclencheurs, d'éviter les endroits où, dans un premier temps, des endroits où on peut retrouver le produit.
0: Ça veut dire que Léa, qui nous expliquait tout à l'heure que quand elle va au marché, elle est un petit peu soumise à la tentation, mais elle fait un détour par l'autre côté du marché pour pas aller voir sa vendeuse habituelle. Et puis au fur et à mesure, peut-être aussi en parler avec des amis, avec des camarades qui ont la même addiction, pour dire s'épauler les unes les autres pour essayer d'en sortir ensemble. En tout cas, on vous remercie beaucoup Léa pour votre témoignage. On vous dit très bonne journée. Et vous avez choisi de partager une chanson avec nous, Léa. Le chanteur s'appelle Agon, c'est ça ?
8: Oui.
0: À Gone. Alors, le titre, c'est Saama. Un grand merci, Léa, professeur Ba. Priorité Santé revient juste après avec d'autres questions d'auditrices.

0: Ce magazine est une rediffusion. Priorité santé sur RFI, émission Questions de femmes, on parle des addictions au féminin, patientes, femmes en situation de dépendance ou aidantes confrontées à l'addiction d'un proche. Et à votre écoute, dans les studios de RFI à Dakar, professeur Idrissa Ba, addictologue, coordonnateur technique du centre de prise en charge intégrée des addictions de Dakar, c'est maintenant du Maroc, de Rabat, que Sarah, 32 ans, a enregistré ce message sur le répondeur de l'émission L'Écoute.
1: Bonjour, j'espère que vous allez bien. Alors, je m'appelle Sarah, je réside au Maroc, plus précisément dans la ville de Rabat. J'aimerais vous parler de deux addictions, principalement l'addiction aux réseaux sociaux, notamment TikTok, et l'addiction à l'alcool. Concernant les réseaux sociaux, mon problème, c'est le réflexe du matin. Dès le réveil, je prends mon téléphone. La première des choses que je cherche sur mon téléphone et je commence à scroller sans m'arrêter. Mes journées peuvent passer très vite. Je repousse mes tâches, j'en accumule beaucoup et ça me rend très irritable, très dépressive, très anxieuse et j'ai parfois l'impression de perdre du temps précieux sans m'en rendre compte. La deuxième addiction est celle à l'alcool. J'ai grandi dans un environnement où boire était normal. Au début, c'était occasionnel, puis c'est devenu un moyen d'être plus à l'aise socialement, de me donner aussi du courage ou parfois d'oublier certains problèmes. Aujourd'hui, je vis dans un pays où l'alcool est moins accessible, donc ma consommation a diminué. Mais je me demande, si je retourne dans mon environnement d'origine, comment éviter de retomber dans ces situations. Alors, j'aimerais savoir si vous avez des astuces concrètes pour diminuer ou arrêter de passer du temps, de perdre du temps sur les réseaux sociaux et comment faire aussi pour arrêter totalement de retomber encore dans la consommation de l'alcool. Merci.
0: Quand on écoute Sarah, on a l'impression qu'elle a une tendance à l'addiction. Est-ce que vous partagez ce point de vue?
2: Oui, tout à fait. Hein. Tout à fait. Elle le décrit si bien, et c'est des réflexes, c'est des choses que nous retrouvons aussi chez les gens qui ont une addiction aux substances. Dès le réveil, c'est la première chose qu'on fait. On allume sa cigarette ou bien on prend son verre avant même le petit déjeuner. C'est le premier réflexe. Et ça, vraiment, c'est un signe important.
0: Un signe important. Et en plus, Sarah, ce qu'on entend, c'est qu'elle a largement dépassé la phase du déni. Elle est consciente du problème. Elle a même envie de mettre en place des stratégies pour éviter de retomber. Qu'est-ce que vous pouvez lui conseiller parce qu'elle a peur de rechuter lorsqu'elle se retrouvera dans un environnement où l'alcool est plus facile d'accès? Qu'est-ce que vous pouvez lui dire?
2: Ben, la plupart des gens qui ont une addiction, on pense qu'ils manquent de volonté. Et s'ils avaient la volonté, ils allaient s'en sortir. Ça, on le sent avec Sarah. Hein, et la volonté qui est là. Elle veut arrêter. Mais je pense que ce qui manque, c'est un peu l'accompagnement. Qu'est-ce qu'on va faire avec lui donner des outils. Il lui faut prendre contact avec un professionnel, d'abord de la santé, avec qui elle pourra évoquer tout ça. Et je pense que la première chose des choses à faire, c'est sur le plan comportemental. Ne pas commencer sa journée à scroller. Dès le réveil, essayer de faire autre chose. Essayer de faire autre chose que scroller, faire autre chose, c'est voilà.
0: Remplacer par une autre activité.
2: Par une autre activité, préparer, faire son lit, aller préparer le petit déjeuner, etc. Mais ne pas
0: sortir prendre une marche. Hein, à Rabat, il fait beau, donc sortir prendre une marche, n'importe quoi, plutôt que rester collé sur ce téléphone.
2: Décaler d'une heure, je pense qu'elle peut gagner une heure sans toucher le téléphone, ça c'est déjà quelque chose qui on peut commencer par ces petites choses-là qui peuvent vraiment faire de grands effets.
0: Voilà, et au Sénégal, on va retrouver tout de suite une auditrice, c'est Koura qui est avec nous. Koura, bonjour.
3: Bonjour.
0: Alors vous êtes en ligne de Dakar, vous avez 65 ans depuis longtemps, vous entretenez une relation on va dire assez compliquée avec l'alcool. Qu'est-ce que vous pouvez nous dire à ce sujet?
3: Bon, disons que j'ai commencé très tôt. Je sais pas, je devais avoir peut-être 15 ans à peu près, suite à un gros choc émotionnel. J'ai commencé à boire parce que j'avais d'abord essayé de, j'ai fait une TS, une première TS
0: TS, c'est les initiales de tentative de suicide. Vous avez essayé de mettre fin à vos jours, donc vous avez eu des périodes de crise. Est-ce que vous avez eu des problèmes de santé physique à cause de cette addiction à l'alcool?
3: Ah oui. Santé physique, je suis hypotendue.
0: Oui.
3: Bon, ça, de naissance, je suis hypotendue. Ensuite...
0: Est-ce qu'il y a eu des moments où vous avez réussi à faire des pauses dans cette consommation, à vous arrêter complètement?
3: Oui. Ça m'est arrivé.
0: Vous vous sentiez comment à ce moment-là?
3: Comme j'étais en pleine activité professionnelle,
0: oui.
3: je me posais même pas la question. Il était hors de question que bon, on aille au travail comme ça. On a entré quelque chose.
0: Ça veut dire que c'était le travail qui vous maintenait en dehors de la dépendance. Est-ce que vous avez été aidé par un spécialiste en santé mentale, par un psy?
3: Bon, j'ai d'abord vu un psychologue.
0: Oui.
3: C'était pas concluant pour moi. Donc, ensuite, j'ai vu un psychiatre. C'est vraiment à ce moment-là que je me suis rendu compte que j'étais malade.
0: D'accord. Donc vous avez mis le mot sur le problème, vous étiez malade, vous n'étiez pas forcément responsable de ce qui se passait et vous aviez besoin d'une aide médicale.
3: Exactement. Oui. Sauf que, bon, le souci, c'est que je suis au Sénégal, j'ai eu une double vie, si vous voulez. Je ne suis pas née ici, je ne suis pas grande ici. Quand je suis venue ici au Sénégal, j'avais 7 ans. Donc, je suis née à Paris, j'y ai grandi, je me suis formée jusqu'à l'âge de... Je me suis construite à Paris de 0 à 7 ans.
0: Ça veut dire que vous, aujourd'hui, vos problèmes encore d'aujourd'hui, vous les mettez sur la responsabilité de ce déracinement? Vous ne savez pas où vous en êtes?
3: Bon, maintenant, j'ai assumé, j'ai trouvé ma voix. Hein.
0: Ouais.
3: Enfin, je sais que j'ai une double culture.
0: Et aujourd'hui, vous vous sentez comment quand vous me parlez là? Vous vous sentez comment par rapport à votre rapport à l'alcool, par rapport à votre rapport à la prise en charge de votre addiction?
3: Bon, il y a des jours où ça va, il y a des jours où ça va pas trop bien. En plus, j'ai des problèmes de sommeil. Je suis une insomniaque. Bon, depuis ça date de très longtemps. J'ai fait un cancer du sein. On a enlevé. Ça, c'était en 2022.
0: Donc, vous avez un parcours qui est lourd. Hein, on l'entend vraiment. Et aujourd'hui, est-ce que vous considérez que vous êtes suffisamment soutenue?
3: Non, pas du tout. Je me soutiens moi-même. Je suis à un moment de ma vie. Bon, je suis à la retraite. Hein. Mmh. Je travaille plus. Mais mon niveau de vie a tellement changé, a tellement baissé. En fait, j'ai perdu mon travail à cause de l'alcool.
0: Professeur Idrissa Ba, on entend Koura qui a le courage de raconter sa vie avec toutes les épreuves qu'elle rencontre. En même temps, elle a le sentiment de ne pas trouver la personne adéquate pour l'aider, à qui en parler. Vous avez beaucoup, vous, de patients et de patientes comme ça en détresse qui engagent l'effort mais finalement qui ne trouvent pas la solution.
2: Oui. C'est pourquoi, bon, j'encourage Koura, hein, je l'encourage. Hein, et parce que jusqu'à présent, quand on l'entend parler, c'est surtout des suivis individuels qu'elle a pu faire. Hein.
0: Ça veut dire que vous l'encouragez à rejoindre, par exemple, un groupe de parole?
2: Absolument. Je pense que c'est quelqu'un vraiment qui gagnerait bien à rencontrer des gens, peut-être qui ont connu un parcours aussi, voilà, avec qui pourra échanger, des groupes de parole ou les associations d'entraide.
0: Excusez-moi, professeur, aller à Dakar, il y en a de ces groupes de parole à Dakar?
2: Oui. Au CEPIAD, par exemple, on organise des groupes de parole comme ça.
0: Aller échanger, aller raconter son parcours, ses difficultés, ça peut vraiment être quelque chose de différent. Puis surtout, écoutez les témoignages des autres. On vous remercie infiniment, Koura, pour votre témoignage et ce courage de vous livrer à l'antenne. Et on part pour le Niger.
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0: Fatih Fleur qui est à Dosso, je suis allée regarder sur la carte. Hein. C'est dans le sud-est du Niger, près du Nigeria et du Bénin. Fatih Fleur, bonjour.
5: Bonjour.
0: Alors, vous appelez au sujet de l'un de vos proches, un de vos cousins. Vous avez essayé de lui venir en aide. Est-ce que vous pouvez nous expliquer ce qui s'est passé avec lui?
5: En fait, il prend de la drogue depuis... Bon, il prenait... Je ne sais plus s'il continue à en prendre ou pas parce que je suis sans nouvelles de lui depuis un mois comme ça.
0: Vous avez arrêté il y a un mois. Mais pourquoi? Parce qu'il prenait de la drogue, justement?
5: Non, ce n'est pas à cause de ça. C'est juste parce que j'ai déménagé.
0: Vous avez déménagé. Et avant, vous lui veniez en aide. Il prenait quelle substance, précisément?
5: De la cocaïne.
0: De la cocaïne. Est-ce que vous étiez inquiète pour sa santé?
5: Bon, pas pour sa santé, parce que je ne sais pas ce que cela provoque, mais c'est juste parce que quand il prend de la drogue, il disparaît.
0: Il part pendant plusieurs jours, il ne donne pas de nouvelles?
5: Oui, pendant quelques jours.
0: Est-ce que sa famille s'inquiète pour lui?
5: On le cherche partout.
0: Est-ce que sa famille s'inquiète pour lui?
5: Oui, sa famille s'inquiète pour lui.
0: Est-ce que ce cousin, donc ce petit cousin, il est suivi par un spécialiste ou jusqu'à présent, il dit qu'il n'a pas besoin de voir un médecin?
5: Bon, il a déjà fait plusieurs cures dans deux pays différents. Il a déjà fait plusieurs cures, il a vu des psychologues à l'externe aussi, mais il n'y croit pas.
0: Il ne croit pas que les médecins vont pouvoir l'aider à sortir de sa dépendance?
5: Non, comme je vous expliquais, en fait, c'est quelqu'un qui a confiance en lui. Il pense que lui-même, il peut s'en sortir tout seul.
0: C'est-à-dire, il croit qu'il est plus fort que la drogue, en quelque sorte?
5: Oui, parce que quand je lui ai demandé, je lui ai dit, mais toi, qu'est-ce qui t'a poussé à commencer à consommer cette substance-là? Il m'a dit qu'il pensait que c'était juste pour s'amuser et puis qu'il allait pouvoir s'en sortir.
0: Malgré tout, il est allé en cure à deux reprises. Ça veut dire qu'il a été forcé de se rendre dans un centre de prise en charge ou il y est allé de lui-même?
5: Bon, lui-même, il a déjà demandé à ce qu'on l'y amène.
0: D'accord. Donc, il veut participer à ce traitement. Fatih Fleur, votre question, c'est quoi pour notre spécialiste addictologue?
5: C'est est-ce que c'est vrai qu'on ne peut pas arrêter? Parce qu'on est allé voir un psychologue. Une fois, c'est moi qui l'ai amené chez un psychologue. Le psychologue nous a dit qu'on ne peut pas arrêter, que lui n'a jamais vu personne commencer à consommer le crack. C'est ça qu'on appelle le crack, je crois.
0: Ah, il prend du crack, votre cousin, c'est ça?
5: C'est pas la même chose que la cocaïne.
0: C'est un dérivé de la cocaïne. Je vais donner la parole au spécialiste, professeur Idriss Abba. Le crack, c'est un dérivé de la cocaïne le plus souvent qui se fume, qui s'inhale en quelque sorte, avec un très très gros pouvoir addictogène. Est-ce qu'on peut dire, comme l'a entendu Fatih Fleur au sujet de son petit cousin, que c'est impossible de s'en sortir du crack?
2: Pas du tout,
0: non, mais c'est important possible. De le dire, on peut s'en sortir.
2: On peut s'en sortir, très bien d'ailleurs, il y en a qui...
0: Est-ce que très concrètement à Dakar, vous, professeur Ba, vous avez eu des addicts au crack qui ont finalement repris une vie normale, voire même fondé une famille, parce qu'ils avaient réussi à se débarrasser de ce sale produit?
2: Ah, tout à fait, hein.

0: Lumumba, et c'est là, raconte son fils Yves Luambo, que tout se joue.
1: Donc Franco, à ce moment-là, il écrit une chanson dans les coulisses, en 20 minutes, où il dit clairement que Mobutu reconnaît que Lumumba est un héros national, bravo à lui. Donc Franco chante une chanson qui fait plaisir au chef de l'État, et ben tous les sbires du chef de l'État en sens Franco. C'était typiquement commercial, voilà quoi. Mobutu a fait de la récupération, lui aussi a fait de la récupération.
0: Voici donc Lumumba célébré en héros. Mais ces tueurs ne sont ni désignés, ni inquiétés, le sujet est tabou. Reste cette chanson, Liwaya Emery, devenue pour des générations de Congolais le tombeau que ces assassins avaient voulu lui refuser.

0: Liwaya et Marie, notre refrain pour l'histoire de ce samedi 1er août. Restez avec nous. Dans une minute sur RFI, le journal, reportage à Ceuta. Et 3 heures d'RFI matin avec Pierre Boudias. Passez une excellente matinée à l'écoute de la Radio Mondiale.
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5: RFI Matin, ça commence avec votre journal, Nathalie Michet, bonjour.
6: Bonjour Pierre, bonjour à tous.
5: Et à la une, le voyage retour pour 48 000 Marocains entrés illégalement à Ceuta.
6: Après avoir afflué massivement dans l'enclave espagnole, la plupart des candidats à l'immigration ont fait demi-tour. Et du côté marocain de la frontière, les familles attendent leurs proches avec anxiété. Reportage aux portes de Ceuta dès le début de ce journal. Cette crise migratoire sans précédent, elle continue en tout cas de provoquer des secousses en Europe. Et en première ligne, eh bien, c'est l'Italie qui suspend pour un mois la libre circulation avec l'Espagne.
5: Dans ce journal également, les exigences du Hamas avant tout désarmement.
6: Malgré l'annonce d'un accord historique par Donald Trump il y a plus de 24 heures, le mouvement palestinien pose une série de conditions tandis qu'Israël garde le silence. Et puis nous irons au Chili avec des manifestations dans tout le pays pour défendre l'accès à l'IVG et à Lausanne pour le cyclisme et le départ imminent du Tour de France femmes, deux championnes face à face, la française Pauline Ferrand-Prévot et la néerlandaise Demi Vollering.
5: Et ils sont donc repartis aussi vite qu'ils sont arrivés. Des dizaines de milliers de migrants marocains entrés illégalement à Ceuta ont fait demi-tour.
6: Oui, c'est l'affirmation des autorités espagnoles après cet afflux massif de plus de 50 000 personnes ces derniers jours dans l'enclave du nord du Maroc. Un afflux sans précédent qui a fait au moins, on le rappelle, 34 morts, la plupart par noyade. Dans une situation chaotique à Ceuta, la plupart des candidats à l'exil ont décidé de rentrer chez eux. Et je précise qu'à Bruxelles, eh bien, la Commission européenne assure qu'aucun afflux massif de migrants n'a été observé en direction de l'Europe.
5: Malgré tout, la passe d'armes se poursuit en Europe entre l'Espagne et l'Italie.
6: Giorgia Meloni est passée à l'acte. La dirigeante italienne a annoncé le rétablissement pour un mois des contrôles aux frontières en provenance de l'Espagne. Il en va, d'après la présidente du Conseil italien, de la sécurité nationale face, je cite, à la menace migratoire. Mais en arrière-plan de ces prise de position, il y a les prochaines élections législatives. À Rome, Anne Lemire.
7: La décision de fermer les frontières

0: Maritimes et aériennes avec l'Espagne étaient dans l'air dès jeudi soir et totalement partagées par la première ministre Giorgia Meloni et ses deux grands alliés Antonio Tajani, leader de Forza Italia, et Matteo Salvini, chef de la Ligue. Il faut dire que cet acte s'insère dans le début de la campagne électorale pour les législatives de 2027. La question des migrants étant un des sujets clés de la droite et de l'extrême droite, sachant que 73% des Italiens souhaitent une gestion encore plus ferme de l'immigration illégale. Mais Pedro Sanchez, dont les divergences politiques avec Giorgia Meloni sont très profondes, a tenu à rappeler qu'entre 2021 et 2026, le nombre d'arrivées de migrants illégaux en Italie a été de 478 600 contre 234 760 en Espagne, selon les données de l'agence européenne Frontex. Anne Lenir, Rome, RFI.
1: Et puis en France, le gouvernement, lui, a décidé de renforcer ses effectifs à la frontière espagnole avec 5 fois plus de policiers et de gendarmes. Pourtant, la plupart des Marocains qui sont entrés dans Ceuta ont donc fait demi-tour. Et de l'autre côté de la frontière, côté marocain, eh bien, leurs familles les attendent avec anxiété. Mathias Reynal, notre correspondant, s'est rendu sur place.
2: C'est un flot humain ininterrompu. Des milliers de personnes marchent en direction du Maroc, laissant Ceuta derrière elle, comme Kauta.
3: Il n'y avait pas de nourriture là-bas. Pendant 3 jours, on n'a pas mangé. On a dormi dans la forêt. On a trop souffert. Regarde mon état, je suis fatiguée.
2: Tous ont l'air exténués, beaucoup de jeunes hommes, quelques mineurs et des femmes aussi. Ils dénoncent les violences dont ils disent avoir été victimes.
4: On s'est retrouvés pourchassés par des bandes d'hommes cagoulés. On ne s'attendait pas à ça. Regarde, ils m'ont fracassé.
2: Mohamed montre de longs hématomes qui lui strient le dos. À quelques dizaines de mètres de la frontière, désormais sous bonne garde, des centaines de familles attendent leurs proches. Khadija a des yeux clairs, remplis de larmes. Elle n'a plus de nouvelles de son fils.
5: Il ne portait qu'un short et un t-shirt. Il n'avait rien sur lui, pas d'argent. Il m'a appelé hier pour me dire « Maman, je suis rentrée à Ceuta ». Il m'a surprise, il m'a même choquée.
2: Dans l'herbe des ronds-points, sur les trottoirs, des centaines de migrants ont passé la nuit dehors à Fnedek. Beaucoup n'ont qu'une idée en tête, retenter leur chance dès qu'ils le pourront. Mathias Reynal, Fnedek. RFI.
6: Et vous pouvez suivre la situation à Ceuta minute par minute sur notre live sur le site RFI.fr. Plus de 24 heures après l'annonce par Donald Trump d'un accord pour le désarmement du Hamas et le retrait des troupes israéliennes de Gaza, toujours pas de réaction officielle en Israël.
1: Israël est très content de cet accord, assure pourtant Donald Trump, mais Benjamin Netanyahou reste silencieux. À titre personnel, le ministre d'extrême droite de la Sécurité nationale, Itamar Ben-Gvir, a lui dénoncé un accord inacceptable. Côté palestinien, le Hamas lui a confirmé qu'il acceptait de déposer les armes, mais seulement en échange d'un très long chapelet de conditions. Depuis le Caire où se tiennent les négociations sous médiation égyptienne, les précisions d'Alexandre Bouchianti.
7: La décision ouvre la voie à une gestion de Gaza par une commission nationale palestinienne et le passage à la phase 2 du plan de paix du président américain Donald Trump. Toutefois, des négociateurs palestiniens ont conditionné la remise des armes lourdes par une série d'exigences. L'arrêt de toutes les formes d'agression israélienne, le retrait de la bande de Gaza, le déploiement de forces internationales de protection, le démantèlement des milices formées par l'occupant israélien, la reconstruction, la garantie du droit à l'autodétermination et à la création d'un État palestinien indépendant. Du côté des médiateurs égyptiens, on estime qu'une bonne partie des conditions annoncées par les membres du Hamas relèvent du processus de négociation face aux exigences et conditions posées par Israël pour le retrait. Les sources égyptiennes ont ajouté que la Commission nationale palestinienne sera en charge du recueil des armes et de leur mise dans des dépôts de manière progressive. Alexandre Bouchanti, Le Caire. RFI.
1: Dans la guerre au Moyen-Orient, Israël pourrait de nouveau mener des frappes conjointes avec les États-Unis contre l'Iran dès ce week-end, affirmation de plusieurs médias américains, alors que Donald Trump menace de frapper très fort. Et à l'entrée du détroit d'Ormuz, un pétrolier a été frappé par un projectile non identifié.
8: En pleine vague de chaleur dans le sud-est de la France, le département du Var en proie à un nouvel incendie.
1: C'est le feu du secteur du Gros Bessillon à l'intérieur des terres fixées il y a quelques jours qui a repris de façon brutale. 1000 hectares parcourus en 6 heures, 2500 habitants évacués. Dans le sud-ouest, en revanche, près de Bordeaux, c'est le soulagement. 90% des 220 000 évacués ont pu rentrer chez eux. Le feu reste contenu et parmi les techniques utilisées, la mise en place de pare-feu en sable. Nicolas Rocard.
9: Oui, ce que vous voyez là, c'est un pare-feu.
10: Au milieu de la forêt de pins calcinés, le lieutenant-colonel Éric Pitot arrête la voiture.
9: Je vous laisse descendre, on va dans cette direction-là, moi je fais demi-tour. Si jamais le feu continue, si jamais il passait, on a plusieurs pare-feux comme ça, les uns derrière les autres, pour éviter en fait qu'il aille vers la presqu'île.
11: Et vous pouvez décrire comment vous installez les pare-feux quoi.
9: Vous voyez, c'est des engins de travaux publics qui sont énormes, et en fait qui mettent le sable à blanc. Et vous voyez le sable, on enlève toute la végétation, et en fait le feu n'est pas en capacité d'avoir de combustible. S'il devait progresser, il s'arrêterait, parce qu'il n'y a plus de combustible sur la partie pare-feu.
10: Les allées de conifères sont séparées par une large allée de sable d'une cinquantaine de mètres de largeur sur laquelle toute la végétation a été retirée. Sur les côtés, des rondins de bois fraîchement coupés rappellent que le travail vient d'être effectué et il se fait en complément des nombreux appuis aériens.
9: Ah ben vous avez de la chance. Un autre hélico qui arrive. Si jamais le feu arrivait, on aurait des moyens qui seraient positionnés sur ce pare-feu devant des barrières de retardant, voire des largages de canadaires entre le retardant et les zones.
10: 121 km de pare-feu ont été construits en Gironde, des installations qui risquent de se pérenniser dans cette région particulièrement sensible au risque d'incendie. Nicolas Rocard, Claouet, RFI.
1: Et en Grèce, c'est l'état d'alerte face aux incendies avec plusieurs nouveaux feux, notamment près de la capitale. Une partie de la banlieue d'Athènes a dû être évacuée.
8: Il est 1h09 du matin à Santiago, au Chili, où un projet de restriction de l'avortement provoque une vague de contestation.
1: Des manifestations ont eu lieu dans tout le pays ce vendredi contre une mesure proposée par l'ultra-droite, obliger les femmes enceintes à écouter le battement du cœur du fœtus avant de procéder à une interruption volontaire de grossesse. Une mesure considérée comme une violence psychologique. À Santiago, le reportage de Naila Derouané.
12: Avorter ou pas, c'est moi qui décide, scandaient les centaines de manifestantes. Parmi elles, Barbara, 26 ans.
13: Ce projet de loi est hyper violent. Devoir écouter les battements de cœur du fœtus qui serait le fruit d'un viol, ou bien quand la mère sait que son bébé ne va pas survivre, c'est très néfaste psychologiquement parlant.
12: Pour Florencia, ce serait ni plus ni moins qu'un grave retour en arrière, alors même que l'actuelle loi sur l'avortement est déjà restrictive.
14: Nous, ce qu'on veut, c'est aller de l'avant et obtenir un avortement libre et sans danger. Que ce soit pas quelque chose qui se passe clandestinement, car il y a toujours des femmes qui meurent à cause d'IVG clandestines.
12: Jusqu'à présent, le gouvernement d'extrême droite du président José Antonio Caste ne s'est pas exprimé sur ce projet de loi qui émane de parlementaires encore plus à droite et qui veulent mener ce qu'ils appellent la bataille culturelle. Ils profitent de la vague conservatrice qui déferle sur l'Amérique latine, dit Danae. Elle ajoute : c'est le moment où ils peuvent impulser leurs idées et porter atteinte à nos droits, conclut-elle. Naila Derouané, Santiago, RFI.
8: Le cyclisme est le coup d'envoi ce samedi du Tour de France Femmes.
1: Départ prévu en début d'après-midi en Suisse à Lausanne. Une boucle féminine sur 9 étapes avec deux grandes favorites. La tenante du titre française, Pauline Ferrand-Prévot, et la redoutable néerlandaise Demi Vollering. Tous les ingrédients sont donc réunis pour une belle bataille. Depuis Lausanne, Anne Dufort-Cornillet.
15: Demi Vollering a vraiment beaucoup gagné, mais il y a Blasi qui est arrivé, Pauline Ferrand-Prévot qui arrive à 100% sur le tour.
16: C'est avec fierté que Marion Rousse, la directrice du tour, détaille ce plateau de grande qualité. 147 coureuses au départ, dont une petite poignée prête à tout faire basculer. Chacune a de quoi tirer son épingle du jeu, tant le parcours est varié. Mais pour le classement général, un duel attise la curiosité, celui entre Demi Vollering et la Française vainqueur l'an passé, Pauline Ferrand-Prévot.
17: Oh, je pense pas qu'on parle d'un duel, parce que je pense qu'il y a plein d'autres filles aussi qui vont être là et qui seront au rendez-vous, donc j'ai pas aussi envie de me focaliser sur quelqu'un. quelqu'un en particulier, j'ai juste envie de faire ma course. Et je pense que c'est en faisant comme ça que je pourrais faire le meilleur résultat.
16: Ne pas en parler pour mieux gérer l'adversité, mais force est de constater qu'en face, la Néerlandaise est dans la forme de sa vie. Première du Giro, du Tour des Flandres et de Liège-Bastogne-Liège, Demi Vollering semble prête pour cette bataille.
18: Pauline est une incroyable compétitrice. Elle nous force toutes à en faire toujours un peu plus. Au final, c'est positif pour notre sport et pour nous en tant que coureuses.
16: Ce petit plus qui nous tiendra en haleine jusqu'à l'arrivée finale à Nice le 9 août prochain. Anne Dufort-Cornillier, Lausanne, RFI.
1: Un Tour de France femme que vous vivrez donc sur RFI.
8: Et Marion Rousse, la directrice de la compétition, est notre invitée ce matin. Rendez-vous à 8h20 heure de Paris. À retenir également Gianni Infantino qui jette l'éponge. La FIFA ne fera pas appel à des investisseurs privés.
1: Le patron de la Fédération internationale de football a publié un communiqué en pleine nuit pour annoncer qu'il retirait son projet. Il reconnaît que sa proposition a créé des divisions qui ne sont plus dans l'intérêt de l'objectif initial. L'UEFA en Europe, on le rappelle, avait menacé notamment de boycotter la Coupe du Monde.
8: 5h13 en temps universel. Merci beaucoup Nathalie Michet. On vous retrouve pour un nouveau journal international dans un peu moins de 2 heures. Et RFI Matin, ça commence donc. Bienvenue à vous, vous l'entendiez dans le journal, c'est la situation dans l'enclave espagnole de Ceuta qui fait la une de l'actualité de ce samedi 1er août. La grande majorité des dizaines de milliers de citoyens marocains entrés illégalement dans l'enclave sont déjà rentrés dans le royaume chérifien. Nous serons en direct de Ceuta dans le journal de 8h. On évoquera aussi ce matin cet accord pour le désarmement du Hamas. Il a été confirmé par le mouvement palestinien qui pose ses conditions. Mais dans l'enclave, c'est le scepticisme qui domine.
19: On dit Inch'Allah, mais depuis le début de la guerre, on nous dit tout et son contraire. On nous avait annoncé une trêve et ça n'a jamais tenu.
8: Reportage à retrouver à 9h. Et puis la FIFA qui fait machine arrière dans son projet de privatisation de la Coupe du Monde. Le début de notre plongée dans les établissements emblématiques des Nuits africaines et la directrice du Tour de France qui sera donc avec nous à 8h20. C'est à retrouver dans cette nouvelle édition de RFI Matin. Bienvenue à vous, direction la Bolivie.
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8: Pour parler de cette petite plante verte indissociable de la culture bolivienne, celle du coca cultivé depuis des siècles dans le pays sud-américain et dont la production est en partie légale. Et oui, une agriculture favorisée pendant plus de 20 ans par la gauche, mais aujourd'hui mise à mal par le développement du narcotrafic. Avec le retour de la droite au pouvoir l'année dernière, les autorités opèrent un virage répressif entre discours de fermeté et rapprochement avec Washington pour lutter contre le trafic de drogue, avec des conséquences bien sûr directes sur le terrain. Exemple avec cette opération d'éradication des cultures menée par des policiers et des militaires qu'a pu suivre notre correspondant Yves Sabin.
21: Le jour se lève à peine dans cette région de jungle de montagne à plusieurs heures de route de La Paz et déjà le campement militaire temporaire fourmille d'activités. Pendant 5 jours, militaires et policiers réalisent des opérations d'éradication de coca illégale dans la zone. Ernesto Lindegrade est en charge de ce travail. Il a requis l'anonymat.
22: On forme notre colonne de sécurité et ensuite on se rend sur le site d'éradication. Là-bas, nous, les policiers, avons la charge de la sécurité et les soldats sont ceux qui s'occupent de l'éradication.
21: Derrière nous, on entend les soldats qui déracinent les plantes de coca avec des pioches. Ils vont travailler sur cette parcelle toute la matinée, nous explique un autre soldat.
23: Voilà, ils se sont mis en ligne de là à là et ils vont éradiquer jusqu'en haut, je pense sur une distance d'environ 100 mètres.
21: Ces opérations sont essentielles pour limiter la production de coca dans le pays. En 2024, la Bolivie en comptait 35 000 hectares, dont un tiers est illégal et donc à destination de la production de cocaïne. Ici, l'éradication est réalisée en concertation avec les producteurs locaux pour limiter les tensions. C'est l'une des mesures qui ont été mises en place par la gauche dans les années 2000. Ernesto.
22: Dans les zones où un accord a été conclu, comme vous pouvez le voir, le propriétaire de la plantation de coca est présent. C'est donc lui qui indique quelle parcelle va être rationalisée. Il y a donc un consentement de la part des membres de la communauté. Mais dans les zones rouges, cet accord n'existe généralement pas et les gens réagissent agissent de manière hostile.
21: Malgré le revirement opéré par le président Rodrigo Paz sur les questions de narcotrafic, ces opérations coordonnées d'éradication de coca n'ont pas été modifiées. C'est ce qu'explique Gonzalo, le représentant des producteurs de coca de la zone.
0: J'ai vu passer Morales, Arce, Agnès, quel que soit le gouvernement, c'est pareil avec Rodrigo Paz, le fonctionnement est le même. On n'a pas vu de changement.
21: Quant au rapprochement avec les États-Unis, il a conduit au retour de la DEA, l'agence antidrogue américaine dans le pays. Et fin juillet, une aide de 20 millions de dollars à la Bolivie pour lutter contre le narcotrafic a été signée. Mais cela ne s'est pas encore traduit par des changements concrets. Daniel est l'un des fonctionnaires qui vient vérifier les superficies de culture de coca des producteurs.
3: C'est presque pareil qu'avant. Nous sommes toujours 25 fonctionnaires pour toute la région de La Paz.
21: Si les discours et le ton du gouvernement ont bien changé, sur le terrain, ces évolutions se font encore attendre. Nils Sabin, La Paz, RFI.
8: La France s'apprête à tourner une page de son histoire politique avec l'élection présidentielle l'année prochaine. RFI revient donc cet été sur les 5 derniers scrutins qui ont marqué le pays. Nous sommes aujourd'hui en 2002, année du séisme FN, et c'est un récit de Raphaël Delvolvé.
4: En tête, Jacques Chirac, 20% des voix, énorme surprise. Jean-Marie Le Pen semble devoir être le second.
20: Ce 21 avril 2002, au soir du premier tour, la France vit un authentique séisme politique.
24: C'est très dur pour notre pays.
20: Cette soirée faite de cris et de larmes réveille alors une démocratie française endormie par 5 ans de cohabitation, car cette campagne 2002, c'est d'abord celle du désintérêt.
25: Le suspense est plus intéressant.
26: À la pêche ?
25: À la pêche. Premier tour, les élections.
20: Ce pêcheur du dimanche a comme 28% d'électeurs français boudé les urnes au premier tour. Sans doute a-t-il pris pour argent comptant les sondages annonçant un duel entre le président et le premier ministre sortant, Lionel Jospin.
27: Après 5 ans de gouvernement, attelé à la carriole.
20: Fort d'un bilan de réforme et de croissance économique à Matignon, il part d'ailleurs comme le favori face à un Jacques Chirac affaibli par les affaires, sûr de sa force.
28: Imaginez juste une minute que vous soyez pas au second tour.
27: J'ai une imagination normale, mais tempéré par la raison quand même.
20: Lionel Jospin laisse se présenter pas moins de 7 autres candidats à gauche et se fait attaquer par son principal adversaire sur l'insécurité.
29: Aujourd'hui, on ne peut plus vivre dans un pays où les gens ont de plus en plus peur.
20: Dont lui-même reconnaît un mauvais bilan.
30: J'ai le regret de constater que l'insécurité a progressé.
20: Jacques Chirac a-t-il eu du flair dans ce monde choqué par les attentats du 11 septembre et une France où les faits divers font la une.
31: Papivoise, comme on l'appelle dans son quartier, a donc expliqué à ses agresseurs qu'il n'avait rien à leur donner. C'est alors qu'ils l'ont frappé et peu après mis le feu à son pavillon.
20: Bien a-t-il suivi les conseils de son épouse Bernadette, l'une des rares à avoir senti la montée du Front National, comme son candidat Jean-Marie Le Pen.
32: Je pense pouvoir être au second tour. La candidature de M. Jospin est lourdement obérée par le nombre des candidats de la gauche plurielle.
20: Lui, dont la campagne reste relativement discrète en meeting, capitalise sur le thème de l'insécurité choisi par Jacques Chirac.
33: Les gens parlent aujourd'hui comme moi. Certains, d'ailleurs, de mes adversaires parlent plus haut que moi.
20: Et le soir du premier tour, c'est le choc, la stupeur. Lionel Jospin, troisième, est éliminé.
34: J'assume pleinement la responsabilité de cet échec et j'en tire les conclusions en me retirant de la vie politique après...
20: Dans la rue, la jeunesse sort et manifeste quotidiennement dans l'entre-deux-tours.
35: On défend les valeurs démocratiques, on croit à la liberté, on est contre la xénophobie.
36: Cette mobilisation contre le Front National n'a pas touché que Paris, loin de là.
20: Jacques Chirac, qui a refusé le débat avec Jean-Marie Le Pen, triomphe 15 jours plus tard.
37: Jacques Chirac est élu président de la République avec 82,1% des voix.
20: Après 2002, il fut longtemps question dans les états-majors politiques d'éviter un nouveau 21 avril, fermez les guillemets. L'extrême droite parviendra néanmoins par deux fois à se qualifier à nouveau pour un second tour d'une présidentielle.
8: Raphaël Delvolvé.
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8: À L'Asie en mouvement, maintenant, comme tous les week-ends sur RFI, on parle aujourd'hui de celle qui compte parmi les derniers remparts pour la liberté d'expression à Hong Kong. Les librairies indépendantes sont-elles en voie de disparition ? Depuis le début de l'année 2026, elles font l'objet de perquisitions, leurs propriétaires et employés sont arrêtés, les ouvrages saisis, le tout à la faveur d'un arsenal législatif répressif imposé par Pékin. Mélissa Barra, bonjour.
1: Bonjour.
8: Ces espaces finissent par plier sous le poids de la censure.
1: Oui, Greenfield ferme ses portes. Cette librairie indépendante était une institution nichée dans le quartier animé de Mongkok à Hong Kong depuis 1976. Il y a deux semaines, elle avait été perquisitionnée. La police a saisi ses livres et menotté ses libraires. En juin, le couple propriétaire de la librairie Hunter avait été arrêté, apparemment pour avoir dans leur rayon la biographie de Jimmy Lai, ce mania de la presse emprisonné, figure emblématique du mouvement pro-démocratie.
8: Et l'un après l'autre, ces établissements finissent par mettre la clé sous la porte.
1: Elm Book, banni de la foire du livre de Hong Kong cette année, cessera son activité en avril. Pour la librairie Have a Nice Day, ce sera le 30 août prochain. À chaque fois, les libraires sont détenus, souvent libérés sous caution, accusés de vendre des publications à contenu séditieux. Ils risquent jusqu'à 7 ans de prison.
8: Une sanction pour le moins disproportionnée. Qu'est-ce qui est visé sous l'infraction de sédition ?
1: Depuis 2019 et les manifestations pro-démocratie, une série de textes législatifs est venue donner un tour de vis à la censure. Les actes séditieux sont mentionnés dans l'article 23 de la loi de Hong Kong, celle promulguée en 2024 pour durcir la législation dite sur la sécurité nationale. Elle a réintroduit cette infraction qui datait de l'époque coloniale. Et dès lors, la sédition est punie même s'il n'y a pas d'incitation à la violence. Rappelons-le, la sédition est stricto sensu un appel à des actes d'émeute. Cette loi fourre-tout ouvre donc la voie à criminaliser toute parole critique.
8: Ouais, Mélissa, que symbolisaient jusqu'à présent ces espaces pour les Hongkongais ?
1: Pour les clients, ces espaces sont irremplaçables puisqu'on y trouvait des ouvrages politiques et sociaux qui sont de fait absents des rayons des grandes enseignes mais aussi des librairies scolaires ou publiques puisque les autorités les ont vidés de titres comme 1984 de George Orwell. Sur Instagram, un utilisateur réagissait à la fermeture de Greenfield en se demandant où fleuriront les fleurs s'il n'y a plus de champs verdoyants. Une référence à un ouvrage saisi par la police intitulé « Ne laissez fleurir que les fleurs rouges, identité et appartenance dans la Chine » de Xi Jinping, de la journaliste multiprimée Emily Feng.
8: Et ce vendredi, Mélissa, ont également eu lieu les funérailles d'une figure de la dissidence hongkongaise, celle du libraire Lam Wing Kee.
1: Il est décédé début juillet à Taïwan des suites d'un cancer. Il était considéré comme un héros par les manifestants. Il avait été appréhendé en 2015 par la Chine, qu'il a ensuite renvoyé à Hong Kong, forcé de récupérer un disque dur avec les données de tous ses clients, ce qu'il a refusé de faire, s'exilant par la suite à Taipei où il a rouvert une librairie. Il n'a jamais revu sa ville natale. Avec la mort de Lam Wing Kee, les arrestations, les saisies de livres et les fermetures en série, c'est tout un écosystème qui s'éteint à petit feu à Hong Kong.
8: À l'Asie en mouvement et le triste chant du cygne des librairies indépendantes hongkongaises. C'était avec Mélissa Barra. Merci à vous. À la une de Jeune Afrique et l'histoire du RHDP ivoirien cette semaine. Florence Richard est avec Catherine Potet.
2: À la une de Jeune Afrique cette semaine, nous allons en Côte d'Ivoire. Gros plan sur l'histoire du RHDP, le parti au pouvoir depuis maintenant une quinzaine d'années. Bonjour Florence Richard.
5: Bonjour Catherine.
2: Avant de revenir sur le RHDP que l'on connaît aujourd'hui, vous nous rappelez dans votre article sur quelle base ce parti politique s'est construit. Cela remonte à 2005, lorsque les héritiers de Félix Houphouët-Boigny, longtemps divisés par des querelles de succession, se sont finalement retrouvés autour d'un adversaire commun, en l'occurrence Laurent Gbagbo. C'est ainsi que ce rapprochement entre d'anciens ennemis a permis de réaliser ce qui semblait impossible quelques années plus tôt.
5: Oui, c'est dans un hôtel de la capitale ghanéenne, lors de nouvelles négociations, alors que le pays est plongé dans la crise et scindé en deux, qu'Alassane Ouattara et Henri Conan-Bédié, qui se sont effectivement entre-déchirés à la mort de Félix Houphouët-Boigny, vont s'entendre pour former cette alliance. Les deux hommes que tout oppose comprennent qu'ils ne pourront pas peser seuls. Un constat finit par s'imposer à eux. Leur division profite avant tout au président en place. La coalition est officiellement scellée donc en 2005 à Paris, aux côtés de ses deux anciens rivaux, qui président l'un le RDR et l'autre le PDCI, prennent place l'UDPCI ainsi que le MFA. L'objectif est alors double, peser dans les négociations et surtout reconquérir le pouvoir. Leurs rivalités sont momentanément mises entre parenthèses au nom d'un intérêt politique commun. On ne fait pas de politique avec de la rancune, c'était du réalisme politique, résume dans notre série un cadre du PDCI qui fut proche d'Henri Conan-Bédier.
2: Il y a une étape importante dans ce processus que vous soulignez, le retrait d'Henri Conan-Bédier avant la création du Parti Unifié. Alors pourquoi décide-t-il alors de rompre avec Alassane Ouattara ?
5: Alors cette rupture est d'abord le résultat d'un profond désaccord sur la suite de l'alliance, ou de malentendus diront certains. Bédier estime qu'après les deux mandats d'Alassane Ouattara, qu'il a soutenu en 2010 puis en 2015 en lançant son célèbre appel de Daoukro, le pouvoir doit revenir au PDCI en 2020, conformément à ce qu'il considère comme l'esprit du partage du pouvoir entre les composantes du RHDP. Alors dans l'entourage du chef de l'État, on balaye cette lecture, rien n'a jamais été promis à Henri Conan-Bédier, martèle-t-on. À cela s'ajoute une inquiétude grandissante pour Bédier, alors que cette coalition doit se muer en un parti unifié, celle de voir le PDCI absorbé puis dilué au sein d'une formation dominée par le RDR qui en impose le choix et le rythme. Jusqu'au nom même de la nouvelle formation, les désaccords s'accumulent et en 2018, Bédier claque la porte. Alors cette rupture ouvre une nouvelle séquence de confrontation entre les deux anciens alliés. Elle va atteindre son paroxysme à la présidentielle de 2020. Bédier prend la tête de la contestation contre la candidature d'Alassane Ouattara à un troisième mandat que l'opposition juge anticonstitutionnel. Elle boycottera d'ailleurs ce scrutin source de violence. Bédier meurt en 2023 à Abidjan. Ouattara saluera alors la mémoire d'un grand homme qui avait un profond amour pour la Côte d'Ivoire.
2: Florence Richard, cela fait maintenant une quinzaine d'années que le RHDP est au pouvoir. Il domine la vie politique ivoirienne. Alors est-ce que l'opposition réussit tout de même à se faire une petite place ?
5: Alors c'est très compliqué aujourd'hui pour l'opposition ivoirienne de faire contrepoint à un RHDP devenu un véritable rouleau compresseur. En une quinzaine d'années au pouvoir, le parti d'Alassane Ouattara a construit une machine politique très puissante avec une implantation locale solide et une capacité d'attraction très forte. Les ralliements en sa faveur se multiplient. Quant au camp de Laurent Gbagbo, rentré à Abidjan après son acquittement par la CPI, il reste très affaibli, notamment après son choix de ne pas participer aux dernières législatives, des législatives remportées haut la main par le RHDP qui dispose désormais de 80% des sièges dans l'hémicycle, en plus de la très grande majorité des communes et régions du pays.
2: Merci Florence Richard. Votre article sur l'épopée du RHDP est à lire sur jeuneafrique.com.
8: Et merci à vous Catherine Potet. L'actualité africaine dans un instant.
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8: Merci d'être à l'écoute de la Radio du Monde. Il est 5h30 en temps universel, 7h30 à Kigali.
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8: Un point complet sur l'actualité africaine avec vous, Arthur Ponchelet. Bonjour Arthur.
10: Bonjour Pierre et bonjour à vous qui nous écoutez. À la une, une attaque contre notre intégrité territoriale. Voilà comment Pedro Sanchez qualifie la situation à Ceuta, l'enclave espagnole au nord du Maroc submergée par des arrivées de migrants. 50 000 personnes ont traversé la frontière en quelques jours, la plupart déjà renvoyées selon le gouvernement espagnol. Au moins 57 personnes sont mortes en tentant la traversée. Il devait s'achever hier, ce sera finalement le 15 septembre prochain. Le recensement au Cameroun, prolongé d'un mois et demi. Selon la commission de recensement général, seuls 60% des Camerounais ont été comptés. La une, c'est aussi la fin des débats dans le procès de Constant Moutamba en RDC. Les commerçants et routiers béninois et nigériens qui attendent toujours la réouverture de la frontière. Et puis, Emer Sfaé n'est plus le sélectionneur des éléphants. Le contrat du désormais ex-technicien de la Côte d'Ivoire s'est achevé hier sans être être renouvelée. Le journal des sports dans 10 minutes. Une marée humaine qui se faufile à travers les grillages, les digues et les rues de Ceuta, l'enclave espagnole au nord du Maroc, est donc confrontée à la plus importante crise migratoire de son histoire. 50 000 personnes, principalement de jeunes Marocains, arrivées en quelques jours. Certains ont franchi à la nage les quelques centaines de mètres qui séparent la frontière du Maroc de celle de l'Union européenne, devant des policiers et des militaires impuissants. Le gouvernement espagnol affirme que la plupart de ces personnes ont des désormais été renvoyés vers le Maroc. Au moins 57 personnes sont mortes en tentant la traversée. Côté marocain de la frontière, des familles attendent désespérément des nouvelles de leurs proches. C'est le cas de Mohamed, rencontré par notre envoyé spécial. Il a perdu contact avec sa fille depuis quelques heures.
3: L'info a été relayée sur Facebook, Instagram, TikTok. Il disait que la frontière avec Ceuta était ouverte. Il y a des jeunes qui ne sont pas venus forcément pour traverser, c'était juste pour voir, et ils se sont retrouvés de l'autre côté. Il y en a qui ne comprenaient même pas ce qui se passait. Ils se sont jetés dans l'inconnu. Ils ont juste entendu que la frontière était ouverte et ils sont partis. Moi, j'ai mes deux enfants. Mon fils de 17 ans est revenu, mais ma fille qui a 15 ans, je l'attends toujours. Elle est encore à l'intérieur. La dernière fois qu'elle nous a appelés, c'était à 11h du matin. Nous, à la base, on était venus à Fnidek pour les vacances.
10: Témoignage recueilli au micro RFI de Mathias Reynal. En l'espace de quelques heures, ce sont donc 50 000 personnes qui ont afflué à Ceuta, soit 70% de la population de l'enclave. Ceuta, 18 km², un territoire déjà confronté à d'importantes difficultés économiques. Jeanne Bartoli.
4: C'est un tout petit territoire autonome à la pointe de l'Afrique et dont le Maroc revendique la souveraineté. 19 km², entouré de massifs montagneux où vivent quelques 85 000 habitants. Des conditions géographiques qui ne permettent pas le développement d'une agriculture locale. Et malgré son statut de ville autonome obtenu en 1995, l'enclave reste extrêmement dépendante de Madrid, comme le rappelle la géographe Nora Marey.
11: Elle dépend en réalité énormément des transferts de l'État espagnol et de l'emploi public dans sa configuration économique et politique actuelle.
4: L'enclave bénéficie d'ailleurs d'un régime économique spécifique. Sur place, pas de TVA, mais un impôt local. Un régime qui a longtemps profité aux échanges transfrontaliers, mais le Maroc y a partiellement mis un terme ces dernières années, cherchant à développer le nord de son territoire.
11: Le renforcement du RIF me semble plutôt contribuer à l'isolement de Ceuta, de son arrière-pays. Or, ces enclaves, elles ont besoin finalement d'être accrochées à leur arrière-pays.
4: Désormais, Ceuta est contrainte de revoir son modèle économique. Dans le sillage de la croissance de l'économie espagnole, le taux de chômage a certes baissé, mais avec 22% au deuxième trimestre de cette année, contre 10% à l'échelle nationale, il reste l'un des plus élevés du pays.
10: Jeanne Bartoli, cette vague migratoire à Ceuta s'accompagne aussi de son lot de polémiques. Politique d'abord, avec des manifestations xénophobes hier à Madrid, des centaines de personnes rassemblées devant l'ambassade du Maroc dans la capitale espagnole. Polémique aussi au sein de l'Union européenne, puisque l'Italie a annoncé suspendre l'Espagne de l'espace Schengen. Rome soutenue dans sa démarche par la Finlande et le Danemark. L'intégrité de l'espace Schengen reste absolument garantie, confirme le gouvernement espagnol. Quand l'UE assure de son côté qu'aucun de ces migrants n'est entré sur le continent européen. Et à l'image des scènes que l'on observe à Ceuta, la police marocaine affirme avoir déjoué plusieurs tentatives de passage vers Melilla, autre enclave espagnole sur le territoire marocain. La situation migratoire à Ceuta et dans le nord du Maroc à suivre minute par minute sur notre direct à la une de notre site RFI.fr.
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10: 6h35 à Yaoundé. Il était censé durer un mois. Il prendra 5 fois plus de temps. Le recensement de la population camerounaise, à nouveau prolongé par les autorités. Cette quatrième opération de recensement devait s'achever hier, mais certaines communautés se plaignaient de ne pas avoir été comptées. Richard Onanena.
12: Il est prévu sur l'ensemble du territoire national, selon l'arrêté du Premier ministre, une période complémentaire de ratissage des opérations du dénombrement. Objectif, couvrir davantage de ménages, de personnes et d'exploitations agricoles. Certains se plaignent de n'avoir pas vu passer des agents recenseurs, notamment dans les grandes villes comme Yaoundé et Douala, où des nouveaux quartiers n'ont pas été pris en compte par la cartographie. De l'aveu de la commission de recensement général, seulement 60,4% de la population ont été recensés depuis le lancement de la première phase en avril dernier. Ce quatrième recensement général de la population, de l'habitat et de l'agriculture fait face à d'importants défis, notamment les retards du paiement des agents qui ont souvent mené à des mouvements d'humeur, la faible adhésion de certains ménages, ainsi que des barrières linguistiques et sécuritaires dans les zones à risque. Richard Onanena, Yaoundé. RFI.
10: Et le recensement est donc prévu cette fois jusqu'au 15 septembre prochain. Le Cameroun est le début de la visite de Sarah Moulali, la chef spirituelle de l'église anglicane, a atterri hier à Yaoundé. Accueillie par le ministre de l'administration territoriale, elle est attendue aujourd'hui à Boya et Limbé dans la région anglophone du sud-ouest. Constant Mutamba, à nouveau absent de son procès devant la cour de cassation congolaise. L'ancien ministre de la Justice est accusé d'avoir détourné environ 20 millions de dollars du fonds de réparation des victimes de l'Ouganda. Il risque jusqu'à 20 ans de prison. Les juges ont clos hier les débats avant les réquisitions et les plaidoiries. Compte rendu d'audience, Pascal Moulégois.
13: Après avoir quitté l'audience avec fracas lundi, dénonçant une procédure entachée d'irrégularité et une violation de ses droits, Constant Mutamba ne s'est pas présenté devant la cour des cassations vendredi. Les juges ont donc poursuivi une nouvelle fois l'audition de son co-accusé, Chansar Boukolela, ancien responsable du Frivao, cet établissement chargé de gérer les réparations accordées à la RDC par la Cour internationale de justice pour compenser les exactions commises par l'Ouganda. Au cœur du dossier figurent les indemnisations financées par les 325 millions de dollars versés à la RDC en 5 tranches. Selon l'accusation, plusieurs décaissements sont contestés, notamment 14 millions de dollars attribués à une société privée pour réhabiliter une centrale hydroélectrique et 4 millions aux eaux de Kisangani qui avaient initialement sollicité 700 000 dollars. À la barre, Chansar Boukolela a affirmé que certains de ces paiements avaient été ordonnés par Constant Mutamba lorsqu'il exerçait les fonctions des ministres de la Justice et d'autorité des tutelles du Frivao. Il a toutefois rejeté toute implication dans des présumés faits de corruption et d'indemnisation des fausses victimes. La Cour a clos les débats, les réquisitions du ministère public et les plaidoiries sont entendues le 5 août. Les proches de l'ancien ministre affirment qu'il n'entend toujours pas comparaître dans une procédure initiée par des réseaux, disent-ils, mafieux, qui Mutamba combattait quand il était au pouvoir. Pascal Moulégua, Kinshasa, RFI.
10: Le patron de l'UNICEF pour le Soudan alerte sur la situation à El Obeid, catastrophe massive qui empire de jour en jour, selon lui, dans la plus grande ville du Kordofan du Nord. Sheldon Yet parle de la malnutrition qui s'aggrave, du manque d'accès à l'eau potable. Les fournitures parviennent à entrer, assure-t-il, mais l'accès reste extrêmement précaire. C'était il y a tout juste une semaine. Le chef du régime nigérien se met à nouveau le doute sur la réouverture de la frontière entre son pays et le Bénin. Voilà 3 ans que les camions, voitures et commerçants ne peuvent plus emprunter le pont qui enjambe le fleuve Niger entre Malanville et Gaya. La situation semblait pourtant se décrisper puisque les deux parties s'étaient réunies à Cotonou et avaient acté un cadre pour la réouverture de la frontière. Un cadre balayé donc par le général Tiani qui affirmait il y a une semaine qu'il y a, je cite, des préalables et des plaies à penser. Magali Lagrange, ce revirement a des conséquences pour l'économie nigérienne.
14: Le pétrole nigérien coule toujours dans le pipeline via le Bénin, soutenant la croissance de l'économie nigérienne. Mais la route entre Gaya et Malanville au Bénin reste fermée, entraînant notamment des pertes de recettes liées aux droits de douane. Ibrahim Adamoulouché, économiste et auteur du livre « Le Niger, à quand le déclic ?»
15: Le problème d'approvisionnement, notamment en denrées essentielles, ça peut être les riz, produits pharmaceutiques et autres. Compte tenu du fait que le délai s'allonge, donc ça se traduit souvent par des pénuries. Et souvent aussi, vous avez tout ce qui est entrant. Toutes ces pénuries ont tendance à ralentir la production de certaines entreprises qui se traduisent aussi souvent par des chômages partiels. Ça a des répercussions aussi sur la consommation.
14: Gamatié Mahamadou, secrétaire général de l'Union des travailleurs du transport et assimilés du Niger, rappelle que Cotonou est le port naturel du Niger. Même s'il n'y a pas de date de réouverture, le récent rapprochement politique lui redonne espoir.
16: Bien sûr que ça nous semble lent. Mais comme on l'a dit, il n'est jamais trop tard pour bien faire. Déjà, de part et d'autre, il y a cet engagement politique. Donc notre espoir, c'est qu'il continue à discuter.
14: Le FMI a estimé cette semaine que l'économie nigérienne fait preuve de résilience avec une croissance prévue autour de 7% cette année, notant toutefois plusieurs points à prendre en compte, comme l'aggravation des menaces sécuritaires, la volatilité des prix des produits de base, mais aussi la fermeture de la frontière avec le Bénin.
10: Magali Lagrange, il y en a qui ne connaissent ni les frontières, ni les conflits, ni les soubresauts politiques. Ce sont les oiseaux. La fin de ce journal, dans le ciel centrafricain. Chaque année, les Banguissois assistent à un sublime spectacle, l'arrivée de nuées de cigognes. Elles viennent d'Europe, et notamment d'Italie, fuyant l'hiver européen. Une migration qui a conduit deux villes qui n'ont sur le papier rien de commun à se jumeler, Bangui et la commune italienne de Monteverde. Elles sont désormais liées par un partenariat culturel. Rolf-Steph Domialeuf.
17: Chaque hiver, les habitants de Monteverde constatent la disparition des cigognes de leur ville. Mais où vont-elles? Se sont demandés des scientifiques qui ont lancé une étude sur la migration de ces oiseaux protégés, explique Georges Gabati, consultant international centrafricain.
18: Ils ont mis sur l'oiseau un bracelet satellitaire qui retrace le parcours et le comportement de cet oiseau. Cet oiseau-là quitte Monteverde, vient à Bangui, tourne en Centrafrique, repart à Monteverde. Il le fait pendant des années. C'est un événement qui est considéré comme un miracle.
17: De cette histoire est né un accord de jumelage entre Bangui et Monteverde, un projet porté par l'association INRA Africa. Dominique Koyelpo est son président.
19: Chaque année, ce projet offrira à 30 jeunes la possibilité de se former en Italie. Il favorisera les échanges culturels entre les deux peuples ainsi que des formations dans le domaine des sciences et des nouvelles technologies. Des échanges sociaux, commerciaux et économiques seront également proposés afin de permettre une relation pérenne entre les deux pays.
17: Un accord qui comprend également la culture du café, explique Mikel Lemonanco, un des porteurs du projet.
19: Les productrices de café seront formées en Italie dans deux universités spécialisées. Elles y acquerront des connaissances et des compétences qu'elles mettront en pratique à leur retour en Centrafrique. Tout le monde sait que le café est une denrée précieuse pour l'économie africaine.
17: Un projet sur 10 ans et dont le coût est estimé à environ 400 000 euros par an. Rolf-Steph Domialeux, Bangui, RFI.
10: 6h43 à Bangui, c'est à vous Pierre Boudias.
8: Et merci Arthur Ponchelet, prochain rendez-vous sur l'actualité africaine dans 45 minutes. Tout de suite les sports. Avec vous, Babacar Diarra. Bonjour, Babacar.
21: Bonjour, Pierre.
8: En football, l'Afrique du Sud est passée tout près d'une sortie précoce à la CAN féminine.
21: Un vrai coup de chaud chez les Banyana. Banyana battue lors de la première journée par la Tanzanie et menée 2-0 par la Côte d'Ivoire hier à Casablanca à la 71e minute. À ce moment de la partie, l'inquiétude montait pour la sélection demi-finaliste des 9 dernières éditions. Mais l'attaquante star Tembi Ngatlana est venue réduire la marque avant qu'Ilda Magaya n'égalise à la 99e minute, toute dernière du temps additionnel. L'attaquante qui évolue dans le championnat mexicain a utilisé sa frustration de ne pas débuter le match pour faire la différence après avoir démarré la première rencontre sur la pelouse.
22: J'étais assise sur le banc, je regardais le match et j'espérais pouvoir entrer en jeu pour changer la donne. Parce que quand on est sur le banc, on observe le match, on peut analyser et voir ce qu'on va améliorer une fois sur le terrain. Et quand on m'a appelée pour entrer en jeu, je savais ce que je devais faire. J'ai donc fait de mon mieux. Et finalement, Dieu a répondu présent pour moi et pour mes coéquipières. Je suis donc reconnaissante d'avoir marqué ce but.
21: L'attaquante sud-africaine Hilda Magaya au micro de Marco Martins. Dans l'autre match du groupe B, le Burkina Faso a célébré sa toute première victoire dans une CAN féminine en s'imposant 2-1 contre la Tanzanie, toujours à Casablanca. Avec ses 3 points, ces deux équipes sont en embuscade derrière les 4 points des leaders ivoiriennes.
8: Aujourd'hui à Rabat, place à la deuxième journée du groupe C.
21: Les tenantes du titre nigériennes doivent réagir dans une affiche face à la Zambie. Les Super Falcons avaient été battus à la surprise générale lors de la première journée par le Malawi, qui sera opposé tout à l'heure à l'Égypte.
8: Chez les hommes, la Côte d'Ivoire cherche un nouveau sélectionneur.
21: C'en est fini pour Emers Faye. Son contrat arrive à terme depuis ce vendredi. Il n'a pas été renouvelé par la Fédération ivoirienne de foot. Faye avait pris les rênes des éléphants en janvier 2024. Après la démission de Jean-Luc Gasset en pleine CAN, s'en était suivi un titre à Abidjan qui n'aura jamais été confirmé. Cette année, les sorties prématurées à la CAN au Maroc puis au Mondial nord-américain auront fini par boucler le sort d'Emers Faye. Moula Minsi Savané est allé interroger les Ivoiriens suite à la fin de bail de l'entraîneur de 42 ans.
23: Fin d'après-midi ce vendredi, la Fédération ivoirienne de football vient d'annoncer la non-reconduction d'Emers Faye. Kwadio Daniel Kwame l'apprend avec surprise alors qu'il quitte son travail.
24: On devait laisser Faye continuer le travail qu'il a commencé. C'est vrai, il y a des défauts, mais au fur et à mesure, on apprend. C'est ce qu'on appelle l'expérience. Parce que l'équipe, il y a encore des jeunes joueurs. Donc si on laissait Faye travailler dans 2 ans, 3 ans, on allait avoir une super équipe.
23: Pour Kofi Kwasi Bertrand, en revanche, Emers Faye a eu le temps pour asseoir une équipe et d'après lui, il lui manquait de la vision.
25: Pour moi, cette décision, c'est normal.
1: Faye a eu la chance de raboter la canne. Sinon, il ne pense pas qu'il mérite l'équipe nationale de la Côte d'Ivoire. Parce qu'en tant qu'un entraîneur, il faut avoir une vision claire. Et ce qui nous manque, c'est l'expérience, la technique.
23: À cheval, entre ces deux positions tranchées, Arnaud Gaza a un avis beaucoup plus nuancé. Il est journaliste sportif à 225 Sports.
2: Je retiens que Faye est le garçon qui sauve la Côte d'Ivoire lors d'une Coupe d'Afrique qui tournait au vinaigre. Maintenant, dans la suite, et il a porté le navire ivoirien jusqu'au mondial.
23: Satisfaction des uns, désapprobation des autres, le départ d'Emers Faye ouvre la voie à l'arrivée d'un nouveau sélectionneur qui, de même, ferait difficilement l'unanimité. Molamine Sissavane, Abidjan, RFI.
8: C'était le journal des sports avec Babacar Diarra. Merci beaucoup, Babacar. 7h46 ici à Paris, la presse. La revue de presse internationale avec vous, Catherine Potet. Bonjour Catherine.
5: Bonjour Pierre.
8: À la une, au moins 57 morts et beaucoup de questions.
5: Oui, au moins 57 morts, c'est le lourd bilan de ces derniers jours lorsque plusieurs dizaines de milliers de migrants, entre 50 et 60 000 Marocains pour la plupart, ont pénétré à Ceuta, la petite enclave espagnole au nord du Maroc et du continent africain, majoritairement par la mer. Le Corriere della Sera a rencontré Madi, un jeune Marocain originaire de Marrakech qui, nous dit le quotidien italien, émerge de l'eau tel un fantôme, ses vêtements collés à la peau. Dans son regard, point de résignation, explique le Corriere della Sera, mais un désir ardent de parler, de témoigner. Je voudrais vivre mieux, on souffre trop au Maroc, il n'y a pas de travail et quand on en trouve, c'est mal payé, raconte Madi. L'article du quotidien italien ne dit pas si le jeune Marocain a dû faire demi-tour et rentrer dans son pays comme beaucoup d'autres l'ont fait hier. Selon le quotidien espagnol El País, Marocains et Africains d'autres nationalités ont fait le chemin du retour après une nuit misérable passée à dormir dans les rues, dans les montagnes ou dans un parc. Faute de pouvoir boire et s'alimenter, ils ont donc dû se résoudre à rentrer au Maroc. El País précise que certains d'entre eux témoignent d'agressions nocturnes commises par des habitants de Ceuta.
8: Avec une question, pourquoi cette crise a-t-elle éclaté soudainement?
5: C'est la question que pose Le Soir à Bruxelles. Le journal explique que le premier ministre espagnol Pedro Sanchez accuse les mafias d'une interprétation malhonnête d'une récente décision de justice propagée sur les réseaux sociaux. Selon cet arrêt de la Cour suprême espagnole, il ne serait pas possible de reconduire à la frontière les personnes qui seraient arrivées en Espagne par la mer. En Suisse, Le Temps ajoute que les migrants se sont précipités vers Ceuta en raison de rumeurs qui se sont répandues par le bouche à oreille et sur les réseaux sociaux, selon lesquelles les frontières avec l'Espagne étaient ouvertes.
8: Comment l'Union européenne et les États membres ont-ils réagi?
5: Et c'est encore le quotidien belge Le Soir qui pose la question et explique que dès jeudi soir, l'Italie appelait à la fermeture de l'espace Schengen avec l'Espagne, soutenue par d'autres États membres comme le Danemark et la Finlande. Pour le quotidien français Le Monde, Giorgia Meloni est au diapason de l'international réactionnaire sur l'épisode de Ceuta. Toutefois, assure Libération, la fermeture de l'espace Schengen à l'Espagne réclamée par l'Italie ne repose sur aucun mécanisme prévu par le droit de l'Union européenne. Schengen n'est pas un club dont on pourrait retirer la carte de membre à un État, ajoute le quotidien français.
8: En France, justement, le Figaro parle de tempête migratoire.
5: Oui, pour le Figaro, cette crise est le premier test pour l'Europe depuis l'entrée en vigueur du nouveau pacte asile et migration qui prévoit des procédures accélérées pour les vagues de migrants venant de pays sûrs dont le Maroc fait partie. De son côté, Mediapart juge que la crise n'est pas migratoire mais politique et humanitaire. Dès lors que l'Union européenne choisit de donner les pleins pouvoirs à des États tiers pour gérer les frontières contre rémunération, estime le journal en ligne, ces mêmes États n'ont parfois aucun scrupule à jouer avec des vies humaines pour servir leurs intérêts. C'est le Maroc qui est ainsi visé par Mediapart, selon lequel plusieurs observateurs et observatrices accusent le pays en pleine célébration du 27e anniversaire de l'intronisation de Mohamed VI d'avoir sciemment réduit les effectifs au niveau de la frontière avec Ceuta en réponse à la visite du Premier ministre espagnol Pedro Sanchez en Algérie le 20 juillet. L'Algérie, ennemie jurée du Maroc en raison notamment de la question du Sahara occidental.
8: Et on l'aura compris, c'est donc la situation à Ceuta qui intéresse la presse internationale. International ce samedi. Merci beaucoup Catherine Potet. Il est 5h50 en temps universel. Et c'est l'heure de votre rendez-vous de décryptage de l'actualité internationale avec Newton Ahmed Barry. On va parler aujourd'hui du dernier clou dans le cercueil du duo Sonko Diomaye-Faye au Sénégal. Bonjour Newton Ahmed Barry.
0: Bonjour Pierre Boudias.
8: Mais avant, vous avez un préalable.
0: En effet, la semaine dernière, parlant des 3 ans du putsch contre Mohamed Bazoum, j'ai associé Moussa Tchangari au M62. C'est inexact. Moussa Tchangari est secrétaire général d'Alternative Espace Citoyen,

0: 1966, Franco est déjà l'une des plus grandes vedettes du Congo avec son orchestre Loke Jazz. Entre-temps, il s'est rapproché de Mobutu. Comme beaucoup d'artistes congolais, il compose désormais avec et pour le nouveau pouvoir. Le président, qui comprend bien son influence, en a même fait l'une des vitrines de son régime. Mais Franco a aussi une autre préoccupation. Son grand rival, Tabulaï Rochereau. Son tube « Adieu Tété » domine alors le hit-parade et Franco veut reprendre la vedette. Un soir, les deux orchestres sont invités par Mobutu à jouer pour une soirée d'hommage au désormais héros Lumumba. Et c'est là, raconte son fils Yves Luambo, que tout se joue.
1: Donc Franco, à ce moment-là, il écrit une chanson dans les coulisses, en 20 minutes, où il dit clairement que Mobutu reconnaît que Lumumba est un héros national, bravo à lui. Donc Franco chante une chanson qui fait plaisir au chef de l'État, et bien tous les sbires du chef de l'État en sens Franco. C'était typiquement commercial, voilà quoi. Mobutu a fait de la récupération, lui aussi a fait de la récupération.
0: Voici donc Lumumba célébré en héros. Mais ses tueurs ne sont ni désignés, ni inquiétés, le sujet est tabou. Reste cette chanson, Liwaya Emery, devenue pour des générations de Congolais le tombeau que ses assassins avaient voulu lui refuser.

0: Yahya Emery, pardon, de Franco Luombo, dans des refrains pour l'histoire, ou comment la chanson peut faire perdurer la mémoire des grands hommes. Merci Florence Maurice. Il est désormais 6h56 en temps universel, 8h56 à Paris, l'heure du jeu vidéo sur RFI. Bienvenue dans le game, tous les samedis, vous avez l'habitude. Et c'est bien sûr avec notre geek maison. Bonjour Jennifer Lufaux.
1: Bonjour.
0: Jennifer, comme l'an dernier, c'est l'heure de vos recommandations de l'été.
1: Pour cette première recommandation, nous partons en direction du Nigeria pour découvrir Go North, un jeu dit cosy, donc chaleureux en français, et qui est fraîchement sorti cette semaine. Pas de voix, pas de chant, pas de dialogue, juste de l'émerveillement. Go North est un jeu d'exploration au décor magnifique, avec une vue à la troisième personne, très contemplatif, où chaque détour de couloir réserve son lot de poésie, d'histoires à découvrir et de personnages intrigants.
0: Qu'est-ce que nous raconte Go North ?
1: Alors, j'ai eu la chance de rencontrer le créateur du jeu, Tade Ajiboye, lorsqu'il a présenté le jeu en Finlande durant l'événement Games First. On l'écoute.
2: Go North, it's all about exploring mazes.
3: Dans Go North, tout tourne autour de l'exploration de labyrinthes et vous allez y incarner Dara. C'est une jeune fille qui cherche à faire exaucer son vœu par le dieu des labyrinthes. Mais pour réussir à l'atteindre, vous devrez traverser une multitude de labyrinthes, tous plus uniques et magnifiques les uns que les autres. Vous allez devoir dénicher et puis utiliser des objets magiques. Et puis vous devrez aussi résoudre des quêtes secondaires très originales.
2: And also solve unusual side quests.
1: Vous l'avez entendu, Tade Ajiboye est ce qu'on appelle un solo dev, c'est-à-dire qu'il a créé son jeu quasiment tout seul depuis le Nigeria. Oui, vous avez le droit de l'applaudir, hein, parce que chaque jeu vidéo d'une telle qualité qui sort est un petit miracle. S'il vient d'Afrique, eh bien encore plus. Et s'il a été conçu par une seule personne, c'est un véritable exploit. Ça veut dire qu'il a tout pensé lui-même, hein, les décors, les personnages, la musique et les mécanismes du jeu. Tade a travaillé plus de 2 ans sur ce projet et souhaitait simplement en faire un jeu d'une beauté relaxante et immersive, similaire à un autre petit jeu assez connu qui s'appelle Grit. Je vous laisserai aller vérifier.
0: Et pourquoi ? Et on ira vérifier, Jennifer. Et pourquoi il faut absolument y jouer cet été.
1: Eh bien, fermez les yeux et imaginez-vous dans Go North. Vous courez ou glissez sur un hoverboard avec votre grand sac à dos. Vous explorez des labyrinthes sur terre, mais aussi dans les airs, entourés de papillons et de créatures fantastiques qui vous

0: veulent du bien. Votre objectif, résoudre des énigmes, connecter des objets et bien sûr, trouver la sortie du labyrinthe. C'est exactement pour ce côté à la fois relaxant et intrigant que je vous recommande de jouer à Gone North cet été sur PC via Steam et également sur Xbox Series et on l'espère très bientôt sur Nintendo Switch.
1: Bienvenue dans le game avec Jennifer Lufaux. Merci Jennifer. Le journal dans un instant sur RFI.
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1: Un nouveau journal avec Nathalie Michet. Nathalie, à la une, la bande de Gaza où la population ne croit pas aux annonces de Donald Trump.
6: Le président américain qui continue de vanter un accord historique pour le désarmement du Hamas et le retrait de l'armée israélienne. Reportage dès le début de ce journal auprès des Palestiniens de Gaza où les bombardements israéliens ont encore fait 4 morts il y a 2 jours.
1: Dans le nord du Maroc, la plupart des 50 000 candidats à l'exil ont fait demi-tour après être entrés illégalement à Ceuta.
6: Sans besoin d'y être forcé, la plupart ont préféré quitter rapidement l'enclave espagnole et on vous dira tout des difficultés économiques de ce petit îlot européen en Afrique du Nord. À quelques heures du départ du Tour de France Femmes, gros plan sur le sexisme contre les femmes à vélo. Elles sont 40% en France à en avoir été victimes.
1: Et on reviendra également sur le rétropédalage du patron de la FIFA.
6: C'est officiel, Gianni Infantino, sous pression, renonce à faire appel à des investisseurs privés.
1: Alors que Benjamin Netanyahou garde le silence, Donald Trump persiste et signe. Selon lui, Israël est très content de l'accord conclu avec le Hamas.
6: Accord historique, selon le président américain, avec au programme pour la deuxième phase du cessez-le-feu, le désarmement progressif du Hamas et le retrait des forces israéliennes de Gaza. Sauf qu'officiellement, Israël ne confirme toujours pas et que les négociateurs palestiniens posent, eux, de nombreuses conditions. Alors sur le terrain, les habitants de la bande de Gaza restent très sceptiques. Reportage sur place de Rami Al-Merari à Gaza avec le récit depuis Paris d'Abla Junaidi.
7: Les échos des discussions du Caire ne parviennent pas à apaiser la douleur de la perte chez Zainab Slimane Dhir. Dans sa vie d'avant, cette grand-mère occupait un champ agricole face à la Méditerranée, près de Rafah, dans le sud de Gaza.
8: On veut notre terre. Là-bas, on avait notre maison, un élevage de pigeons et un café sur le bord de mer.
7: Selon le plan de paix de l'administration Trump, Rafah doit devenir un laboratoire de la reconstruction. Au milieu des tentes surchauffées, surpeuplées et infestées de parasites qui font le quotidien de la population, Sabar al-Farra a du mal à y croire.
9: On dit Inch'Allah, mais depuis le début de la guerre, on nous dit tout et son contraire. On nous avait annoncé une trêve et ça n'a jamais tenu. Les assassinats continuent. C'est de la poudre aux yeux. Les gens veulent voir quelque chose de concret qui indique qu'ils peuvent rentrer chez eux. Alors seulement, ils croiront à l'utilité des technocrates. Pour l'instant, c'est du blablabla.
7: Même sentiment chez Bakr Youssef El-Majaïda, pour qui Israël est le principal obstacle à la paix.
10: L'armée israélienne empêche le comité palestinien et la force internationale d'entrer en fonction pour venir sauver la vie du peuple palestinien, ou plutôt ce qu'il en reste.
7: Pour la population de Gaza, le retrait israélien demeure une perspective lointaine. Au fil des mois, cette présence armée n'a au contraire fait que gagner du terrain.
6: Et pour sa part, le chef de l'ONU, Antonio Guterres, lui, veut croire en cette avancée entre le Hamas et Israël. Il a salué hier la seule bonne nouvelle venue de la région.
1: En Ukraine, une nouvelle nuit meurtrière dans la guerre avec la Russie.
6: Le bilan est de 9 morts dans une attaque de missiles balistiques qui a visé la capitale ukrainienne. 28 autres personnes ont été blessées. Plusieurs arrondissements de Kiev ont été frappés par les missiles. Un immeuble résidentiel de 5 étages a notamment été détruit. Nous serons en direct avec notre correspondante en Ukraine dans le journal de 10h.
1: Dans le nord du Maroc, le bilan humain de la crise migratoire à Ceuta s'est alourdi.
6: D'après la presse espagnole, ce ne sont pas 34 mais 57 personnes qui ont perdu la vie en tentant de traverser la frontière. La plupart se sont noyées en voulant arriver par la nage, persuadées à tort que légalement, l'Espagne ne pourrait pas les renvoyer vers le Maroc. Un drame qui a été provoqué notamment par une vague de désinformation sur les réseaux sociaux. Mohamed était en vacances en famille à Fnidek, aux portes de Ceuta, quand ses deux enfants adolescents se sont laissés entraîner par le mouvement de foule.
11: L'info a été relayée sur Facebook, Instagram, TikTok. Ils disaient que la frontière avec Ceuta était ouverte. Il y a des jeunes qui ne sont pas venus forcément pour traverser. C'était juste pour voir et ils se sont retrouvés de l'autre côté. Il y en a qui ne comprenaient même pas ce qui se passait. Ils se sont jetés dans l'inconnu. Ils ont juste entendu que la frontière était ouverte et ils sont partis. Moi, j'ai mes deux enfants. Mon fils de 17 ans est revenu. Mais ma fille qui a 15 ans, je l'attends toujours. Elle est encore à l'intérieur. La dernière fois qu'elle nous a appelés, c'était à 11h du matin. Nous, à la base, on était venus à Fnidek pour les vacances.
6: Un témoignage recueilli par notre correspondant au Maroc, Mathias Reynal. Et après cet afflux massif vers Ceuta, l'Espagne a assuré hier soir que la plupart des quelques 50 000 personnes entrées illégalement avaient fait demi-tour.
1: À l'enclave de Ceuta, un mirage d'Europe qui économiquement n'a quasiment rien à offrir.
6: C'est avec Melilla, l'autre enclave espagnole au Maroc, la seule frontière terrestre entre l'Afrique et l'Union européenne. Un territoire minuscule et pauvre comparé au reste de l'Espagne. Ceuta vit même sous perfusion de Madrid depuis des années, Jeanne Bartoli.
12: C'est un tout petit territoire autonome à la pointe de l'Afrique et dont le Maroc revendique la souveraineté. 19 km² entourés de massifs montagneux où vivent quelques 85 000 habitants. Des conditions géographiques qui ne permettent pas le développement d'une agriculture locale. Et malgré son statut de ville autonome obtenu en 1995, l'enclave reste extrêmement dépendante de Madrid, comme le rappelle la géographe Nora Marey.
13: Elle dépend en réalité énormément des transferts de l'État espagnol et de l'emploi public dans sa configuration économique et politique actuelle.
12: L'enclave bénéficie d'ailleurs d'un régime économique spécifique. Sur place, pas de TVA, mais un impôt local. Un régime qui a longtemps profité aux échanges transfrontaliers. Mais le Maroc y a partiellement mis un terme ces dernières années, cherchant à développer le nord de son territoire.
13: Le renforcement du RIF me semble plutôt contribuer à l'isolement de Ceuta, de son arrière-pays. Or, ces enclaves, elles ont besoin finalement d'être accrochées à leur arrière-pays.
12: Désormais, Ceuta est contrainte de revoir son modèle économique. Dans le sillage de la croissance de l'économie espagnole, le taux de chômage a certes baissé, mais avec 22% au deuxième trimestre de cette année, contre 10% à l'échelle nationale, il reste l'un des plus élevés du pays.
6: Alors, concrètement, sur le continent européen, même si aucun afflux migratoire n'a été observé en provenance de Ceuta ces derniers jours, eh bien, l'Italie a décidé de suspendre pour un mois la libre circulation des citoyens non européens en provenance de l'Espagne. Suspension valable dans les ports et les aéroports italiens. Et la France renforce ses contrôles à la frontière terrestre avec 5 fois plus de policiers et de gendarmes.
1: La France, sous la foire aux candidatures, bat son plein pour la présidentielle de 2027.
6: À gauche, on en sait un peu plus sur la primaire fermée du Parti Socialiste. Elle aura lieu en octobre en 2 tours, mais les modalités d'organisation reste à préciser. Ce sera chose faite le 25 août. Une chose est sûre, certains prétendants n'ont pas l'intention de passer par cette primaire. C'est le cas de Bernard Cazeneuve. Comme beaucoup de concurrents, l'ancien Premier ministre socialiste refuse de se déclarer officiellement candidat. Mais il a fait un pas supplémentaire cette semaine dans une interview accordée au journal Marianne. Marie Lecoq.
14: L'objectif de Bernard Cazeneuve est quant à lui très clair.
15: Je suis président de la République pour porter les idées auxquelles je crois.
14: L'ancien Premier Premier ministre socialiste s'y prépare en attendant de se décider. La route vers l'Élysée sera semée d'embûches. À gauche, les prétendants ne manquent pas. Parmi eux, l'ancien président de la République, François Hollande, dont il fut le Premier ministre pendant 6 mois.
15: S'il se prépare, c'est qu'il estime qu'il a encore du travail à faire.
14: Autre rival en embuscade, l'eurodéputé Place Publique Raphaël Glucksmann, dont Bernard Cazeneuve reconnaît volontiers les qualités.
15: Il a une sincérité, il a un engagement. Moi-même, je dois en avoir quelques-unes de qualités, j'essaie de les faire valoir.
14: Pas question pour Bernard Cazeneuve de barrer à tout prix la route à ses adversaires de gauche.
15: C'est pas parce que mon objectif dans le combat est de devenir président de la République que j'empêcherai quiconque en situation d'y parvenir mieux que moi d'y parvenir. Ce serait irresponsable.
14: Pas de fausse modestie non plus. Dans Marianne, l'ancien Premier ministre assume « J'ai tendance à penser que nul ne sera mieux placé que moi pour cela ». Autre certitude, Bernard Cazeneuve boycotte la primaire socialiste. Il explique vouloir un rapport direct aux Français, pas un gribouillis d'appareil. Et pour trancher entre les candidats sociaux-démocrates, il compte sur les sondages pour y voir plus clair.
1: Une semaine après le sacre de Tadej Pogacar sur les Champs-Élysées, place au Tour de France Femmes.
6: Départ prévu cet après-midi en Suisse à Lausanne avec au programme 9 étapes jusqu'à l'arrivée prévue à Nice dimanche prochain et notamment l'épreuve mythique du Mont Ventoux dans le sud de la France. D'après la directrice du Tour de France Femmes, Marion Rousse, le public sera forcément au rendez-vous.
16: L'année dernière, on a vraiment franchi un cap et je parle sous couvert de Christian Prudhomme qui est le directeur du Tour Hommes et qui me dit « mais je ne vois plus de différence entre les hommes et les femmes en termes de spectateurs au bord des routes. Donc on parle vraiment d'un tour homme, d'un tour de France femme, mais la réalité c'est que c'est le Tour de France.
6: Marion Rousse, directrice du Tour de France, elle était votre invitée Pierre ce matin et l'interview complète est à retrouver sur RFI.fr.
1: Elle nous livre ses favorites notamment et derrière l'enthousiasme grandissant autour du Tour de France féminin, il y a une réalité moins reluisante.
6: C'est les comportements sexistes encore très trop nombreux à l'égard de celles qui pratiquent le vélo, que ce soit sur route ou bien en ville pour les déplacements du quotidien. Parfois, il s'agit même de véritables agressions, Baptiste Coulon.
17: Là, vous voyez la grosse marque, là ? J'ai la peau ouverte, je pissais du sang.
18: Sur le genou droit de Patricia, une cicatrice. Conséquence d'une chute à vélo il y a un an, c'est un autre cycliste qui l'a renversée.
19: Un homme qui m'a fait une queue de poisson, il a forcé le passage et du coup, je suis tombée. Il s'est arrêté, il s'est retourné, il m'a vu par terre et il est parti.
20: Il avait un vélo hyper high-tech et moi, j'ai un petit vélo de base, donc du coup, il se sent en force.
18: Une récente étude le démontre, 40% des femmes ont déjà été confrontées à des comportements agressifs ou sexistes à vélo en France. Parmi elles, 6 sur 10 ont temporairement cessé la pratique. Temporairement, car le deux-roues reste un refuge, explique Margot, bénévole à la Cyclette, un atelier d'autoréparation de vélo à Paris.
21: Le vélo, c'est quand même aussi un outil qui permet d'aller plus vite, de s'écarter des comportements qu'on peut plus subir dans la rue, genre les sifflements, les réflexions, en tant que piétonne. Quoi. Là, moi, je trouve que tu pourrais encore dévisser un peu celui que tu es en train de dévisser.
22: Celui-là,
21: ça rééquilibrerait encore un petit peu mieux.
18: La Cyclette propose notamment des ateliers d'autoréparation uniquement réservés aux femmes dans une ambiance plus apaisée que sur certaines pistes cyclables.
21: Comprendre les systèmes aussi, ça aide à se sentir un peu plus sereine sur son vélo aussi. Dire genre, ah ok, je sais en fait comment ça freine, je sais qu'ils sont bien réglés mes freins, donc j'ai confiance.
18: Et quand elles reprennent la route, les femmes préfèrent de plus en plus les sorties en groupe pour se sentir davantage en sécurité.
1: Baptiste Coulon. En football, Gianni Infantino n'aura pas tenu plus de 3 jours face à la pression, notamment de l'UEFA.
6: Marche arrière toute pour le président de la FIFA. Il renonce à ouvrir le capital des compétitions internationales à des investisseurs privés. Bonjour Babacar Diarra.
23: Bonjour Nathalie.
6: Le patron du foot mondial reconnaît que son projet a provoqué des divisions.
23: L'épisode fera date dans le 3e mandat de Gianni Infantino au leadership à la tête de la FIFA largement entamé. Les vents étaient devenus vite défavorables dans sa quête d'augmentation des revenus des fédérations via la société commerciale de la Coupe du Monde depuis jeudi et le boycott décidé à l'unanimité par les fédérations européennes pour toutes les compétitions. La fronde avait pris une grande ampleur. Dans la foulée, les confédérations nord-américaines et asiatiques avaient aussi formalisé leur opposition. Hier, c'est l'entourage proche du dirigeant suisse qui est venu l'exposer. Le français Kevin Lamour, numéro 3 de la FIFA, affirme dans un communiqué que ce projet est était l'œuvre d'un seul homme, l'ex-banquier américain Carlos Cordero, principal conseiller d'Infantino, a lui démissionné. Le projet est donc avorté bien avant la date butoir du 19 septembre, sans même que les fédérations africaines aient eu le temps de se prononcer. Après ce fiasco personnel, l'avenir dira si Infantino trouvera sur le continent un réservoir de voix suffisant pour obtenir un 4e mandat le 18 mars prochain à Rabat.
0: Merci beaucoup Babacar Diarra pour ces explications.
1: Et merci à vous Nathalie Michet pour le journal. On vous retrouve demain à 9h13 ici à Paris. À l'heure de la revue de presse internationale avec Catherine Potet. Catherine, à la une, au moins 57 morts et beaucoup de questions.
12: Au moins 57 morts, c'est le lourd bilan de ces derniers jours lorsque plusieurs dizaines de milliers de migrants, entre 50 et 60 000 Marocains pour la plupart, ont pénétré à Ceuta, la petite enclave espagnole au nord du Maroc et du continent africain, principalement par la mer. Ce matin, El País explique que le gouvernement espagnol n'a pas vu venir la crise à Ceuta. Si nous avions eu des informations, déclare un haut responsable, 50 000 personnes ne seraient pas entrées en 24 heures. Le gouvernement espagnol était, semble-t-il, concentré sur les immenses incendies qui faisaient rage, notamment dans la région de Madrid. Ce n'est toutefois pas l'argument utilisé par Pedro Sanchez, cité par le journal Le Soir à Bruxelles. Le Soir explique que le Premier ministre espagnol accuse les mafias d'une interprétation malhonnête d'une récente décision de justice, interprétation propagée sur les réseaux sociaux. Selon cet arrêt de la Cour suprême espagnole, il ne serait pas possible de reconduire à la frontière les personnes qui seraient arrivées en Espagne par la mer. Le quotidien suisse Le Temps précise d'ailleurs que les migrants se sont précipités vers Ceuta en raison de rumeurs qui se sont répandues par le bouche à oreille et sur les réseaux sociaux, selon lesquelles les frontières avec l'Espagne seraient ouvertes.
1: Une autre analyse, Catherine, est développée par plusieurs médias, selon lesquelles le Maroc serait derrière cet afflux de migrants à Ceuta.
12: Le Maroc, dans la ligne de mire de Mediapart, le journal en ligne français, selon lequel plusieurs observateurs et observatrices accusent le pays en pleine célébration du 27e anniversaire de l'intronisation de Mohamed VI d'avoir sciemment réduit les effectifs au niveau de la frontière avec Ceuta en réponse à la visite du Premier ministre espagnol Pedro Sanchez en Algérie le 20 juillet. L'Algérie, ennemi juré du Maroc en raison notamment de la question du Sahara occidental. Plus prudent, Le Monde estime qu'on ignore pour l'instant ce qui a poussé le Maroc, qui contrôle habituellement ses frontières étroitement, à laisser passer des dizaines de milliers de migrants. Mais en Espagne, précise le quotidien français, certains voient la main de Donald Trump dans cette affaire qui tombe à point nommé pour tous les dirigeants en inimitié avec Pedro Sanchez, l'un des derniers chefs de gouvernement de gauche en Europe, du fait de ses prises de position ou ses déclarations en faveur de la Palestine.
1: Et qu'en dit la presse marocaine ?
12: La presse officielle, notamment Le Matin, passe sous silence les événements de Ceuta. Le Matin fait ses gros titres sur la fête du trône. Les médias en ligne, en revanche, sont plus bavards. C'est le cas notamment d'Express qui s'intéresse aux réactions politiques au Maroc. Ainsi, Fatima Zahra Mansouri, du parti Authenticité et Modernité, parti membre de l'actuelle coalition gouvernementale, estime que les événements de Ceuta nécessitent un débat approfondi qui ne concerne pas uniquement le parti, mais l'ensemble de la société. Plus ferme, Jamal El Asri, secrétaire général du Parti Socialiste Unifié, estime que le gouvernement vit déconnecté de la vie des citoyens, estimant que cette situation illustre l'ampleur du fossé existant et la responsabilité dont l'exécutif cherche à se défausser, alors même que la coalition gouvernementale prétend représenter un État social. On se souvient d'ailleurs que le Maroc a été ébranlé en 2025 par la révolte de la Gen Z, la génération Z, celle des 15-20 ans, qui réclamait un avenir meilleur et la liberté d'expression. Aujourd'hui, les images de ces jeunes Marocains prêts à risquer leur vie pour quitter leur pays et gagner le continent européen ne sont guère favorables au royaume.
1: La situation à Ceuta qui fait bien sûr couler beaucoup d'encre ce matin. Merci beaucoup Catherine Potet.
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1: Il s'appelle Édouard Philippe, Jean-Luc Mélenchon, Marine Le Pen. C'est une partie des noms qui devraient faire la présidentielle de 2027, qui mettra fin l'année prochaine à 10 ans de présidence d'Emmanuel Macron. Alors que la France s'apprête à tourner une page de son histoire politique, RFI revient cet été sur les 5 dernières élections présidentielles dans le pays. Elles ont chacune eu leurs enjeux, leurs duels. Nous sommes aujourd'hui en 2002, l'année du séisme Front National. Et c'est un récit de Raphaël Delvolvé.
3: Jacques Chirac, 20% des voix. Énorme surprise, Jean-Marie Le Pen semble devoir être le second.
4: Ce 21 avril 2002, au soir du premier tour, la France vit un authentique séisme politique.
5: C'est très dur pour notre pays.
4: Cette soirée faite de cris et de larmes réveille alors une démocratie française endormie par 5 ans de cohabitation, car cette campagne 2002, c'est d'abord celle du désintérêt.
22: Le suspense est plus intéressant.
24: À la pêche ?
22: À la pêche. Premier tour, les élections.
4: Ce pêcheur du dimanche a comme 28% d'électeurs français boudé les urnes au premier tour. Sans doute a-t-il pris pour argent comptant les sondages annonçant un duel entre le président et le premier ministre sortant, Lionel Jospin.
25: Après 5 ans de gouvernement, attelé à la carriole.
4: Fort d'un bilan de réforme et de croissance économique à Matignon, il part d'ailleurs comme le favori face à un Jacques Chirac affaibli par les affaires. Sûr de sa force.
26: Imaginez juste une minute que vous soyez pas au second tour.
25: J'ai une imagination normale, mais tempérée par la raison quand même.
4: Lionel Jospin laisse se présenter pas moins de 7 autres candidats à gauche et se fait attaquer par son principal adversaire sur l'insécurité.
27: Aujourd'hui, on ne peut plus vivre dans un pays où les gens ont de plus en plus peur.
4: Dont lui-même reconnaît un mauvais bilan.
25: J'ai le regret de constater que l'insécurité a progressé.
4: Jacques Chirac a-t-il eu du flair dans ce monde choqué par les attentats du 11 septembre et une France où les faits divers font la une.
28: Papivoise, comme on l'appelle dans son quartier, a donc expliqué à ses agresseurs qu'il n'avait rien à leur donner. C'est alors qu'ils l'ont frappé et peu après mis le feu à son pavillon.
4: Bien a-t-il suivi les conseils de son épouse Bernadette, l'une des rares à avoir senti la montée du Front National, comme son candidat Jean-Marie Le Pen.
29: Je pense pouvoir être au second tour. La candidature de M. Jospin est lourdement obérée par le nombre des candidats de la gauche plurielle.
4: Lui, dont la campagne reste relativement discrète en meeting, capitalise sur le thème de l'insécurité choisi par Jacques Chirac.
30: Les gens parlent aujourd'hui comme moi. Certains, d'ailleurs, de mes adversaires parlent plus haut que moi.
4: Et le soir du premier tour, c'est le choc, la stupeur. Lionel Jospin, troisième, est éliminé.
25: J'assume pleinement la responsabilité de cet échec et j'en tire les conclusions en me retirant de la vie politique après...
4: Dans la rue, la jeunesse sort et manifeste quotidiennement dans l'entre-deux-tours.
31: On défend des valeurs démocratiques, on croit à la liberté, on est contre la xénophobie.
32: Cette mobilisation contre le Front National n'a pas touché que Paris, loin de là.
4: Jacques Chirac, qui a refusé le débat avec Jean-Marie Le Pen, triomphe 15 jours plus tard.
33: Jacques Chirac est élu président de la République avec 82,1% des voix.
4: Après 2002, il fut longtemps question dans les états-majors politiques d'éviter un nouveau 21 avril, fermez les guillemets. L'extrême droite parviendra néanmoins par deux fois à se qualifier à nouveau pour un second tour d'une présidentielle.
34: Raphaël Vedel-Volvé du service politique de RFI. La semaine prochaine, nous serons en 2007 pour suivre le duel Ségolène Royal-Nicolas Sarkozy.
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34: 9h21, ce samedi 1er août, l'actualité, des dizaines de milliers de Marocains ont déjà quitté l'enclave espagnole de Ceuta. C'est ce qu'annoncent les autorités espagnoles, alors qu'ils étaient plus de 50 000 à avoir pénétré illégalement dans l'enclave, avec un lourd bilan, au moins 57 victimes. Le premier ministre Pedro Sanchez dénonce une attaque contre l'intégrité territoriale de son pays. Italie, Finlande et Danemark demandent la suspension de Madrid de l'espace Schengen. Le Hamas confirme un accord concernant son désarmement en échange d'un retrait israélien de Gaza. Réaction 24 heures après l'annonce de Donald Trump. Elle a été saluée par le secrétaire général de l'ONU, Antonio Guterres. Pas de réaction officielle côté israélien, si ce n'est celle du ministre d'extrême droite de la sécurité intérieure, Itamar Ben-Gvir, qui dénonce une capitulation. Et puis, face à la fronde, le président de la FIFA fait marche arrière. Dans un communiqué, Gianni Infantino annonce renoncer à son projet de privatisation de la Coupe du Monde. Il assure que ce projet a créé des divisions, mais promet que le but de la proposition était d'unir et de faire progresser le football mondial. Pour rappel, les 55 fédérations européennes avaient menacé la compétition de boycott si ce projet arrivait à son terme. L'Asie en mouvement, maintenant, comme tous les week-ends sur RFI, on parle aujourd'hui de celle qui compte parmi les derniers remparts pour la liberté d'expression à Hong Kong. Les librairies indépendantes sont-elles en voie de disparition? Depuis le début de l'année 2026, elles font l'objet de perquisitions, leurs propriétaires et employés sont arrêtés, les ouvrages saisis, le tout à la faveur d'un arsenal législatif répressif imposé par Pékin. Mélissa Barra, bonjour.
36: Bonjour.
34: Ces espaces finissent par plier sous le poids de la censure.
36: Oui, Green
5: Springfield ferme ses portes. Cette librairie indépendante était une institution nichée dans le quartier animé de Mong Kok à Hong Kong depuis 1976. Il y a deux semaines, elle avait été perquisitionnée. La police a saisi ses livres et menotté ses libraires. En juin, le couple propriétaire de la librairie Hunter avait été arrêté, apparemment pour avoir dans leur rayon la biographie de Jimmy Lai, ce mania de la presse emprisonné, figure emblématique du mouvement pro-démocratie.
34: Et l'un après l'autre, ces établissements finissent par mettre la clé sous la porte.
5: Elm Book, banni de la foire du livre de Hong Kong cette année, cessera son activité en avril. Pour la librairie Have a Nice Day, ce sera le 30 août prochain. À chaque fois, les libraires sont détenus, souvent libérés sous caution, accusés de vendre des publications à contenu séditieux. Ils risquent jusqu'à 7 ans de prison.
34: Une sanction pour le moins disproportionnée. Qu'est-ce qui est visé sous l'infraction de sédition?
5: Depuis 2019 et les manifestations pro-démocratie, une série de textes législatifs est venue donner un tour de vis à la censure. Les actes séditieux sont mentionnés dans l'article 23 de la loi de Hong Kong, celle promulguée en 2024 pour durcir la législation dite sur la sécurité nationale. Elle a réintroduit cette infraction qui datait de l'époque coloniale. Et dès lors, la sédition est punie même s'il n'y a pas d'incitation à la violence. Rappelons-le, la sédition est stricto sensu un appel à des actes d'émeute. Cette loi fourre-tout ouvre donc la voie à criminaliser toute parole critique.
34: Ouais, Mélissa, que symbolisaient jusqu'à présent ces espaces pour les Hongkongais?
5: Pour les clients, ces espaces sont irremplaçables puisqu'on y trouvait des ouvrages politiques et sociaux qui sont de fait absents des rayons des grandes enseignes, mais aussi des librairies scolaires ou publiques puisque les autorités les ont vidées de titres comme 1984 de George Orwell. Sur Instagram, un utilisateur réagissait à la fermeture de Greenfield en se demandant où fleuriront les fleurs s'il n'y a plus de champs verdoyants. Une référence à un ouvrage saisi par la police intitulé « Ne laissez fleurir que les fleurs rouges, identité et appartenance dans la Chine de Xi Jinping » de la journaliste multiprimée Emily Feng.
34: Et ce vendredi, Mélissa, ont également eu lieu les funérailles d'une figure de la dissidence hongkongaise, celle du libraire Lam Wing Kee.
5: Il est décédé début juillet à Taïwan des suites d'un cancer. Il était considéré comme un héros par les manifestants. Il avait été appréhendé en 2015 par la Chine, qu'il a ensuite renvoyé à Hong Kong, forcé de récupérer un disque dur avec les données de tous ses clients, ce qu'il a refusé de faire, s'exilant par la suite à Taipei où il a rouvert une librairie. Il n'a jamais revu sa ville natale. Avec la mort de Lam Wing Kee, les arrestations, les saisies de livres et les fermetures en série, c'est tout un écosystème qui s'éteint à petit feu à Hong Kong.
34: L'Asie en mouvement est le triste chant du cygne des librairies indépendantes hongkongaises. C'était avec Mélissa Barra. Merci à vous. Culture à Paris, maintenant avant le retour de l'actualité africaine. Près de 30 ans après sa mort, le couturier Gianni Versace est honoré dans la capitale française tout l'été. Le musée Mayol abrite une rétrospective consacrée au créateur de la maison Versace, la toute première depuis 1986 en France. L'occasion de redécouvrir le travail de l'enfant terrible de la mode italienne, dont les créations, qualifiées tantôt de géniales ou de mauvais goût, ne laissent en tout cas jamais indifférent. Léa Boutin-Rivière.
7: Chez Gianni Versace, vertige de la mode garantie. Dès l'entrée de l'exposition, les créations exubérantes du couturier s'imposent. Couleurs vives, motifs kitsch, sequins, drapés, soieries, le tout parfois sur un seul vêtement, avec le créateur qui peut le moins, peut le plus. Il était tellement perfectionniste. Tout devait toujours être fait à 100% et même à 1000%. Dans un musée Mayol transformé en véritable catwalk, Doris Brugger, ancienne attachée de presse et amie de Gianni Versace, couvre du regard les 450 pièces exposées, dont certaines emblématiques. La collection Barocco est l'une des plus importantes exposées ici. Et puis, bien sûr, il y a la veste en cuir avec les croix et les étoiles brodées dessus, la robe avec le visage de Marilyn Monroe et toutes les pièces avec les épingles à nourrice. Il avait tellement d'idées différentes et il les exécutait toutes. Mais l'exposition ne se contente pas d'un catalogue de silhouettes toutes plus flamboyantes les unes que les autres. Gianni Versace avait une inspiration intarissable, c'est vrai. C'était aussi un couturier visionnaire qui a redonné au Made in Italy ses lettres de noblesse.
6: Carl
7: von der Haye est co-commissaire de l'exposition. Depuis 10 ans, il se consacre à Gianni Versace.
6: Il ne travaillait qu'avec des matières premières italiennes, la laine, le cuir, les bijoux, absolument tout. C'est ce qui rendait sa mode si forte. Il pouvait trouver la plupart de ses matières premières autour de Milan, dans le nord de l'Italie, et il était donc en mesure de garantir la qualité de ce qu'il produisait. Voilà ce que Gianni Versace a apporté à la mode. Je pense que beaucoup de couturiers peuvent apprendre de cela.
7: Pourtant, près de 30 ans après la mort du couturier, c'est une autre dimension de son travail qui est passée à la postérité.
6: En un sens, son influence est omniprésente, car c'est lui qui a fait de la mode le spectacle qu'elle est aujourd'hui. Mais la tragédie de Gianni, c'est qu'avec ce marketing très offensif, il a scié la branche sur laquelle il était assis. Parce que lorsque l'on se concentre sur la célébrité et les coups de pub, alors on ne parle plus de mode.
7: Autre effet secondaire indésirable, depuis la mort du couturier, la maison Versace est progressivement tombée en désuétude. Reste donc cette exposition pour offrir aux silhouettes du créateur un dernier tour de piste et même un tour du monde. Après Londres, Malaga et Paris, Gianni Versace rétrospective est attendue en Allemagne l'an prochain.
34: Et d'ici là, Gianni Versace rétrospective, c'est à découvrir jusqu'au 6 septembre au musée Mayol à Paris. Merci Léa Boutin-Rivière. Vous restez avec nous sur RFI, l'actualité africaine dans un instant.
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34: Et on retrouve Arthur Ponchelet pour l'actualité africaine. Arthur, à la une, une attaque contre notre intégrité territoriale.
13: Voilà comment Pedro Sanchez qualifie la situation à Ceuta, l'enclave espagnole au nord du Maroc, submergée par des arrivées de migrants. 50 000 personnes ont traversé la frontière en quelques jours. La plupart déjà renvoyées, selon le gouvernement espagnol. On retrouve notre envoyé spécial dans un instant. Dans ce journal aussi, la détresse des habitants de Kouakourou, ville du centre du Mali, dont les habitants ont été déplacés de force par les djihadistes. Les commerçants et les routiers béninois et nigériens qui attendent toujours la réouverture de la frontière. L'Alliance pour la République au Sénégal qui s'élève contre la transhumance politique. Et puis, Emers Faé n'est plus à la tête des éléphants. Le contrat du sélectionneur ivoirien est arrivé à son terme hier et n'a pas été renouvelé. On sera à Abidjan dans le journal des sports. Une marée humaine qui se faufile à travers les grillages, les digues et les rues de Ceuta, l'enclave espagnole au nord du Maroc, est donc confrontée à la plus importante crise migratoire de son histoire. 50 000 personnes, principalement de jeunes Marocains, arrivées en quelques jours. La plupart d'entre elles ont désormais été renvoyées vers le Maroc, selon les autorités. 57 Marocains sont morts lors de la traversée. On vous retrouve, Mathias Reynal, vous êtes arrivé sur place hier soir, côté marocain de la frontière, où la crise migratoire s'est muée en crise humanitaire.
14: Oui, de mémoire d'habitants, on n'avait jamais vu autant de monde à Fnédek. Les infrastructures sont totalement dépassées. Pas assez de restaurants, pas assez de commerces, notamment. Tout manque ici, la nourriture, l'eau. Beaucoup de migrants qui viennent de rentrer de Ceuta ont décidé de rester dans la ville, sans doute pour tenter une nouvelle traversée dans les jours qui viennent. Des centaines de personnes ont ainsi passé la nuit dans la pelouse des ronds-points ou à dormir sur un bout de trottoir. Mais la réalité, c'est que la frontière est devenue beaucoup moins facile à franchir ces dernières heures. Les forces de sécurité marocaines sont déployées en nombre sur place. Certains l'ont bien compris et des groupes de jeunes, surtout des hommes, ont commencé à faire le trajet retour jusqu'à chez eux sur la bande d'arrêt d'urgence de l'autoroute Tétouan-Fnédek. Des centaines de personnes s'éloignaient hier soir de Ceuta. Les gares routières de Tétouan et de Tanger, les deux grandes villes du Nord, connaissaient une affluence record.
13: Et au quatrième jour de cette crise, Mathias, les autorités marocaines n'ont toujours pas communiqué directement.
14: Oui, pratiquement toutes les informations proviennent des autorités espagnoles. Rabat a seulement fait savoir que la coordination avec Madrid allait être renforcée pour organiser le rapatriement dès que possible des personnes ayant pénétré illégalement à Ceuta. Il n'y a pas eu de communication officielle sur le dispositif de sécurité, par exemple, mis en place à travers le royaume au niveau des gares ferroviaires et routières. La police filtre désormais les voyageurs, les jeunes, les hommes en particulier en groupe sont des profils suspects. Au moindre doute, les forces de l'ordre procèdent à des contrôles d'identité. Les mesures semblent avoir fonctionné. Les flux en direction de Fnédek ont considérablement baissé.
13: Mathias Reynal en ligne avec nous de Fnédek à la frontière avec Ceuta. Cette vague migratoire s'accompagne aussi de son lot de polémiques. Politique, d'abord avec des manifestations xénophobes hier à Madrid. Des centaines de personnes se sont rassemblées devant l'ambassade du Maroc dans la capitale espagnole. Polémique aussi au sein de l'Union européenne, puisque l'Italie a annoncé suspendre l'Espagne de l'espace Schengen. Rome soutenue dans sa démarche par la Finlande et le Danemark. L'intégrité de l'espace Schengen reste absolument garantie, confirme le gouvernement espagnol. Quand l'UE assure de son côté qu'aucun de ces migrants n'est entrée sur le continent européen. Cette situation migratoire à Ceuta à suivre minute par minute sur notre site RFI.fr. Dans le reste de l'actualité de ce samedi, des hommes, des femmes, des enfants chassés de chez eux par des djihadistes. La suite de ce journal au Mali, où depuis deux semaines, 5000 personnes ont fui Kouakourou dans le centre du pays. C'est le JNIM qui leur a ordonné de partir. Certains sont déplacés dans des villages alentours, d'autres ont été jusqu'à Bamako ou bien accueillis dans une école à Mopti. C'est le cas de cet habitant de Kouakourou qui témoigne ce matin sur RFI.
0: Lorsque nous sommes arrivés à Mopti, nous avons été installés dans une école. On nous a donné beaucoup de choses, du riz, du thé, du sucre, de l'huile, du lait en poudre. Cette aide vient d'une personne qui ne souhaite pas être citée et la mairie organise les distributions. Mais vivre dans une école n'est pas facile. Certains dorment dehors, dans la cour. Quand il pleut, nous sommes tous entassés dans les salles de classe. C'est très dur, la nourriture ne manque pas, mais ce n'est pas une vie. Dans l'école, nous sommes plus de 400. Être obligé de quitter sa maison, d'abandonner tout ce qu'on a, c'est horrible. Ce que nous souhaitons plus que tout, c'est pouvoir rentrer chez nous. Certains sont partis avec les vêtements qu'ils portaient sur eux et rien d'autre. Les terroristes ont même pris nos téléphones. En plus, quand cette tragédie est arrivée, nous étions en pleine préparation de la campagne agricole. Nous allons devoir faire une croix sur cette saison et c'est très regrettable.
13: Témoignage recueilli par notre rédaction en Mandinkan et en full day. Le Mali et la libération prévue aujourd'hui de Moussa Mara. L'ancien Premier ministre a été arrêté l'an dernier, condamné pour atteinte au crédit de l'État. Sa priorité, c'est de retrouver sa famille, glisse un proche. Vu le contexte, il n'a pas de projet politique, poursuit notre source. Yelema, le parti de Moussa Mara, a été dissous comme toutes les autres formations politiques du pays. C'était il y a tout juste une semaine. Le chef du régime nigérien se met à nouveau le doute sur la réouverture de la frontière entre son pays et le Bénin. Voilà 3 ans que les camions, voitures et commerçants ne peuvent plus emprunter le pont qui enjambe le fleuve Niger entre Malanville et Gaya. La situation semblait pourtant se décrisper puisque les deux parties s'étaient réunies à Cotonou et avaient acté un cadre pour la réouverture de la frontière. Un cadre balayé donc par le général Tiani qui affirme qu'il y a, je cite, « des préalables et des plaies à panser ». Magali Lagrange, ce revirement a des conséquences pour l'économie nigérienne.
1: Le pétrole nigérien coule toujours dans le pipeline via le Bénin, soutenant la croissance de l'économie nigérienne. Mais la route entre Gaya et Malanville au Bénin reste fermée, entraînant notamment des pertes de recettes liées aux droits de douane. Ibrahim Adamoulouché, économiste et auteur du livre « Le Niger, à quand le déclic ?»
3: Le problème d'approvisionnement, notamment en denrées essentielles, ça peut être les riz, produits pharmaceutiques et autres. Compte tenu du fait que le délai s'allonge, donc ça se traduit souvent par des pénuries. Et souvent aussi, vous avez tout ce qui est entrant. Toutes ces pénuries ont tendance à ralentir la production de certaines entreprises qui se traduisent aussi souvent par des chômages partiels. Ça a des répercussions aussi sur la consommation.
1: Gamatié Mahamadou, secrétaire général de l'Union des travailleurs du transport et assimilés du Niger, rappelle que Cotonou est le port naturel du Niger. Même s'il n'y a pas de date de réouverture, le récent rapprochement politique lui redonne espoir.
8: Bien sûr que ça nous semble lent. Mais comme on l'a dit, il n'est jamais trop tard pour bien faire. Déjà, de part et d'autre, il y a cet engagement politique. Donc notre espoir, c'est qu'il continue à discuter.
1: Le FMI a estimé cette semaine que l'économie nigérienne fait preuve de résilience avec une croissance prévue autour de 7% cette année, notant toutefois plusieurs points à prendre en compte, comme l'aggravation des menaces sécuritaires, la volatilité des prix des produits de base, mais aussi la fermeture de la frontière avec le Bénin.
13: 7h38 en temps universel. Après le PASTEF, l'APR monte au créneau pour dénoncer la transhumance politique. Dans le sillage du parti d'Ousmane Sonko, l'Alliance pour la République dénonce un débauchage de ses élus locaux. Plusieurs d'entre eux ont en effet rejoint Kirai, le tout nouveau parti présidentiel. Dans un communiqué, le parti de Macky Sall a tenu à clarifier sa ligne. Abdoumbo est député de l'APR.
12: Ces élus ont été investis par le parti. Le parti a financé leur campagne. Chacun, c'est vrai, a le droit de s'engager où il veut, mais nous pensons qu'en politique aussi, il y a la morale, il y a la dignité, il y a la cohérence. Aujourd'hui, quand tu choisis de s'engager dans un autre parti politique, tu dois pouvoir se départir des mandats que ton ancien parti politique t'avait donné. Donc nous ne sommes pas là pour compter le nombre de maires ou d'élus qui nous ont quittés. Seulement, il faudrait qu'on comprenne que nous ne sommes ni avec le président de la République, ni avec celui qui se dit président de l'Assemblée nationale. Nous sommes dans l'opposition. La perspective, c'est quoi? C'est de travailler à avoir une alternative crédible à ce régime pour qu'en 2029, travailler à ce qu'il quitte le pouvoir.
13: Amdoumbo avec Pauline Le Troquier. En bref, Sarah Moulali a débuté sa visite au Cameroun. La chef spirituelle de l'église anglicane a atterri hier à Yaoundé. Elle est attendue aujourd'hui à Boya et Limbé, dans la région anglophone du sud-ouest. Constant Mutamba, absent de son procès hier devant la Cour de cassation congolaise. L'ancien ministre de la Justice est poursuivi pour détournement présumé du fonds de réparation pour des victimes de l'Ouganda et risque 20 ans de prison. Les réquisitions et les plaidoiries sont attendues le 5 août prochain. Ils ne connaissent ni les frontières, ni les conflits, ni les soubresauts politiques. Ce sont les oiseaux. La fin de ce journal dans le ciel centrafricain. Chaque année, les Banguissois assistent à un sublime spectacle. L'arrivée de nuées de cigognes. Elles viennent d'Europe et notamment d'Italie, fuyant l'hiver européen. Une migration qui a conduit deux villes qui, sur le papier, n'ont rien de commun à se jumeler. Bangui et la commune italienne de Monteverde. Elles sont désormais liées par un partenariat culturel. Rolf-Steph Domielleuf.
15: Chaque hiver, les habitants de Monteverde constatent la disparition des cigognes de leur ville. Mais où vont-elles? Se sont demandés des scientifiques qui ont lancé une étude sur la migration de ces oiseaux protégés, explique Georges Dabati, consultant international centrafricain.
16: Ils ont mis sur l'oiseau un bracelet satellitaire qui retrace le parcours et le comportement de cet oiseau. Cet oiseau-là quitte Monteverde, vient à Bangui, tourne en Centrafrique, repart à Monteverde. Il le fait pendant des années. C'est un événement qui est considéré comme un miracle.
15: De cette histoire est né un accord de jumelage entre Bangui et Monteverde, un projet porté par l'association INRA Africa. Dominique Koyelpo est son président.
17: Chaque année, ce projet offrira à 30 jeunes la possibilité de se former en Italie. Il favorisera les échanges culturels entre les deux peuples ainsi que des formations dans le domaine des sciences et des nouvelles technologies. Des échanges sociaux, commerciaux et économiques seront également proposés afin de permettre une relation pérenne entre les deux pays.
15: Un accord qui comprend également la culture du café, explique Minkel Monanco, un des porteurs du projet.
17: Les productrices de café seront formées en Italie dans deux universités spécialisées. Elles y acquerront des connaissances et des compétences qu'elles mettront en pratique à leur retour en Centrafrique. Tout le monde sait que le café est une denrée précieuse pour l'économie africaine.
15: Un projet sur 10 ans et dont le coût est estimé à environ 400 000 euros par an. Rolf-Steve Domerle, Bangui, RFI.
13: 8h42 à Bangui, c'est à vous Pierre Boudias.
18: Merci Arthur Ponchelet, on vous dit à demain.
34: 7h42 en temps universel, les sports en Afrique. Et on retrouve Babacar Diarra. Babacar, en football, la Côte d'Ivoire a vu de très près sa deuxième victoire en phase de poule de la CAN féminine.
18: Si près qu'il ne restait que quelques secondes à disputer lorsqu'Hilda Magaya a égalisé pour l'Afrique du Sud à la 99e minute de partout, score final. Tout s'est écroulé pour les éléphantes alors qu'elles menaient 2-0 à la 70e. Les Ivoiriennes n'aborderont pas la troisième journée dans un fauteuil, mais pas d'inquiétude pour leur capitaine Bernadette Amani Kakuna.
19: Je peux dire que je suis quand même fier de mes coéquipières, parce que quand une équipe que nous savons grande comme l'Afrique du Sud, ça n'a pas été facile de mener au score et de tenir ce score-là pendant 98 minutes sur le petit. C'est vrai que la fin nous a laissé un goût amer, mais le scénario aurait pu être autre. Donc il nous appartient maintenant de nous reposer, de régler ce qui n'a pas été bon, et ensuite de penser au prochain match.
20: Au final, vous avez 4 points, et vous êtes tout proche de la qualification tout de même.
19: Bien sûr, la fin a eu un goût amer, et il y a une déception, ça c'est sûr, parce que mener au score et ensuite en question de but, c'est quand même décevant, si on peut dire. Mais ça n'enlève pas le travail collectif.
34: Toujours leader du groupe B avec 4 points. Les Ivoiriennes de Bernadette Amani Kakuna joueront leur place en quart mardi face à des Tanzaniennes battues hier par le Burkina Faso, toujours à Casablanca.
18: C'est la première fois que les étalons d'âme remportent un match dans une CAN féminine. Elles ont profité d'un carton rouge tanzanien pour prendre un avantage définitif de 1 dans le dernier quart d'heure grâce à Balkissa Sawadogo. Une preuve de caractère d'après sa partenaire Asmata Sawadogo.
21: Effectivement, c'était très important et on est vraiment content pour cette victoire et on va se mobiliser pour le dernier match.
20: Qu'est-ce qui a fait la différence sur cette rencontre?
21: La différence est qu'on a tenu jusqu'au bout. C'était censé être tenu jusqu'au bout, jusqu'à la fin, voilà.
20: Est-ce qu'il y a eu un doute à un moment donné quand elles égalisent?
21: Oui, effectivement, il y avait un doute, mais on s'est mobilisé. À la fin, on dit, tant que l'arbitre n'a pas soufflé, on ne peut pas baisser les bras. Donc, on a donné au fond jusqu'au bout et on a gagné. Et on est très, très contente. On va se mobiliser pour le dernier match pour aller chercher la qualification.
18: Asmata Sawadogo, micro de Marco Martins. Le Burkina Faso abordera la dernière journée face à l'Afrique du Sud à la deuxième place avec 3 points comme la Tanzanie.
34: Aujourd'hui à Rabat, dans le groupe C, les tenantes du titre nigériane doivent réagir dans une affiche face à la Zambie.
18: Pour les Super Falcons, il faut oublier le passé. Cette défaite à la surprise générale lors de la première journée contre le Malawi. Les tenantes du titre et décuples championnes d'Afrique nigériane n'ont pas le droit à l'erreur face à des Copper Queens zambiennes lancées dans la compétition par un succès 6-0 face aux Égyptiennes. L'attaquante nigériane Uchenna Kalu assure que son équipe a encore le moral.
22: Encore une fois, tout dépend des matchs. Et je pense qu'il est important de prendre chaque rencontre au sérieux, quel que soit l'adversaire. Affronter la Zambie, c'est un nouveau match, un nouveau défi, une nouvelle occasion de jouer notre propre jeu sur le terrain. Peu importe qu'elles aient perdu ou gagné, nous nous concentrons uniquement sur la conquête des points et sur la réalisation de nos objectifs. Nous respectons la Zambie. C'est une bonne équipe, comme toutes les autres, et nous attendons ce jour avec impatience. Ce sera un beau match. J'ai vraiment hâte de le jouer.
21: A good game and looking forward to it. I'm excited.
18: Uchenna Kalu au micro de Bright Abiola, Nigeria-Zambie. C'est à 20h temps universel à Rabat. Un peu plus tôt à 17h, l'Égypte affronte le Malawi.
34: Vous savez tout sur cette CAN féminine grâce à Babacar Diarra. Merci beaucoup Babacar. Il est 7h45 en temps universel.
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34: Et Newton Ahmed Barry m'a rejoint en studio. On va parler du Sénégal aujourd'hui et de cette scène politique qui se recompose. Mais avant, Newton Ahmed Barry, vous avez un préalable.
23: En effet, la semaine dernière, parlant des 3 ans du putsch contre Mohamed Bazoum, j'ai associé Moussa Tiangari au M62. C'est inexact. Moussa Tiangari est secrétaire général d'Alternative Espace Citoyenne. Il n'est pas dirigeant du M62. Il n'a jamais fricoté avec les putschistes. L'amalgame était donc de mon fait. Il est devenu, ou il est détenu plutôt, depuis décembre 2024, pour des raisons, pour des faits plutôt liés à sa liberté d'expression. Je suis désolé de l'avoir accablé outre mesure et je lui présente mes excuses.
34: Le message est donc passé. On va donc maintenant s'intéresser au Sénégal, Newton Ahmed Barry, où le président Diomaye Faye a créé Kirai, son parti. C'est donc la fin du Diomaye Moy Sonko. On va vers quoi ?
23: C'est le divorce, tout simplement. On le voyait venir, Diomaye n'a plus l'intention d'être le doublon de Sonko.
34: On peut quand même se demander pourquoi ça casse si vite, ils ont à peine 2 ans de pouvoir.
23: Parce que le mépris fabrique des monstres. Sonko, inéligible en 2024, pense prêter son électorat à Diomaye, du Poutine Medvedev. Diomaye joue le jeu, puis la fonction fait l'homme. Il n'y a pas de président en dilettante. Quand Sonko voit Diomaye lui échapper, il mobilise Pastef pour lui faire pièce. Erreur fatale. Au Sénégal, tous ceux qui ont cru être propriétaires des suffrages ont eu un réveil douloureux.
34: Parce que c'est du déjà vu au Sénégal, non ?
23: C'est le 4e épisode de la même série. Le scénario a été noué en 1960 et dénoué en décembre 1962. Senghor fait arrêter Dia, son frère. 2008, Wade broie Macky à l'Assemblée. Macky revient le bat en 2012. 2024, Sonko inéligible ouvre un boulevard. Les Sénégalais élisent Diomaye au premier tour. Toujours le même scénario.
34: Et désormais, Sonko pourra se présenter en 2029.
23: Vous faites sans doute allusion à une autre constante de la vie politique sénégalaise, le fameux premier tour judiciaire. 2019, Macky élimine Karim Ouad et Khalifa Sall par la justice. Il passe au premier tour. 2024, il élimine Sonko et fait élire Diomaye et non Amadou Ba, son poulain. Pour 2029, alors, flou total pour l'instant, Sonko a levé le verrou de la diffamation par la loi du 28 avril 2026, mais s'est taillé sur mesure avec le cueil de la non-rétroactivité en plus. Le 17 juin, le juge constitutionnel a refusé de trancher. Peut-être nous réserve-t-il l'Orechnik pour 2029.
34: Mais concrètement, Bassirou Diomaye Faye peut-il gouverner sans dissoudre l'Assemblée d'Ousmane Sonko ?
23: Non, est-ce là que la loi anti-transhumance change tout ? Sans dissolution ou même avec, Diomaye n'a pas besoin que des députés Pastef le rejoignent. La loi le leur interdit, ils perdraient leur siège. Il a besoin minimum que 50 le soutiennent tout en restant Pastef sur le papier. Additionné aux députés de l'opposition, Takou Walou et les autres, ça lui fait ric-rac une majorité de survie. C'est le calcul possible avant novembre 2026, date où il peut enfin dissoudre. Après, c'est aussi la loterie. Sinon, 3 scénarios pour 2029. 1. Le Conseil déclare Sonko inéligible. Diomaye est réélu haut la main. 2. Comme le juge français dans l'affaire Marine Le Pen, le juge constitutionnel sénégalais ne s'en mêle pas. On a alors un duel en 2029. Pastef, maître de la rue, Diomaye, roi des institutions, avec pour le Sénégal le spectre ivoirien de 2010. Trois, enfin, à la sénégalaise, quoi. Touba et Tivaouane imposent la réconciliation. Sonko, contre une amnistie totale, accepte de rogner jusqu'en 2034.
34: Le combat politique ne fait que commencer entre les anciens alliés dans le pays de la Teranga. C'était le sujet de votre regard, Newton Ahmed Barry. Merci à vous. C'est une histoire étonnante pour certains, scandaleuse pour beaucoup d'autres, que nous vous relatons maintenant dans Menace sur l'information. Ça s'est passé au pied des Alpes françaises, à Annecy, le 4 juin dernier. L'essor savoyard à l'hebdomadaire local voit ses ventes bondir de 50%. Jusque-là, pas de problème, une aubaine même pour le journal. Oui, mais voilà, ce jour-là, ce sont des accusations de viol contre le premier adjoint au maire récemment élu qui font la une. Et après quelques semaines d'enquête, le journal découvre que des proches proches de la mairie sont impliqués dans ces achats massifs pour Reporters sans frontières. Pas de doute, cette situation représente un danger pour la liberté d'informer. Les détails avec Tanita Fallet.
4: Tout commence le 4 juin dernier. L'Essor savoyard titre en une « Annecy, le maire secoué par une affaire de viol ». Le journal relate le témoignage d'un homme accusant le premier adjoint au maire.
5: On avait un repas d'équipe le 4 juin en présence du rédacteur en chef.
4: Maxime Petit est chef d'édition adjoint à l'Essor savoyard.
5: Il a reçu un coup de fil et s'est absenté quelques minutes. Et à son retour, il nous a dit « il y a des achats anormaux ». Et donc à la mi-journée, le 4 juin, on avait déjà deux tiers des points de vente qui étaient en rupture de stock.
4: C'est inédit pour le journal. En tout, ce sont plus de 3000 exemplaires.

0: C'est le quartier le plus touché, Emmanuel.
1: Oui, tout à fait. C'est un quartier qui est très densément peuplé. D'abord, et la nuit dernière, plusieurs bâtiments résidentiels ont été touchés par ces frappes. Et même plusieurs heures après, eh bien, c'est toujours une scène de cauchemar pour les habitants. Les secours sont toujours sur place pour les assister. Ici, on navigue entre les débris, les voitures calcinées, des éclats de verre. Il y a des mares de sang également et les gants en latex des secouristes qui ont prodigué les premiers soins aux victimes cette nuit. On voit aussi le cratère de plusieurs mètres où l'un des missiles s'est écrasé. En fait, il y a eu trois phases d'attaque au cours de la nuit, mais avant la première, il y a eu très peu de temps pour les habitants pour s'abriter entre le début de l'alerte aérienne et les premières explosions. Et parmi les civils affectés, on en voit certains légèrement blessés qui sont encore sur place. Pour eux, l'heure est déjà aux réparations. Ils constatent les dégâts, ils sauvent ce qui peut l'être. En fait, c'est la deuxième attaque d'ampleur qui touche l'Ukraine en moins de 48 heures. Et de son côté, Volodymyr Zelensky s'est justement entretenu avec le président, le vice-président américain J.D. Vance par téléphone au sujet de la défense aérienne ukrainienne qui demande davantage d'aide pour contrer ces barrages de missiles.
0: Et Donald Trump, le président américain, hésite toujours à autoriser ou non l'Ukraine à produire sur son sol les systèmes de défense antiaérien Patriot. Merci Emmanuel Chaz en direct de Kiev. Donald Trump, je l'évoquais, envisage aussi de nouvelles frappes sur l'Iran après plusieurs jours d'accalmie. Il pourrait mener des bombardements massifs contre Téhéran. C'est ce que rapporte des médias américains. Ces médias précisent aussi qu'il pourrait s'agir de frappes conjointes avec Israël. Israël très content de l'accord sur le désarmement du Hamas. C'est ce qu'a dit hier soir Donald Trump. Mais le premier ministre israélien Benjamin Netanyahou reste silencieux. Le ministre israélien de la Sécurité nationale lui parle d'un accord inacceptable. Le Conseil de la paix de Donald Trump a présenté un texte qui prévoit en effet le désarmement du Hamas à Gaza ainsi que le retrait de l'armée israélienne. Accord validé hier par le groupe islamiste mais donc toujours pas par Israël. Vers une fin de crise à Ceuta, cette enclave espagnole frontalière avec le Maroc a enregistré des dizaines de milliers d'entrées en quelques jours. Plus de 50 000, les autorités sur place étaient débordées. Une attaque à la souveraineté de l'Espagne a déploré hier le premier ministre Pedro Sanchez. Mais depuis donc, la plupart de ces migrants a repassé la frontière, David Bachet.
2: La quasi-totalité de ceux qui sont entrés à Ceuta sont déjà retournés au Maroc, a affirmé hier soir le ministre espagnol des Affaires étrangères, José Manuel Álvarez, sur les réseaux sociaux. Plus tôt dans la soirée, Madrid évoquait 48 000 migrants repartis. Les conditions de ces retours ne sont pas précisées. Cet afflux massif et soudain, qui dépasse de loin tous les précédents, avait littéralement submergé les structures d'accueil. Le nombre de migrants débarqués représentant 70% de la population de l'enclave. Les explications sont diverses. Fausses rumeurs sur une ouverture des frontières, interprétation douteuse d'une décision de la justice espagnole sur les conditions d'expulsion. À Madrid, plusieurs centaines de personnes ont manifesté dans la soirée contre la politique d'ouverture du premier ministre socialiste Pedro Sanchez, avec des slogans xénophobes tels que « l'Espagne chrétienne et pas musulmane ». En Europe, le gouvernement d'extrême droite de l'italienne Giorgia Meloni a annoncé vouloir suspendre la liberté de circulation de l'espace Schengen avec l'Espagne. La Finlande et le Danemark ont soutenu cette proposition que les juristes jugent légalement inapplicable.
0: Et selon les journaux espagnols, depuis jeudi, 57 personnes sont mortes en tentant de traverser cette frontière. Si l'Union européenne n'enregistre pas d'afflux migratoire, l'Italie et la France ont donc durci leur contrôle aux frontières. Cette crise migratoire a donc ouvert une crise diplomatique au niveau européen avec, on l'a vu, de vives critiques contre le gouvernement espagnol. Le Premier ministre Pedro Sanchez tente de faire bonne figure, mais il est attaqué de toutes parts, Diane Cambon.
3: Le leader espagnol a beau assurer que la normalité est sur le point de revenir à Ceuta, les critiques continuent de fuser à l'encontre de sa gestion dans cette crise migratoire, une des plus graves depuis son arrivée au pouvoir il y a 7 ans. Aux attaques provenant de certains membres de l'Union européenne se sont joints les reproches de la classe politique espagnole. Les conservateurs attaquent sans merci le gouvernement, considéré, je cite, comme irresponsable. Le dirigeant du Parti populaire, Alberto Feijóo, exige que Pedro Sanchez intervienne au Parlement pour donner des explications et l'accuse d'avoir suscité un appel aux frontières en ayant permis la régularisation récente de milliers d'immigrés. Mais les reproches sont aussi émis par les alliés du gouvernement, notamment la formation Soumar et l'extrême gauche accusent l'exécutif de laxisme envers le Maroc et exigent des explications, alors que les nationalistes catalans réitèrent leur demande de transfert des compétences en matière d'immigration.

0: migration face à, je cite, ce débordement aux frontières. Diane Cambon, Madrid, RFI.
1: Madrid, dont la région a été le théâtre ces derniers jours de violents incendies. La situation revient à la normale, même si le feu n'est pas encore complètement éteint. La situation s'améliore aussi en France. Dans le sud-ouest, le brasier géant en Gironde reste contenu dans son périmètre, même s'il n'est pas encore fixé. Celui du Var, dans le sud-est, avait lui été fixé il y a 4 jours. Il a fini par repartir de plus belle. 2500 personnes ont été évacuées. 1000 hectares ont été parcourus en 6 heures seulement. Ce matin, le préfet du département indique qu'aucune nouvelle surface n'a été touchée, mais il n'autorise pas encore le retour de la population évacuée. On a parlé dans ce journal de la guerre en Ukraine, au Moyen-Orient. Dans le monde, 1 enfant sur 6 vit dans une zone touchée par un ou des conflits, avec toutes les conséquences sur le développement des enfants, traumatismes, faim, blessures, perte de proches. L'Imperial War Museum de Londres s'intéresse pour la première fois et dans une nouvelle exposition au quotidien de ces enfants exposés au conflit. Émeline Vin a visité l'exposition pour nous.
2: Aux côtés des jouets des années 40, un petit ours en peluche, abîmé par 80 ans de voyage. Teddy symbolise l'enfance que n'a pas eue John Aidoo, né juif, en Hongrie en 1937.
3: Teddy m'a accompagné lors de tous ces moments terribles. Les nazis, les étoiles jaunes, le ghetto, puis la fuite au Royaume-Uni.
2: La collection s'articule autour des droits de l'enfant, définis par l'ONU, jouer, manger, apprendre, avoir un refuge. Franz Singleton écrit: Craig Murray ont conçu l'exposition.
4: Lors des guerres, les enfants sont affectés de manière disproportionnée. Nous voulions faire entendre leur voix car ils sont souvent marginalisés.
5: Les enfants s'adaptent à ces situations compliquées. Ils en font des jeux. Mais ils peuvent aussi être instrumentalisés à des fins de propagande. On a des témoignages des jeunesses hitlériennes.
2: Ailleurs, un poème écrit lors de la chute de Kaboul ou un chien en peluche pour sensibiliser les petits Ukrainiens aux mines. C'est la première fois que le musée s'adresse directement aux plus jeunes.
5: Ce sont des expériences universelles qui continuent de se produire pendant les guerres. Le chamboulement à l'école, à la maison, quelle que soit l'époque ou l'endroit.
2: Selon l'UNICEF, 450 millions d'enfants vivent actuellement dans une zone de guerre. Émeline Van Londres, RFI.
1: Gianni Infantino a fini par faire marche arrière. Sous pression, le président de la FIFA, l'instance mondiale du foot, renonce finalement à son projet d'investisseur privé. Un projet présenté à la surprise générale mardi et qui voulait céder des parts de la Coupe du Monde à des investisseurs privés. L'UEFA, l'instance européenne, avait menacé de boycotter les prochaines compétitions. Le projet avait aussi été rejeté par la CONCACAF qui rassemble une quarantaine de fédérations en Amérique du Nord, en Amérique centrale et dans les Caraïbes. Ces deux instances donc n'ont pas encore réagi au volte-face de la FIFA. La Confédération asiatique de football, elle, salue ce matin le retrait du projet et appelle à la transparence. Le football cette fois du côté du terrain, la suite de la phase de groupe à la CAN féminine au Maroc. Le Burkina Faso enregistre une victoire historique face à la Tanzanie, score final 2-1, avec donc toujours la possibilité de se qualifier pour les quarts. Dans le même groupe, la Côte d'Ivoire reste en tête du groupe malgré son nul, 2 partout contre l'Afrique du Sud. La Côte d'Ivoire, où dans l'équipe masculine, Emers Faye va quitter son poste de sélectionneur. La fédération ivoirienne a décidé de ne pas renouveler son contrat. RFI, 10h10 à Paris, 8h10 en temps universel.
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11: Au cours de votre vie, quelles sont les images qui vous ont choqué? Si vous fermez les yeux, là, qu'est-ce qui vous revient? Images montrées par un ami, vues dans un téléjournal, sur un site internet ou sur un réseau social. Images de guerre, de famine, de torture, de viol, de meurtre, d'accident ou de catastrophe. Et ces images, est-ce que parfois elles remontent à la surface, le soir, la nuit, ou quand ça ne va pas très bien? Dans cette série de reportages, nous allons croiser beaucoup d'images violentes et rencontrer des hommes et des femmes qui y sont confrontés pour des raisons professionnelles, parce qu'ils travaillent pour la justice par exemple, ou pour la police, ou dans l'humanitaire, ou dans les circuits de l'asile, ou dans les médias. Mais aussi des jeunes, des ados, qui les consomment pour le fun ou par hasard. Un phénomène mis en lumière récemment par le décès en direct du streamer Jean Portmanov, humilié et battu pendant des mois pour satisfaire le désir des internautes. Comment vit-on lorsque des images chocs peuplent notre quotidien? Comment peut-on s'imperméabiliser un peu pour ne pas se laisser engloutir par ce qu'on appelle le traumatisme vicariant ou traumatisme indirect? Premier épisode, nous allons rencontrer Dimitri. Il est recherchiste à la RTS et il travaille comme enquêteur sur le groupe Wagner. Mais avant de le rejoindre, nous avons rendez-vous avec Tibio. Lui, il est monteur à l'actualité. Il reçoit chaque matin les images que vous verrez au téléjournal et les images que justement vous ne verrez pas parce qu'elles sont trop violentes pour être montrées. Des images choquantes qui seront pour certaines décrites ici.
12: Alors ce tableau, c'est là où vont être distribués le travail du jour, donc les montages pour le 12-45 et les montages pour le 19-30. Sur la gauche du tableau, on a le nom des monteurs avec leur attribution de box. Et sur la droite, à côté du nom, on a le sujet pour lequel ils vont travailler pour le 12-45 ou le 19-30.
11: Toute la brutalité du monde. Reportage Elias Baïf, réalisation Jonathan Aslebacher.
12: Et tableau qu'on appelle aussi le mur des lamentations, les monteurs l'appellent comme ça, parce que c'est vraiment là qu'on va découvrir sur quoi on va être le matin, sur quel sujet, et puis c'est là aussi où il y a des petits débats, moi je préfère faire ça, l'autre préfère faire ça, le journaliste préfère monter avec tel monteur, etc. quoi.
13: Tibio Cassioli, ça fait 22 ans que vous êtes monteur pour la RTS. Et quand on se retrouve, comme c'est votre cas aujourd'hui, avec son nom à côté d'un sujet Gaza, à quoi est-ce qu'on pense ?
12: On sait tout de suite qu'on est susceptible de voir des images un peu chocs, de se confronter un peu à l'horreur du monde. Donc on n'est pas super serein, mais ça va.
13: Ce matin, c'est un sujet donc sur cette flottille humanitaire, le bateau Madeleine qui se dirige vers Gaza. Ça devrait a priori être moins trash que d'autres sujets.
12: Tout à fait, ouais, ça devrait être plutôt calme, sur la mer, un voilier. Après, je sais pas si la journaliste va vouloir intégrer des images de ce qui se passe actuellement à Gaza. Là, on aura des images un peu plus trash.
13: Là, c'est passé 10 heures de quelques minutes. C'est quoi qui va nous occuper au cours des prochains temps?
12: On va sur le tableau, on va voir avec qui on va monter aujourd'hui. Je monte avec Karima Benamrouch. Elle est en train de travailler de son côté. Ben moi, je vais aller dans mon box de montage pour voir les images qui concernent cette flottille, les images qu'on a reçues pendant la nuit sûrement. Je m'installe au box et je suis devant mon logiciel de montage. Je peux aller voir déjà le projet de Karima aujourd'hui pour cette flottille Gaza. Et je vois qu'elle a déjà mis plein d'images sur la flottille Gaza. Donc voilà, là c'est des images sur le bateau.
14: No idea, but please sound the alarm. They did say that they want to intercept them in a very calm way, but this is not what's happening.
12: Donc je découvre en même temps, hein, il y a l'armée israélienne visiblement qui a pris les gens qui étaient sur le bateau et qui les ont mis sur un petit bateau pour les emmener quelque part. Je regarde le deuxième fichier.
13: Ces images d'où est-ce qu'elles viennent ?
12: Alors ces images, elles nous sont envoyées par les agences de presse, AFP, AP, EBU, UER, etc. C'est des agences de presse qui ont des caméramans, des journalistes dans le monde entier. Et à chaque fois qu'il y a un événement qui se passe, ben, ces gens vont aller filmer l'événement. Et toutes les télévisions qui sont abonnées à ces agences de presse vont recevoir les images que ces gens ont filmé sur place.
15: My name is Greta Thunberg and I am from Sweden. If you see this video, we have been intercepted and kidnapped.
12: Là, le deuxième fichier, c'est un fichier où on voit Greta Thunberg parler.
13: Elle parle du fait qu'elle a été kidnappée par l'armée israélienne au milieu d'eau internationale. C'est Greta Thunberg qui dit ça.
12: Donc voilà, donc je pense que ça, elle va sûrement le mettre dans le montage. Je regarde le troisième fichier.
13: Là, en fait, on ne sait jamais sur quoi on peut tomber, parce que sur votre écran à gauche, il y a des vignettes quelque part, bleues, noires, mais ce n'est pas les images en tant que telles. Quand on ouvre, c'est un peu la surprise.
12: C'est un peu la surprise. Alors, il y a un titre pour chaque image. Là, je vois « Image du port israélien » ou « Le bateau », etc. Je n'ai pas la suite. On sait à peu près qu'on va voir un port israélien. Puis effectivement, quand on l'ouvre, bah, on a des images du port, d'un port israélien. On voit la mer, on voit des bateaux, on voit la plage. Donc oui, on a une petite idée déjà, en ouvrant, on a le nom à côté qui peut nous dire certaines choses, quoi. Mais là, visiblement, rien de bien méchant. Par contre, les autres images, quand on découvre des Gaza après un bombardement, etc., là, on peut tomber sur tout et n'importe quoi. On ne sait pas à quoi s'attendre.
14: Okay, everyone, you see this light? There's a drone right above us lighting this light. We are getting into position right now. This is takeover.
13: Donc il faut rendre ça au maximum, idéalement. À 12h30, c'est 10h40, on a encore 1h50. Ouais. C'est bien, c'est pas bien ?
12: Alors, on a vraiment le temps là. On est vraiment sur un cas montage, on appelle ça de l'international. C'est pas un tournage, on reçoit des images vraiment des agences de presse. C'est des mini-clips de 3-4 minutes à chaque fois. Le montage est très très simple à faire.
15: My name is Greta Thunberg and I am from Sweden. If you see this video, we have been intercepted and kidnapped.
12: Et voilà. Maintenant, j'ai quelque chose qui tient la route et qui devrait être conforme à ce que m'a demandé la journaliste.
13: Ça fait 5, 6, 7 fois qu'on revoit cette séquence.
12: Ouais. Là, vu qu'il y a des effets, effectivement, on la revoit plusieurs fois. Ben, pour les images un peu horribles, ben, c'est la même chose. Hein. Je suis obligé de les regarder. Moi, je pense que je dois regarder chaque image dans un montage minimum une trentaine de fois.
13: Et comment on fait quand on voit une image 30 fois pour qu'elle reste pas gravée dans notre mémoire à vie?
12: Ben ça, je pense que ça dépend de chacun. Moi, je suis né en 1975. Je fais partie d'une génération qui, dans les années 80, ben j'étais devant la télévision. Je regardais le téléjournal avec mes parents. À l'époque, il y avait zéro filtre, hein, vraiment. Et on se posait pas la question de savoir si c'était bien de mettre un enfant devant la télé pour regarder le téléjournal. Donc, tout ce qui est image un peu sale, moi, j'ai vu les guerres, ben, j'ai vu... Il y avait la guerre d'Afghanistan à l'époque, Iran-Irak, il y avait l'ex-Yougoslavie, guerre du Golfe, etc. Il y avait les famines, Éthiopie, Somalie, donc des images trash, horribles, depuis tout petit, au fait, je les vois. Donc je suis pas trop choqué par ce genre de choses. Aujourd'hui, il y a des images qui vont peut-être me marquer plus que d'autres, mais en général, j'ai pas trop de soucis avec ça. Puis après 20 ans à l'actualité, on en a vu tellement des images. Moi, je suis arrivé une année après, il y avait le tsunami en Indonésie. Ouais, c'était 2004, je crois. Et là, vraiment, il y avait, c'était horrible, là, vraiment, les corps flottants, gonflés, il y en avait de tous les côtés. Il faut bien comprendre que même si, voilà, on a un cadavre sur l'image, avant de pouvoir la mettre à l'antenne, ok, on est conscient, il y a un cadavre dessus, mais il faut qu'on voit s'il y a autre chose encore. Donc, on doit la regarder vraiment comme il faut. On doit y aller à fond. On doit rester un moment dessus. Les seules choses qui peuvent un peu nous déstabiliser, en tout cas pour mon cas à moi, c'est quand c'est des cadavres d'enfants, quand ça touche les enfants. Là, c'est un peu plus dérangeant. Ça nous travaille un peu plus, on va dire.
13: C'est parce que vous avez des enfants.
12: Et c'est parce que j'ai des enfants. Oui, avant d'avoir mes enfants, j'avais pas de problème avec les cadavres en général. J'avais pas de problème. Mais les cadavres d'enfants, les enfants en situation de détresse, etc., ça, c'est toujours très embêtant. Mais depuis que j'ai eu mes enfants, ça l'est encore plus. Je me souviens, la dernière chose qui m'a choqué, c'était pas une image super violente, hein, c'était pas un cadavre ou quoi que ce soit, c'était la distribution de nourriture à Gaza. C'était des enfants qui tendaient des gamelles et qui pleuraient en même temps, qui imploraient pour avoir une petite louchée de blé bouilli ou de je ne sais quoi. Et là, c'était juste insupportable au fait de voir ça. Et j'imaginais mes enfants s'ils devaient faire ça. Enfin voilà, c'est horrible. Je le souhaite à personne. Et il faut savoir que voilà, ça existe dans le monde et que ça pourrait être nous au fait.
13: Donc ça, c'est pas une image d'un cadavre, mais c'est très choquant. On montre au public ça ou on montre pas?
12: Alors, ça a été un débat avec le journaliste. Là, ils étaient en situation de détresse, mais on n'a rien flouté. J'ai évité les gros plans. Les gros plans sur le visage des enfants qui étaient vraiment mais tordus par le désespoir. On voyait la bouche, ils arrivaient même plus à pleurer, hein, tellement ce qu'ils vivaient était horrible. Donc, j'ai évité les gros plans. On s'est mis d'accord là-dessus. Et par contre, j'ai pris les plans larges et les plans moyens. Donc, on les voit quand même. Mais tout en préservant le téléspectateur, quelque part, on va éviter le gros plan, quoi. Continue.
13: Dimitri Zuffray, vous faites de l'OSINT, donc c'est une façon de faire du journalisme avec des sources ouvertes qui sont accessibles à tous, des posts sur les réseaux sociaux, des photos, des images satellites, des choses dans des canaux Telegram par exemple. Et quand on fait de l'OSINT sur le groupe Wagner, on peut être confronté régulièrement à des choses très violentes.
16: Effectivement, Wagner, enfin les paramilitaires russes, opèrent dans un théâtre de guerre, de conflit, même si c'est un conflit interne, notamment pour le cas du Mali, où ce sont les djihadistes et puis les rebelles Touareg, le Front de Libération de l'Azawad, qui sont opposés aux régimes gouvernementaux. Il y a des atrocités qui sont commises des deux côtés, et pour pouvoir documenter, que ce soit les déplacements des unités, récupérer, visualiser les présences de ces paramilitaires, on tombe parfois sur des images qu'on n'aurait pas eu envie de voir, et qui sont vraiment pas des images de films de guerre où on a des corps déchiquetés cinématographiquement, mais des vraies scènes de vraies guerres, des vraies tortures qui sont commises, et tous ces éléments-là sont la réalité.
13: Des violations de droits humains que vous avez documentées, vous les avez là sur votre écran. De quoi on parle exactement? Quelle forme ça a pu prendre?
16: Alors les formes sont multiples. Là, en l'occurrence, on a pu, c'est ces photos que j'évoquais tout à l'heure, obtenir un certain nombre de photos qui sont prises dans la brousse où on a une moto et on a un corps d'un homme africain habillé de bleu qui est abattu, qui est allongé contre la moto. L'autre photo, on a un deuxième corps où là, l'image est beaucoup plus difficile à regarder, en l'occurrence puisque cet homme a été décapité et sa tête a simplement été posée sur son torse. Mais nous, c'est pas ça spécifiquement qui nous intéresse, c'est de regarder sur l'angle gauche de la photo, on a une main d'un homme blanc avec un bout d'uniforme et ce sont ces éléments-là qui vont nous permettre d'identifier du mieux possible de quel type d'unité il s'agit.
13: Quand vous tombez sur une photo comme ça, votre première réaction, c'est quoi? C'est d'essayer de comprendre ce qui se passe, d'identifier? Ou alors, non, il y a quelque chose de beaucoup plus physique qui se manifeste, une émotion, un sentiment?
16: En l'occurrence, quand on est face à cette photo, maintenant je commence à la connaître et je suis un peu désinhibé, mais la première fois, on se dit, il y a le cerveau qui comprend que c'est une vraie photo. Presque une nausée qui arrive en disant, oh mon Dieu, c'est horrible. Enfin, mais vraiment, et cette image reste quand même marquante. Mais après, il y a ce besoin de se dire, on doit documenter, on doit arriver à montrer où ça s'est produit le plus précisément possible, quand ça s'est produit, qui était présent. Et il y a ce besoin de récupérer un maximum d'éléments pour s'assurer que cette image serve de preuve.
17: Находился на улице Киева, где получил удар по голове, в результате чего потерял сознание, очнулся.
13: Quand on se balade comme ça sur les canaux du groupe Wagner, ça c'est un canal Telegram qui compte 93 000 membres, on peut tomber donc sur un post d'une personne qui se fait exploser la tête à la masse. En dessous, il y a un autre post qui date de 2022 d'un avion de chasse qui passe très très près d'une personne qui filme, qui crie. Il y a une vidéo d'un chat, d'un bébé chat tout mignon au milieu d'obus. Qu'est-ce qu'on trouve? On trouve encore une espèce de vidéo très montée qui fait très propagande de soldats. Une autre vidéo d'un soldat qui a une caméra, peut-être une GoPro sur lui-même qui parcourt les tranchées. Dans les autres images, dans les autres choses que vous avez documentées, qu'est-ce qu'il y a comme violation de droits humains, comme chose choquante?
16: Alors ça, ce n'est pas nous qui l'avions documenté, mais ce sont aussi des images au Mali où on voit un homme manger le cœur d'un autre. Il y en a une collection.
13: Est-ce que certaines de ces images-là, vous y repensez régulièrement?
16: J'y repense pas, parce que je me suis habitué à les voir, à les, c'est horrible à dire, mais à les déshumaniser en quelque sorte, à prendre ça comme étant qu'une information. Et puis, une fois que tout le travail de documentation est fait, essayer de me compartimenter un peu et de mettre ces éléments de côté. J'ai deux images, une qui m'a spécifiquement marqué, c'était à Boucha, où il y avait tous les cadavres de chiens qui étaient abattus devant les portes d'immeubles. C'est aussi marquant. Il y a toujours certaines images qui restent et qu'on n'arrive pas à oublier, qu'on essaye de pas forcément avoir à regarder une seconde fois. Aujourd'hui, quand vous baladez sur des canaux Telegram en russe affiliés au groupe Wagner, il faut être prêt à voir très régulièrement ce type d'image.
13: Mais est-ce qu'on peut y être vraiment prêt ou préparé?
16: Alors, prêt, le jour où quelqu'un sera vraiment prêt à ça, il faut se faire du souci. Mais il y a un certain nombre d'éléments, toujours de petits conseils pratiques qui sont là pour tolérer, accepter ces images le mieux possible. Je vais pas faire ces recherches de nuit dans un univers confiné où je suis tout seul. Je vais aussi faire ça plutôt de jour, faire des pauses, parce que sinon ça devient juste pas tenable. Il peut y avoir aussi des impacts à force de les consommer sur le caractère, devenir de plus en plus irascible, de changement de régime alimentaire. Enfin, on peut y être confronté. En fait, c'est ce qu'on appelle le traumatisme vicariant. Même si on n'est pas présent sur la scène, ce sont des images qui marquent, qui ont un impact sur potentiellement sur la vie de tous les jours.
18: Ok, alors je t'écoute, on fait un petit test de voix. Pardon, voilà, je
19: sur
18: t'écoute.
19: Sur ces images tournées par le ministère israélien des Affaires étrangères, des soldats de l'État hébreu distribuent des bouteilles d'eau et des sandwichs.
18: Est-ce mais que c'est bon pour toi?
19: Écoute, j'espère que ça va aller, mais ça devrait aller.
18: Ok, donc on l'enregistre sur du noir.
19: Oui.
18: Attention, oui. C'est quand tu veux.
19: Sur ces images tournées par le ministère israélien des Affaires étrangères, des soldats de l'État hébreu distribuent des bouteilles d'eau.
20: Quand on voit le travail que vous faites, on se rend compte qu'il y a du stress, puis aussi cette exposition régulière aux images choc, c'est quand même pas un métier tout tranquille.
21: Non, alors les métiers en général à l'actualité, c'est vraiment un sacerdoce. Hein. C'est soit on adore, soit on déteste. Et quelque part, en parlant des images un peu choc, le fait qu'on soit sous stress, ça nous fait relativiser beaucoup de choses aussi. C'est qu'on n'a pas trop le temps d'y penser.
20: Le soir, quand vous sortez du travail, comment est-ce que vous coupez avec toutes les choses que vous avez vues durant la journée?
21: Ça va tellement vite dans la journée que des fois, on n'a pas le temps d'y repenser. Et c'est effectivement qu'on sort du travail le soir. Bah, là, moi, je prends la voiture pour rentrer chez moi. J'habite à la campagne, donc je roule en tout cas une demi-heure pour y arriver. Et des fois, il y a des images qui reviennent, mais le fait d'habiter à la campagne, c'est ça qui me fait aussi du bien, c'est que je suis vraiment tranquille. J'arrive chez moi, je respire. Il y a le bruit des oiseaux, la vue sur les champs, et c'est peut-être ça qui me sauve, on va dire. Je sais pas du tout.
20: Est-ce qu'on peut en parler avec la famille de ça? Parce que d'un côté, j'imagine que ça permet de décharger. D'un autre, on impose aussi des images à sa famille auxquelles elle n'aurait pas pensé si on lui en avait pas parlé.
21: J'en parlais au tout début. J'en parlais à ma femme. Typiquement, le coup de l'avion qui s'était écrasé et de ce corps qui ressemblait à un cervelas. Ça, je lui en ai parlé. Puis au fur et à mesure du temps, on n'en parle plus du tout parce que sinon, on en parlerait quasiment tous les jours, en fait. Et ma femme n'est pas là pour recevoir ce genre de choses si vraiment ça me perturbe. Si vraiment j'ai besoin d'en parler, eh ben j'appellerai la ligne de soutien que la RTS a mis en place, mais j'ai pas ce besoin pour l'instant.
18: Ok, donc là il est midi 15 et ça commence à devenir un tout petit peu la course là.
19: Un peu chaud.
18: Ouais, on va se presser un peu.
20: Est-ce que si vous pouviez être monteur et jamais revoir ce genre d'image, vous signeriez ou pas?
22: Vacarme.
21: Très bonne question. Je signerai pas. Parce que moi j'adore travailler à l'actualité. Et c'est pour ça que j'ai signé aussi, c'est pour me confronter à tout ce qui se passe dans le monde. Des choses horribles, des choses qui sont un peu plus sympas. Mais c'est notre métier, on doit le faire pour que les gens se rendent compte vraiment de ce qui se passe dans le monde et on doit pas l'occulter tout ça.
20: C'est une mission quelque part.
21: Ouais, je pars du principe que c'est une mission, effectivement. Si plus personne ne fait ça, on ne voit plus rien.

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1: Xavier Besson.
0: Bonjour à tous et bienvenue dans cette édition d'Afrique Matin. À la une ce samedi, des témoignages de Fnidek, la ville marocaine qui fait la frontière avec Ceuta. D'après le gouvernement de Madrid, la quasi-totalité des 50 000 personnes qui sont entrées dans l'enclave espagnole illégalement ces derniers jours sont de retour au Maroc. Vous entendrez dans un instant un père qui n'a plus de nouvelles de sa fille. Dans ce journal également, les perspectives agricoles du Burkina Faso pour les deux prochaines années. Le mécontentement du monde du spectacle en Côte d'Ivoire avec l'entrée en vigueur de nouvelles règles d'accréditation. Et puis la Côte d'Ivoire aussi côté football qui se sépare de son sélectionneur. Contrat non renouvelé pour Emers Faé à la tête des éléphants. 48 000 sur 50 000, d'après les autorités espagnoles, la grande majorité de ceux qui sont entrés illégalement ces derniers jours dans l'enclave espagnole de Ceuta, au nord du Maroc, sont de retour dans le royaume chérifien. Une vague d'arrivées qui a submergé la ville autonome espagnole sur fond de rumeurs fausses d'ouverture de la frontière. Les migrants ont donc commencé à quitter Ceuta et pour leurs familles, dans l'attente de nouvelles de leurs proches, l'angoisse commence à monter alors que selon la presse espagnole, au moins 57 personnes sont mortes noyées. À Fnidek, la ville frontière, notre envoyé spécial a rencontré Mohamed à quelques dizaines de mètres des barrières. Cela fait plusieurs heures qu'il a perdu le contact avec sa fille.
2: L'info a été relayée sur Facebook, Instagram, TikTok. Il disait que la frontière avec Ceuta était ouverte. Il y a des jeunes qui ne sont pas venus forcément pour traverser. C'était juste pour voir et ils se sont retrouvés de l'autre côté. Il y en a qui ne comprenaient même pas ce qui se passait. Ils se sont jetés dans l'inconnu. Ils ont juste entendu que la frontière était ouverte et ils sont partis. Moi, j'ai mes deux enfants. Mon fils de 17 ans est revenu. Mais ma fille qui a 15 ans, je l'attends toujours. Elle est encore à l'intérieur. La dernière fois qu'elle nous a appelés, c'était à 11h du matin. Nous, à la base, on était venus à Fnidek pour les vacances.
0: Des propos recueillis par Mathias Reynal. Au Burkina Faso, même les programmes agricoles ont des noms qui ressemblent à des opérations militaires. Le gouvernement de transition vient de présenter son offensive agro-pastorale, hydraulique et halieutique pour la période 2026-2028. Et la junte au pouvoir à Ouagadougou annonce que l'importation de farine et d'autres produits assimilés est suspendue jusqu'à nouvel ordre. Alexandra Branjon.
3: La farine infantile, le couscous ou encore la semoule ne peuvent plus être importés jusqu'à nouvel ordre. C'est ce qu'ont indiqué les ministres de l'Agriculture, du Commerce et de la Santé dans un communiqué. Objectif, soutenir l'écoulement de la production nationale de farine. Les commerçants ayant déjà engagé des procédures d'importation se voient accorder un délai de 2 mois. Selon les données officielles, entre 2023 et 2025, le pays a produit plus de 7 millions de tonnes de céréales et plus d'1 800 000 tonnes de riz paddy. Le secrétaire exécutif de cette offensive gouvernementale, Amos Kienou, a assuré hier que le sac de maïs qui se négociait auparavant entre 35 000 et 40 000 francs CFA ne dépassait pas aujourd'hui les 20 000 francs CFA. La deuxième phase qui vient d'être lancée ciblera 8 filières prioritaires, le riz, le lait, le soja, le sésame, l'arachide, le blé, le manioc et le karité. 6 filières sont à consolider, parmi lesquelles la pomme de terre et le bétail, et 6 autres sont considérées comme émergentes, comme le lapin, le tournesol ou la banane plantain.
0: Alexandra Branjon. Au Mali, on attend pour aujourd'hui, normalement, la libération de l'ancien Premier ministre Moussa Mara. Ce samedi, il doit avoir fini de purger la peine d'un an de prison ferme à laquelle il avait été condamné en 2025 pour atteinte au crédit de l'État et opposition à l'autorité légitime. En cause, un message publié sur les réseaux sociaux dans lequel l'ancien chef du gouvernement apportait son soutien à des prisonniers d'opinion et disait vouloir, je cite, se battre par tous les moyens pour que le soleil succède à la nuit. Oui. Pour les autorités, c'est un moyen de professionnaliser et d'assainir le secteur. En Côte d'Ivoire, organiser un concert, un festival ou n'importe quel autre spectacle vivant est désormais soumis à de nouvelles règles. Il faudra être titulaire d'une licence délivrée par le ministère de la Culture et s'acquitter d'une caution bancaire jusqu'à 10 millions de francs CFA, ce qui fait tiquer les nombreux professionnels du secteur à Abidjan. Abdoulaziz Diallo.
4: Cela fait seulement 2 ans que Marcel s'est lancé dans l'organisation de spectacles. Jusqu'ici, il fonctionnait avec des budgets modestes, mais avec la nouvelle réglementation, il devra désormais obtenir une licence d'entrepreneur de spectacle et verser une caution, un investissement qu'il juge hors de portée.
5: Les événements qu'on organise atteignent très souvent 150 à 200 personnes. Et là, pour l'organisation, on passe par la barre des 2 millions. Qu'est-ce qu'on gagne comme bénéfice derrière pour pouvoir assumer tout ça, en fait?
4: Pour Aziz Haddad, secrétaire général de l'Association des producteurs professionnels de spectacles de Côte d'Ivoire, cette licence était devenue indispensable.
6: C'était un véritable fourre-tout où tout le monde pouvait venir mener cette activité. Il fallait préserver cette corporation afin que nous soyons crédibles et sérieux auprès des institutions et des banques surtout.
4: Pour les nouveaux entrants, le ministère de la Culture recommande une période d'apprentissage auprès de professionnels déjà titulaires d'une licence. Une manière, selon Elvis Ajafi, directeur des affaires juridiques, d'acquérir de l'expérience avant de se lancer. L'objectif, explique-t-il, est avant tout de renforcer la crédibilité de l'ensemble de la filière.
7: Le spectacle vivant connaît une vitalité. Il faut donc professionnaliser ce secteur. Protéger celui qui exerce l'activité. Protéger le public. Parce que le public doit savoir qui organise et vers qui se retourner s'il y a un problème.
4: La réforme entrera en vigueur à la mi-octobre. Passé ce délai, les contrevenants risqueront des sanctions, dont des amendes allant de 3 à 5 millions de francs CFA. Abdelaziz Diallo, Abidjan, RFI.
0: RFI 9h36 à Kinshasa, verdict attendu la semaine prochaine en RDC. La Cour de cassation a clos hier les débats au deuxième procès de Constant Mutamba, l'ancien ministre de la Justice, condamné l'an dernier à 3 ans de travaux forcés pour des détournements de fonds. Cette fois, c'est 20 ans de prison qu'il risque, accusé d'avoir détourné de fortes sommes destinées à un fonds d'indemnisation de victimes, une procédure que Constant Mutamba conteste. Au Cameroun, il reste encore plus d'un tiers des habitants à recenser et le recensement qui aurait dû s'achever hier est prolongé. 1 mois et demi de plus, décision du Premier ministre, nouvelle fin annoncée mi-septembre à Yaoundé. Richard Ronanena.
8: Il est prévu sur l'ensemble du territoire national, selon l'arrêté du Premier ministre, une période complémentaire de ratissage des opérations du dénombrement. Objectif, couvrir davantage de ménages, de personnes et d'exploitations agricoles. Certains se plaignent de n'avoir pas vu passer des agents recenseurs, notamment dans les grandes villes comme Yaoundé et Douala, où des nouveaux quartiers n'ont pas été pris en compte par la cartographie. De l'aveu de la commission de recensement général, seulement 60,4% de la population ont été recensés depuis le lancement de la première phase en avril dernier. Ce quatrième recensement général de la population, de l'habitat et de l'agriculture fait face à d'importants défis, notamment les retards de paiement des agents qui ont souvent mené à des mouvements d'humeur, la faible adhésion de certains ménages, ainsi que des barrières linguistiques et sécuritaires dans les zones à risque. Richard Onanena, Yaoundé, RFI.
0: À Yaoundé, où est arrivée hier Sarah Mulely, la chef spirituelle de l'église anglicane, accueillie par le ministre de l'administration du territoire. Elle se rend aujourd'hui dans la province anglophone du sud-ouest, où beaucoup espèrent qu'elle abordera la question du conflit avec les séparatistes anglophones. Et puis, du mouvement sur les bancs africains, on parle football. L'Afrique du Sud s'est séparée hier de son sélectionneur Hugo Broos. Et c'est la même chose pour Emers Faé en Côte d'Ivoire, contrat non renouvelé pour celui qui a remporté la CAN 2024 avec les éléphants. Qu'en dit-on à Abidjan? Reportage de Molamine Sissavané.
9: Fin d'après-midi ce vendredi, la Fédération ivoirienne de football vient d'annoncer la non-reconduction d'Emers Faé. Kwadio Daniel Kwame l'apprend avec surprise alors qu'il quitte son travail.
10: On devait laisser Faé continuer le travail qu'il a commencé. C'est vrai, il y a des défauts, mais au fur et à mesure, on apprend. C'est ce qu'on appelle l'expérience. Parce que l'équipe, il y a encore des jeunes joueurs. Donc si on laissait Faé travailler dans 2 ans, 3 ans, on allait avoir une super équipe.
9: Pour Kofi Kwasi Bertrand, en revanche, Emers Faé a eu le temps pour asseoir une équipe et d'après lui, il lui manquait de la vision.
11: Pour moi, cette décision, c'est normal. Faé a eu la chance de raboter la CAN, sinon il ne pense pas qu'il mérite l'équipe nationale de la Côte d'Ivoire. Parce qu'en tant qu'un entraîneur, il faut avoir une vision claire. Et ce qui nous manque, c'est l'expérience, la technique.
9: À cheval, entre ces deux positions tranchées, Arnaud Gaza a un avis beaucoup plus nuancé. Il est journaliste sportif à 225 Sports.
12: Je retiens que Faé est le garçon qui sauve la Côte d'Ivoire lors d'une Coupe d'Afrique qui tournait au vinaigre. Maintenant, dans la suite, et il a porté le navire ivoirien jusqu'au mondial.
9: Satisfaction des uns, désapprobation des autres, le départ d'Emers Faé ouvre la voie à l'arrivée d'un nouveau sélectionneur qui de même ferait difficilement l'unanimité. Molamine Sissavané, Abidjan, RFI.
0: À Abidjan, où il est 8h40, passez une excellente journée à l'écoute de la Radio Mondiale.

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1: Bonjour à toutes et à tous, bienvenue dans cette émission de RFI où l'on prend le temps de rencontrer des stylistes, designers, grands couturiers ou artisans d'art. Nous allons mettre en avant leur parcours, leurs influences et leur histoire avec la matière qu'ils subliment. On pense rarement le parfum comme une création. Et pourtant, il fait partie de nos vies, nous accompagne et se renouvelle tout le temps. Alexandre Elouani, bonjour. J'ai souhaité vous inviter car vous n'êtes pas un parfumeur comme les autres. Vous ressuscitez les senteurs du passé et les réinventez. Certains vous surnomment même l'historien du parfum.
2: Alors, il n'y a pas d'historien du parfum à proprement parler. On a des historiens du commerce, des historiens de l'alimentation, des historiens de la médecine. Et qui tous, à un moment, vont parler de parfum ou sortir de recettes parfumées sans pour autant s'y intéresser, disons.
1: Vous, vous êtes né à Orléans et vous avez grandi entre la France et Dubaï. Vous avez emprunté différents chemins comme des études de théâtre, de massage, un passage à la Sorbonne. Et pourtant, vous n'avez jamais oublié votre passion pour l'olfaction.
2: Moi, j'ai passé mon bac à 16 ans, donc de 16 à 26 ans à peu près, j'étais dans l'errance totale. Tous mes amis, j'avais toute ma famille qui s'inquiétait totalement pour moi parce qu'ils disaient « Mais qu'est-ce que tu fais de ta vie là ? Bon, t'as fait du théâtre, t'as écrit des pièces, c'est super, t'as arrêté. Tu fais des massages, t'arrêtes. Tu fais du vin, t'arrêtes. Tu fais de l'édition, t'arrêtes. À quel moment tu te poses ?» Tous ces moments-là, toute cette longue attente finalement, elle s'est cristallisée dans le parfum. Et le fait que j'ai appris à travailler des naturels quand j'avais 13 ans et que j'ai travaillé avec... parce que tout ce qui est avant le 19e siècle, c'est 100% naturel, ça m'a appris à formuler en naturel. Et ça arrivait au bon moment, c'est-à-dire qu'au moment où, en 2020, le consommateur et l'industrie s'est dit « Tiens, on aimerait bien avoir des parfums 100% naturels qui sentent autre chose qu'un mélange aromathérapeutique. » Et ça s'est fait graduellement. Donc j'ai eu cette première marque, puis j'ai eu la deuxième, puis il y a eu le projet Odyssée, puis il y a le parfum de la Bible. Et vu que c'est une niche de la niche dans la niche, que j'ai un peu ouverte malgré moi, et que j'occupe aujourd'hui, donc ça fait que tout fleurit un peu comme ça.
1: Alors, cet intérêt pour les matières naturelles, il s'est approfondi lors de vos voyages, notamment au souk de Dubaï.
2: Exactement.
1: Ainsi qu'à travers les rencontres avec des artisans. Vous connaissez donc en détail l'encens, les résines, les huiles essentielles, bref, les matières naturelles.
2: Ça s'est construit depuis ce moment-là à Dubaï. J'avais rencontré là-bas un parfumeur indien qui faisait des attars, qui sont des parfums en huile, typiquement utilisés en Inde et au Moyen-Orient. Je me souviens que quand j'y allais et que je m'ennuyais un peu, j'entrais dans sa petite échoppe avec toutes ces matières premières, avec des noms qui étaient pour moi très exotiques, le vétiver, le rousse, le henné, etc. Je sentais tout, je lui posais des questions sur tout. Et il m'a un peu appris sur les matières naturelles, puisqu'il travaillait qu'avec du naturel, ce qui est assez rare aujourd'hui. Ma formation, j'ai envie de dire technique sur les matières, elle a vraiment commencé là. Puis elle a commencé de manière empirique. À chaque fois que je trouvais une recette du 15e siècle, du 13e siècle, je la refaisais à la maison. Donc ça a vraiment été empirique, jusqu'à ce moment où je me suis dit je vais consacrer toute mon énergie à la parfumerie. Donc j'ai lancé Seed, The Perfume Chronicles, et puis 6 mois plus tard, il y a Virginie Roux, qui avait une marque de parfum et une galerie à Paris, qui avait bien aimé mon approche historique et un peu mystique, et elle me dit « Est-ce que t'aimerais pas faire une petite exposition pendant 3 mois autour des parfums orientaux ?» Alors je lui dis « Il n'y a pas un Orient, il y en a plusieurs, mais allons-y. »
1: Alors Alexandre Elouani, vous retrouvez des recettes anciennes, souvent oubliées ou méconnues, ayant traversé les siècles. C'est un peu votre quête.
2: C'est ça.
1: Vous le faites avec patience et rigueur en explorant traités, thèses, livres anciens, manuscrits et même les archives archéologiques pour identifier à quoi ressemblaient les parfums de nos ancêtres. Est-ce que l'aboutissement de ce processus créatif, ce n'est pas la naissance en 2020 de Makeda, votre premier parfum ?
2: Ah mais complètement. C'est Makeda, la reine de Saba, qui était éthiopienne, qui avait apporté tous ses parfums au roi Salomon. Je sais, c'est un bon point de départ pour un parfum. Moi, je n'avais jamais créé pour une marque commerciale jusque-là. Donc, je pensais que c'était une blague totale. Puis, 2 mois après, on me rappelle, il est où ton parfum? J'ai reçu les soumissions de tout le monde, sauf les tiennes. Je dis, oui, ça arrive, c'est en macération. Et donc là, j'appelle un autre ami et je lui dis, je dois produire un parfum, je sais pas comment faire, je sais que je peux pas calculer le prix, il y a des contraintes réglementaires, etc. Je sais pas, il me faut un logiciel. Je dis, écoute, je te donne mon logiciel et on y va. Et donc ça m'a permis quand même de commencer à voir ce que c'était que le travail de parfumeur, qui est pas juste être dans son laboratoire, et puis de faire ces petits mélanges, et puis on est content. La première formule que j'avais faite pour ce parfum a coûté 8000 euros le kilo, ce qui est complètement exorbitant. Et donc c'est là où on travaille vraiment, où sur l'ordinateur, on travaille ses qualités, on travaille la réglementation cosmétique, en fait, pour être sûr que le parfum soit dans les clous. Et donc, c'est là que j'ai lancé mon premier parfum, c'était en 2020, pour cette marque qui s'appelle Makeda, le parfum 100% naturel.
1: Alors, c'est cette expérimentation en laboratoire ou en atelier qui vous permet d'établir des liens concrets entre l'histoire, la culture et l'olfaction. Est-ce que c'est le même processus qui vous permet de ressusciter des senteurs historiques comme le parfum de la Bible ou celui de l'Odyssée?
2: La plus grande difficulté dans un parfum historique, c'est s'assurer de la matière. Parce que il y a 2000 ans, le mot cannelle ne voulait pas nécessairement dire cannelle. D'autant plus qu'il y avait aussi chez certains parfumeurs de l'époque une volonté de cacher. Donc on publie une formule, mais on vous dit cannelle alors que c'est pas du tout de la cannelle. Le mot nard dans la Bible, à l'époque du Nouveau Testament, nard ça pouvait dire ce qu'on appelle le nard aujourd'hui, nard jatamansi, qui est une racine qu'on trouve dans l'Himalaya, mais ça pouvait aussi être une variété de lavande ou de la citronnelle. Et donc faut comprendre déjà de quelle matière on parle. Et pour faire ça, faut se remettre dans le contexte d'écriture de l'époque. Et après, c'est vraiment de manière empirique, on va comparer et voir ce qui fait sens. En refaisant la recette, on comprend que non, en fait, c'était pas de la cannelle parce que j'ai senti un parfum qui en est très proche, parce que les recettes étaient assez similaires, et ça sentait pas ça, donc c'était autre chose. Et donc il y a tout ce travail, voilà, déjà un travail de botanique, d'histoire de la botanique, et puis d'histoire de la pratique tout simplement. Mais la bascule, elle s'est vraiment faite, j'ai envie de dire, avec ce Makeda. Puisque Makeda, c'était pour une marque qui s'appelle Parfumeur du Monde, qui est distribuée partout dans le monde, qui est chez Jovois, qui est une des plus grandes, des plus belles parfumeries de Paris. Puis la deuxième bascule, c'était Tangren, que j'ai fait pour cette petite maison qui s'appelle Elementals. Et j'avais reçu un Art and Olfaction Award, on va dire un petit César du parfum. Bon, mon approche est toujours restée la même. Et les projets sont devenus plus gros. Il y a eu le parfum de l'Odyssée juste après. Et ça a été mon plus beau projet en termes de processus, avec tout l'équipage, un équipage de chanteurs, de poètes, d'artistes. Ils sont allés sur les traces du voyage d'Ulysse, sur chaque lieu de chaque champ, pour récolter les graines des plantes qui sont mentionnées dans l'Odyssée. Il y avait une volonté de faire un jardin d'Odyssée. Et donc ils sont venus me voir et ils m'ont dit « On aimerait bien que t'en fasses un parfum, avec les 44 plantes de l'Odyssée. » Et puis après, j'ai eu tout mon travail de sourceur. J'avais trouvé pour ce parfum un absolu de date, ce qui n'est pas utilisé en parfumerie. Et puis, notamment dans le champ pour Polyphème, on parlait de laine. Alors, c'est pas un végétal, mais c'est tout de même une odeur, puisque c'est le moment où Willis et son équipage se cachent sous les moutons pour passer sous le cyclope. Et il se trouve que j'ai un ami qui avait déménagé en Écosse, il a ouvert une bergerie. Je lui ai dit, écoute, est-ce que t'as de la laine? Est-ce que tu peux me faire un absolu de laine? Je t'envoie de l'alcool, je te dis comment ça se passe. Et il m'en a fait, je l'ai mis dans le parfum. Et ça, pour le coup, ça a eu un gros retentissement dans la sphère du parfum et la sphère un peu littéraire. Et puis le parfum de la Bible avec l'École biblique archéologique française de Jérusalem. Et les projets sont devenus de plus en plus gros parce que je pense qu'il y a un intérêt sur l'histoire du parfum.
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1: Alors Alexandre Elouani, pour reconstituer un parfum de l'Antiquité ou du Moyen-Âge, faire revivre des parfums disparus ou offrir une expérience olfactive à la croisée de l'histoire et de l'artisanat, vous avez une approche assez singulière. Est-ce que vous pouvez nous en dire un peu plus ?
2: Mine de rien, ça fait 17 ans finalement que je me consacre à l'étude, à la recréation de recettes anciennes, 8 heures par jour. Je travaillais, puis le soir, j'étais bien insomniaque, je passais mes nuits à poncer des traités de pharmacopée, j'appelais des profs pour me retraduire des tablettes anciennes pour être sûr de quelle matière ça parle, etc. Donc dès que j'avais un peu d'argent de poche, ça allait dans le parfum, donc j'ai consacré, on va dire, allez, 14 ans vraiment de ma vie à ça. Et cette approche historique, c'est un travail de pont, c'est-à-dire que les historiens ne sont pas parfumeurs, les parfumeurs ne sont pas historiens, il n'y en a aucun des deux qui est botaniste. Donc il faut aussi quelqu'un qui puisse servir de pont. Et c'est ça qui me permet de pouvoir lire un texte comme la Bible et trouver cette formule dans le Cantique des Cantiques et leur dire, alors ça je sais que c'est une formule, parce que les matières de ce parfum vont trop bien ensemble pour avoir été posées là par hasard. Voilà.
1: Justement, en parlant du Cantique des Cantiques, je vous propose d'écouter Alain Bachon, qui a fait une très belle version du vrai texte biblique avec sa dernière épouse, Chloé Mons.
4: Tu auras la vue depuis le haut de la Manna, du haut du Sénir et de l'Hermon, depuis l'endroit des lions, les montagnes des léopards. Mon cœur pris par toi, ma sœur fiancée, pris par toi, par un seul de tes yeux, par un seul anneau de tes colliers, tes amours de toi, ma sœur fiancée, c'est si beau, tes amours de toi, c'est très bon, mieux que le vin, comme odeur, tes parfums meilleurs que tout baume, du miel coule de tes lèvres, ma fiancée. Du miel et du lait sous ta langue, l'odeur de tes vêtements comme l'odeur du Liban, jardin fermé, ma sœur, fiancée, source fermée, onde, scellée, tes rameaux un paradis de grenadiers, fruits merveilleux, aînés, nard, safran, cannelle, cinnamone, tous les arbres en sang, myrrhe, aloès, et tous les baumes essentiels, onde des jardins, point d'eau vive, torrent du Liban.
1: Quelle a été votre intuition en lisant ce texte?
2: Ça, c'est un travail de parfumeur. Je peux le dire parce que j'ai lu des formules antiques, parce que j'ai pesé des formules antiques, et que je peux dire, bah oui, en fait, quand il y a de la grenade, ça, je sais que c'est de la grenade qui est cuite, que ça, du coup, c'est un parfum qui était liquide, parce que ça me rappelle des formules que j'ai refaites, premièrement, parce que j'ai travaillé sur des livres comme l'Odyssée ou autre du Moyen-Âge qui avaient des formules de parfums. Et là, je me dis, mais ça me rappelle des formules contemporaines de l'écriture de ce texte. Ça a l'air d'être une formule de parfum, tout va trop bien ensemble. Une formule, c'est des chiffres, c'est un texte hébraïque. Donc, moi, je pense guématrie, donc je contacte un rabbin. Et c'est comme ça que, au bout de 3 ans de travail, on découvre qu'il y avait une formule cachée dans le texte. Et je la refais, et ça sent bon. Je pense que le fait que j'ai un parcours justement éclectique, ça, plus l'expérience avec les matières naturelles, et ce temps, en fait, à manger, à manduquer, j'ai envie de dire, ces formules, à me laisser pénétrer par leur matière, je pense que cette approche-là, elle est unique.
1: Pour préparer cette émission, Alexandre Helwani, vous nous avez reçus dans votre laboratoire, oui. Et c'est là que vous nous avez donné votre version parfum du Cantique des Cantiques. On vous écoute.
2: On a tous les olibans, l'encens sacra, l'encens carteri, l'encens absolu, le dalzili, le tirifera, le socotrana, 2 pour 1000, 4 pour 1000, 12 pour 1000. On a aussi le nard, l'aloès, le papyrus à 6 pour 1000, 8 pour 1000, 4 pour 1000. Et puis il y a cette poudre des parfumeurs qui est assez mystérieuse, qui désignait toutes les poudres qu'on utilisait dans l'Antiquité.

0: dans la comptabilité nationale, tout en ayant conscience des enjeux microéconomiques, donc tout ce qui est flux entrant et flux sortant, donc si on a dégradation ou plutôt aggradation des écosystèmes, ça c'est le premier point. Et pour moi, il faut absolument intégrer la justice dans les débats sur l'environnement, quel que soit le système. Si on veut vraiment que ça continue sur le long terme, faut-il qu'il soit juste.
1: Kakono Boukou, votre conclusion à vous?
2: Oui, dans la,
1: vous qui avez
2: la
1: participé première, à ces quatre émissions.
2: Donc oui, dans la première des quatre émissions, on a beaucoup parlé du produit intérieur brut. Le constat était qu'il fallait aller plus loin avec l'indicateur du développement humain, l'IDH. On vient de rappeler l'importance du PIB vert pour intégrer la dimension écologique. On a même maintenant le concept du bonheur national brut, dont un pays comme le Bhoutan serait le premier. Je crois, pour rester dans le droit fil de notre dernière émission, que la question du rapport entre les humains et les non-humains devrait être au cœur de nos réflexions à venir. Il ne faut jamais oublier que nous ne sommes que les gestionnaires de l'héritage de nos enfants. Et c'est vrai que le modèle taylorien fordiste qui a été au cœur des Trente Glorieuses arrive à son terme, et nous devons construire un nouveau cycle qui devrait intégrer beaucoup plus les questions écologiques, les questions sociales, de sorte que notre monde puisse être plus vivable pour tous.
1: Avant, on parlait de l'avenir de nos petits-enfants, maintenant on parle de l'avenir de nos enfants. Merci à tous, et tout cela pour grimper dans la pyramide des anges, expression inventée par Lionel Zinsou. Merci à vous tous, Lionel Zinsou, Kakono Boukou et Senda Zarouk d'avoir participé à cette émission. Merci à toutes celles et à tous ceux qui nous ont aidés à les préparer. Merci à nos équipes de réalisation, en particulier Yann Bourdelas, série d'émissions spéciales en cet été 2026, Afrique, le temps des possibles, que vous découvrez dans son intégralité sur la chaîne YouTube de RFI. Un merci spécial également à Achille Mbembe qui a remis le livre blanc des 60 propositions pour l'avenir de l'Afrique lors du sommet Africa Forward à Emmanuel Macron et au président kényan William Ruto. Merci à tous.
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0: Rebonjour ou bien rebonjour, bienvenue, 11h TU, 13h ici à Paris, le journal sur RFI.
1: Gilles Moreau.
0: 67 morts, nouveau bilan de la flambée migratoire des derniers jours à Ceuta. La plupart des migrants sont maintenant repartis. Reste une crise qui divise en Europe. Le Premier ministre espagnol dénonce l'attitude égoïste de certains pays. Kiev a encore connu une pluie de missiles russes, au moins 9 morts et 28 blessés. Preuve que l'Ukraine a un besoin urgent d'armes de défense antiaérienne et antimissiles. En France, le ministre de l'Intérieur annonce que le méga-feu en Gironde est maintenant fixé. Il ne progresse plus. Dans l'actualité aussi, le rétro-pédalage de Gianni Infantino. Devant toutes les critiques, il renonce à son projet de réforme de la FIFA. Il a perdu notre confiance, fait savoir l'UEFA, la puissante confédération européenne. Un quasi-retour à la normale à Ceuta pour le ministre espagnol de l'Intérieur qui est sur place. La grande majorité des Marocains qui étaient entrés dans l'enclave sont maintenant repartis chez eux. Quelques 50 000 migrants, pour la plupart des jeunes hommes, avaient franchi ces derniers jours la frontière, en majorité par la mer, et au moins 67 d'entre eux n'ont

0: a survécu selon les autorités espagnoles. Muriel Paradon, bonjour.
1: Bonjour.
0: Cet afflux a déclenché, Muriel, un concert de critiques venant de certains pays européens. Et aujourd'hui, 22 pays de l'UE réclament une réunion d'urgence.
1: Oui, c'est dans une lettre ouverte à l'Irlande qui assure la présidence tournante de l'Union européenne que 22 États membres demandent cette réunion d'urgence des ministres de l'Intérieur par visioconférence. Ils exhortent l'UE à aider Madrid à reprendre le contrôle de sa frontière avec le Maroc. Selon Reuters, il s'agirait notamment de demander un soutien supplémentaire à Frontex, l'agence européenne chargée de contrôler les frontières, appelle aussi à réévaluer la coopération avec le Maroc. 22 pays, c'est presque tous les États membres de l'UE, sauf la France, le Luxembourg, le Portugal, l'Irlande et l'Espagne, qui n'ont pas signé cette lettre, toujours selon Reuters. Alors Pedro Sanchez, le Premier ministre espagnol, s'est dit favorable à une telle réunion, tout en critiquant les gouvernements qui ont demandé l'exclusion de son pays de l'espace Schengen, la zone de libre circulation des personnes au sein de l'UE. Pedro Sanchez a fustigé une réaction égoïste, clivante et illégale. Illégale parce que techniquement, ce n'est pas possible de sortir un pays de l'espace Schengen. Le gouvernement espagnol paie en fait sa politique d'ouverture face aux migrants ces derniers mois, alors qu'une majorité de pays européens a durci ses politiques migratoires.
0: Merci Muriel pour toutes ces explications. C'était Muriel Paradon. Également dans l'actualité, l'Ukraine qui vient à nouveau de connaître une nuit au bruit des explosions. Au moins 9 personnes ont perdu la vie dans la capitale Kiev, frappées par une pluie de missiles russes. On dénombre aussi 28 blessés. L'Ukraine a besoin urgent de systèmes supplémentaires de défense anti-aérienne et anti-missiles, ainsi que d'intercepteurs. Mais Donald Trump tergiverse sur l'autorisation demandée par Kiev de produire des systèmes patriotes, des intercepteurs de missiles. Au Moyen-Orient, un incident rapporté ce matin au large de la ville côtière de Lima à Oman, à l'entrée du détroit d'Ormuz. Un pétrolier a été frappé par un projectile d'origine inconnue, sans faire de victimes, seulement des dommages dans la salle des machines. Et puis côté déclaration, cette accusation de l'Iran, son chef de l'armée accuse les États-Unis, je cite, de favoriser l'escalade des tensions. Donald Trump continue de vanter un accord, je cite, historique entre Israël et le Hamas. Il marquerait le début de la seconde phase du cessez-le-feu, avec le désarmement du Hamas à Gaza, ainsi qu'un retrait progressif de l'armée israélienne. Le Hamas a donné son feu vert, mais côté israélien, Michel Paul, c'est loin d'être le cas.
2: À Jérusalem, l'accord sur le désarmement du Hamas annoncé par Donald Trump tourne à l'épreuve de force politique. Première voix du gouvernement à briser le silence, le ministre d'extrême droite Itamar Ben-Gvir a dénoncé un texte inacceptable, qualifiant tout arrêt des combats de renoncement face au terrorisme. Même charge du côté de l'opposition, Gadi Eisenkot, ancien chef d'état-major et le principal adversaire de Benjamin Netanyahou dans la course électorale, accuse le Premier ministre de capituler et de laisser le Hamas survivre. Sur le fond, l'impasse reste totale. Israël exige une démilitarisation préalable complète avant tout retrait, tandis que le Hamas réclame l'inverse. À l'approche des élections législatives, Netanyahou se retrouve pris en étau, cédé à la pression de Washington pour afficher une percée diplomatique ou alors bloquer l'accord pour préserver sa coalition. Le plan américain pour Gaza est ainsi devenu le tout premier terrain de bataille de la campagne électorale israélienne. Michel Paul, Jérusalem, RFI.
0: 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Sur le front des incendies en France, les regards sont actuellement tournés à la fois vers la Gironde dans le sud-ouest et le Var dans le sud-est, côté Méditerranée cette fois, où cette journée est considérée comme à très haut risque. En Gironde, après avoir parcouru 42 000 hectares, le méga-feu est fixé et ne progresse plus, a fait savoir ce matin le ministre de l'Intérieur. Un mot aussi de la situation en Grèce où des vents violents continuent de balayer le pays, entravant les opérations des pompiers. Des centaines de soldats de feu luttent pour tenter de sauver une station balnéaire très prisée du golfe de Corinthe, Porto Germeno, non loin de Thèbes et d'Athènes. On le voit cette année, la saison des feux est particulièrement virulente et elle est aggravée par la sécheresse, sol très sec, cours d'eau en souffrance. Illustration sur les rives du Rhin, ce fleuve où la baisse du niveau de l'eau a un impact sur le transport fluvial. Reportage de Viloène Munoz-Boileau.
3: C'est le balai de camions à l'euroterminal de Kiel. Depuis le premier épisode de canicule fin mai, l'entreprise Eger et Schmidt Logistique a été forcée de réduire ses trajets par bateau au profit des camions. En cause, le faible niveau du Rhin. Evelyne Hume est directrice d'agence de l'entreprise.
4: Là, il y a très très peu de bateaux qui arrivent à naviguer encore avec ce tirant d'eau.
3: Mi-juillet, à Kaup, le point de référence pour les transporteurs fluviaux, le niveau du Rhin était sous la barre critique des 40 cm. À ce niveau, les bateaux ne peuvent plus charger qu'à 30% de leur capacité pour continuer à circuler sans risque. Transporter la même quantité de marchandises qu'avant nécessite donc 3 fois plus de trajets et coûte donc 3 fois plus cher. L'entreprise d'Evelyne Hume s'est donc reportée sur le transport routier.
4: Mais on ne peut pas tout reporter parce qu'un bateau, c'est l'équivalent de 150 camions. Donc on a effectivement une baisse de volume. Ça représente à peu près 20% de notre chiffre d'affaires en moins.
3: Sur l'autre rive du Rhin, au port autonome de Strasbourg, on mise plutôt sur le recours au train, moins polluant que le transport routier. Mais là encore, il y a des limites, comme le souligne Frédéric Riclinck à la direction du port.
5: Une barge, c'est à peu près 500 conteneurs. Et sur un train, on en charge à peu près entre 80 et 100. Et du coup, on va faire plus de rotations et ça veut dire évidemment un coût supplémentaire.
3: Si la situation venait à se prolonger, l'économie des pays rhénans pourrait en pâtir. Lors du dernier gros épisode d'assèchement du Rhin en 2018, l'Allemagne avait perdu un demi-point de PIB. Éloigne Munoz-Boileau, Strasbourg RFI.
0: En Angleterre, les travaillistes conservent la mairie du Grand Manchester. Ils ont largement gagné l'élection tenue à la suite du départ du sortant Dee Burnham, désormais Premier ministre. Leur candidat, Bev Gregg, l'a emporté avec 47% des voix contre 21% au parti anti-immigration réforme UK. Les recherches ont repris au Pakistan pour tenter de retrouver 7 alpinistes portés disparus après une avalanche. Les secours pakistanais ont découvert hier les corps de 3 membres de l'expédition. L'expédition internationale de 10 personnes. Devant le tollé déclenché, le patron de la FIFA, Gianni Infantino, fait machine arrière toute. Il renonce à sa proposition d'ouvrir la fédération à des investisseurs privés. Son communiqué mentionne les divisions apparues. Lancé à la surprise générale cette semaine, ce plan avait rencontré l'hostilité des grandes fédérations, dont l'UEFA. Infantino a perdu notre confiance, fait savoir la Confédération européenne. Enfin, en cyclisme, le programme aujourd'hui, les premier coup de pédale du Tour de France Femmes, au programme 9 étapes pour 147 concurrentes, dont les 2 favorites, la Française Pauline Ferrand-Prévot, tenante du titre, et la Néerlandaise Vollering, Anne Dufort-Cornillier.
6: Demi Vollering a vraiment beaucoup gagné, mais il y a Blasi qui est arrivé, Pauline Ferrand-Prévot qui arrive à 100% sur le Tour.
7: C'est avec fierté que Marion Rousse, la directrice du Tour, détaille ce plateau de grande qualité. 147 coureuses au départ, dont une petite poignée prête à tout faire basculer. Chacune a de quoi tirer son épingle du jeu, tant le parcours est varié. Mais pour le classement général, un duel attise la curiosité, celui entre Demi Vollering et la Française vainqueur l'an passé, Pauline Ferrand-Prévot.
8: Oh, je pense pas qu'on parle d'un duel, parce que je pense qu'il y a plein d'autres filles aussi qui vont être là et qui seront au rendez-vous, donc j'ai pas aussi envie de me focaliser sur quelqu'un en particulier, j'ai juste envie de faire ma course et je pense que c'est en faisant comme ça que je pourrais faire le meilleur résultat.
7: Ne pas en parler pour mieux gérer l'adversité, mais force est de constater qu'en face, la Néerlandaise est dans la forme de sa vie. Première du Giro, du Tour des Flandres et de Liège-Bastogne-Liège, Demi Vollering semble prête pour cette bataille.
9: Pauline est une incroyable compétitrice, elle nous force toutes à en faire toujours un peu plus. Au final, c'est positif pour notre sport et pour nous en tant que coureuses.
7: Ce petit plus qui nous tiendra en haleine jusqu'à l'arrivée finale à Nice le 9 août prochain. Anne Dufort-Cornillier, Lausanne, RFI.
0: Et le Tour de France Femmes s'élance en début d'après-midi à Lausanne, en Suisse, 13h10 à Lausanne et à Paris. Très bonne journée sur RFI.
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12: Bonjour à toutes et à tous. Et si regarder votre série préférée était bien plus qu'un simple divertissement ?
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12: Ensemble, pendant les 20 prochaines minutes, nous allons découvrir comment elles sont devenues un miroir du monde et de quelle manière elles influencent notre imaginaire collectif. Du Nigeria à la Corée du Sud, en passant par le Brésil ou le Sénégal, c'est indéniable, aujourd'hui, vos programmes préférés sont de puissants outils d'influence culturelle, politique et géopolitique.

La légende Youssou N'Dour et son morceau Sénégal Rec, vous l'avez compris pour cet épisode du Monde en série télé, je vous emmène dans le pays des lions de la Teranga.

C'est la figure de proue de l'audiovisuel en Afrique francophone. Aujourd'hui, le Sénégal n'a plus aucun complexe. Les séries télé produites localement cartonnent dans le pays, mais aussi ailleurs en Afrique et dans le monde. Elles se regardent à la télévision, sur YouTube et sur des plateformes internationales. En fait, depuis une dizaine d'années, impossible de parler de séries africaines sans parler du Sénégal.

Là, vous êtes en train d'écouter le générique de Maîtresse d'un homme marié, sorti en 2019. C'est l'un des programmes les plus marquants de ces dernières années. Une série qui bouscule les codes en montrant autrement la vie des femmes et leurs désirs. Avec ses fictions, le Sénégal se raconte. Il impose son propre récit loin du regard occidental et nous fait entrer dans le quotidien des familles et des couples. On y montre aussi les tensions sociales dans le pays, comme dans la série BTBT en 2024 avec la problématique des castes. Et on y évoque des sujets tabous, comme la question des violences faites aux femmes dans Jeux de Dames, sorti l'année dernière.

0: Vous l'avez compris, l'ambition est claire, faire de Dakar un petit Hollywood, une puissance culturelle qui passe par sa langue, sa culture et sa propre histoire. Pour analyser le succès des séries sénégalaises et leur impact à l'international, j'accueille mes deux invités. Bonjour Géraldine Sarr.
1: Bonjour Jessica.
0: Vous êtes directrice de création pour la société de production sénégalaise Maraudi TV, acteur majeur de l'audiovisuel en Afrique. On vous doit aussi, en tant que scénariste, des succès comme Marie et Momo, diffusés l'année dernière sur Canal+ et YouTube. Et puis, j'avais envie de donner la parole dans cette émission à une créatrice de contenu sur les réseaux sociaux, experte des séries africaines. Bonjour Nana Mary Isis Eddy.
2: Bonjour.
0: Vous êtes suivie par plus de 110 000 personnes sur TikTok et vous proposez à vos abonnés des critiques épisode par épisode.
3: Est-ce qu'on peut parler des frissons qu'on a eus ? L'épisode était juste incroyable. Malheureusement, ça sent bien la fin de saison. Et j'ai des frissons pour chaque personnage. Que ça soit Tata Radi, Tata Diama, Aminata et même Amélie. Franchement, ce qu'elle a fait, c'est archi grave. J'espère qu'elle va mourir, mais pas l'enfant. Non, je suis désolée, mais j'ai pas envie que l'enfant il meure. Il ne mérite pas de mourir à cause d'elle, en fait. C'est là qu'on voit son degré de folie.
0: C'est vous qu'on vient d'entendre un extrait de l'une de vos vidéos publiées sur votre compte, Une Africaine. Et vous revenez ici sur Mère et Mensonges, diffusée sur la chaîne YouTube de Maraudi TV. En tout cas, on sent votre enthousiasme quand vous en parlez. Elle vous vient d'où, cette passion pour les productions africaines et particulièrement sénégalaises, Nana Mary Isis Eddy?
2: Tout d'abord, j'ai commencé justement à regarder les séries sénégalaises lors de l'année 2020, avec la série Maîtresse d'un homme marié. Au début, j'étais pas du tout pour regarder justement les séries sénégalaises parce que c'était sous-titré et que j'avais la flemme de lire les sous-titres. Mais une fois qu'on est plongé dedans, en vrai, on n'a plus envie de quitter. Et au contraire, c'est vraiment le Wolof qui fait le charme des séries.
0: C'est ça, c'est en Wolof sous-titré en français.
2: C'est ça, exactement.
0: Géraldine Sarr, quand vous avez commencé à travailler en tant que scénariste, est-ce que vous vous attendiez à ce que ces programmes qui sont quand même très locaux plaisent ailleurs qu'au Sénégal?
1: Ben non, pas du tout. Je m'attendais pas à cet intérêt porté sur nos séries. Surtout qu'elles n'étaient pas sous-titrées, comme l'a dit Nana Mérisis. Je m'attendais à beaucoup de curiosité pour les personnes qui ont un intérêt pour le Sénégal, mais pas cet engouement général sur l'ensemble de nos séries. Donc oui, c'est quelque chose qui nous a étonnés positivement. Et voilà.
0: Et Nana Mary Isis Eddy, vous échangez tous les jours avec votre page TikTok, avec des internautes de différents pays. Est-ce que vous avez l'impression que le regard sur le Sénégal et sur le continent africain de manière générale évolue grâce aux séries télé ?
2: Oui, ça évolue. Vraiment, ça évolue. Aujourd'hui, le Sénégal devient un des pionniers, justement, du cinéma. Aujourd'hui, quand on parle de cinéma, on peut parler du Sénégal au même titre qu'on va parler du Nigeria. Alors qu'avant, c'était pas du tout le cas, on les comparait pas. Aujourd'hui, on arrive à faire cette comparaison et ça, c'est vraiment incroyable.
0: On a une vision différente de ce qu'on peut voir, par exemple, dans les médias occidentaux ou dans les films occidentaux.
2: Oui, même si c'est vrai qu'on aura toujours des bases, mais ce qui fait le charme justement des séries sénégalaises, c'est justement que ça se passe, en fait, c'est basé vraiment sur les coutumes, les religions aussi de ce qui se passe au Sénégal et des faits aussi qui se passent au Sénégal, des faits sociétaux. Et ça, c'est vraiment important.
0: Ça a un vrai impact sur la vision qu'on peut avoir du pays. C'est justement parce qu'elles sont un outil politique que certaines fictions font débat. Elles peuvent briser des tabous, mais aussi parfois continuer à véhiculer certains clichés. D'ailleurs, au Sénégal, des collectifs féministes leur reprochent de banaliser, voire de romantiser des violences sexistes ou des rapports de domination. Géraldine Sarr, on rentre dans le vif du sujet. Bon, c'est pas des critiques qui visent directement Maraudi TV, votre boîte de production, mais comment vous aimeriez y répondre à ces critiques ?
1: Alors, les séries reflètent la réalité de nos sociétés. Aujourd'hui, montrer ce qui se passe dans nos ménages ne veut pas forcément dire qu'on encourage les personnes qui regardent les séries à faire la même chose. Quand on fait une série, on montre un bon, un gentil, un méchant. Le but, c'est de montrer jusqu'où peut aller une personne, comment se passe la manipulation, même dans un couple qui semble normal, et comment refléter ce qui se passe sans aucun tabou, sans vraiment cacher la réalité des choses. Donc, montrer ce qui se passe ne veut pas dire encourager ce qui se passe. Ça permet à ceux qui regardent de savoir comment gérer ces situations-là. Et nous, en tant que scénaristes ou créateurs, en tout cas de séries, le but, c'est de laisser la société justement juger ces fous qui se passent et avoir une position par rapport à tout ça.
0: Donc, en tant que scénariste, vous réfléchissez peut-être dans les séries futures à créer des personnages féminins peut-être un peu différents de ce qu'on peut déjà voir dans les séries maraudies ?
1: Exactement. Il y a toutes sortes de séries, toutes sortes de productions et tout dépend de l'angle qu'on veut traiter dans une série. Donc oui, on peut avoir une héroïne qui peut agir différemment et je pense que les antagonistes ou les protagonistes qu'on dépeint la plupart du temps ne se ressemblent pas forcément dans leur façon de réagir ou de se défendre face à des violences physiques ou psychologiques. Donc oui, on réfléchit à de nouvelles façons aussi de montrer d'autres formes de personnages.
0: Nana, Mary, Isis et Eddie, en tant que téléspectatrice, il y a certains scénarios qui vous ont gêné?
2: Oui. Par exemple, dans Lady Diama, dans la série Lady Diama, lorsque celle-ci retourne avec, l'homme qui l'a quand même battue et qui l'a quand même, je sais pas si je peux le dire, mais bon, violée. En tout cas, il y a eu des agressions sexuelles. Donc, lorsque j'ai vu ça, effectivement, j'ai été assez choquée et j'ai pas caché justement mon étonnement sur les réseaux sociaux. Et après, il y a pas que ces scènes-là, mais c'est vraiment la scène qui m'a le plus marquée et que je retiens. Mais là où je rejoins Géraldine, c'est qu'elle dit que justement, elle présente en fait des faits qui sont vrais dans la société et qui ne sont pas à reproduire. C'est pas parce que en fait un homme fait ça que les hommes doivent le faire, et c'est pas parce qu'une femme retourne qu'une femme doit retourner forcément. En fait, il faut savoir faire la mesure. Et je profite aussi pour rebondir sur des propos, parce que justement dans mes commentaires je vois que il y a beaucoup de femmes qui approuvent certaines scènes quand même dans la série, donc ça prouve que ça reflète une certaine réalité puisque certaines sont d'accord.
0: Géraldine Sarr, quand vous avez accepté de travailler pour Maraudi TV, ou en tout cas quand vous avez voulu devenir scénariste, est-ce que montrer une certaine vision du Sénégal et de l'Afrique, sortir un peu des clichés et de la vision occidentale, est-ce que ça, c'était quelque chose qui vous intéressait particulièrement ?
1: Oui, c'était un défi énorme pour moi personnellement de montrer la société sénégalaise sous différentes formes, c'est-à-dire montrer les différentes couches sociales, montrer qu'il y a du luxe, comme il y a des maisons à un niveau, on va dire, normal de vie. Donc, montrer les différentes facettes du Sénégal, c'était un défi pour nous. Donner un intérêt aux gens qui sont à l'extérieur, d'avoir un œil sur notre pays, avoir envie de le découvrir aussi, était un défi pour nous. Et oui, exporter le cinéma au-delà des frontières sénégalaises était un défi. On ne pensait pas l'atteindre très vite. Heureusement, fort heureusement, on a eu cet engouement autour de tout ça. Oui, c'était un défi pour nous de montrer ces différentes facettes de notre société, que ce soit culturelle, sociale et économique.
0: En tout cas, une chose est sûre, hein, c'est que l'audiovisuel sénégalais est un outil de soft power très efficace. Et c'est de ça dont on parle dans l'émission Le Monde en série télé. Ça passe notamment par la langue, le Wolof. Sur les réseaux sociaux, les fans se vantent même de l'apprendre en regardant la télévision.
4: Je suis 100% camerounaise, mais ça fait presque 6 ans que je suis maraudienne. Quelqu'un qui regarde Maraudi TV. Et du coup, je suis H24 comme ça. Attendez.
5: T'angapen ma oumou. Ma oumou ya bon.
6: Kai, là, tu te sens pas bien. Ouah, Kai, là, yautame, tu peux pas rester comme ça sans manger, yautame.
7: Les petits mots que j'ai retenus depuis que je regarde les séries sénégalaises en Wolof avec les sous-titrages. Sama Aduna, Sama Yai. Sama Yai, je sais que Sama Yai, ça veut dire c'est ma maman. Toutirek, ça veut dire un tout petit peu. Djeredjef, ça veut dire merci.
0: Nana Mary Isis et Eddie, vous vous êtes également exprimée hein, sur ce sujet. On peut même dire que vous avez poussé un coup de gueule.
3: Une fois, j'étais assise avec mon père et mon cousin en train de regarder la télé, en fait. Et en gros, on était tombé sur une scène sénégalaise et mon cousin m'a fait une réflexion en disant « Mais en fait, les Sénégalais, quand on regarde leurs émissions, là, c'est tout en Sénégal, en fait. Genre leurs séries, leurs films, tout est en Sénégal, tout est en Wolof. Et ils parlent que ça, en fait. » Et mon père, il a dit « Bah oui, genre, c'est comme ça. Enfin, c'est comme ça, quoi. » Après, genre, il a dit « Bah franchement, ils ont rien compris, quoi. » Et là, genre, je lui ai dit, bah, pourquoi ils ont rien compris? Et il m'a dit, ouais, ben, que, en soi, personne ne pourra comprendre ce qu'ils disent. Et je lui ai dit, mais en fait, quand c'est les Anglais qui font leurs films, où ils parlent que anglais, etc., ça vous dérange pas. Mais dès que c'est l'Afrique qui commence à parler que sa langue, là, ça vous dérange. C'est quoi ce genre de complexe d'infériorité?
0: Bon, vous êtes quand même rassurés quand vous entendez l'impact du Wolof sur les téléspectateurs?
2: Totalement. Oui, oui. Je pense que l'objectif, il a été atteint. Et en si peu de temps, Donc ça, c'est vraiment génial.
0: Votre frère fera plus ce genre de remarques.
2: J'espère pour lui qu'il fera plus, mais je lui demanderai du coup.
0: Géraldine Sarr, ce rayonnement à l'international que permettent les productions audiovisuelles, est-ce qu'il est pris au sérieux par les autorités sénégalaises? Il y a une vraie prise de conscience?
1: Je suis tentée de dire plus ou moins. Les autorités sénégalaises sont là, mais je pense ne mesurent pas l'impact social, l'impact économique avec la création de l'emploi. Et même, on va dire, l'impact sur le tourisme, en fait.
0: Cet impact sur le tourisme, vous l'avez observé?
1: Oui, de manière, on va dire, personnelle. On a reçu ici des étudiantes qui viennent un peu de partout. Il y en a qui viennent la première fois, qui reviennent avec leur famille entière, justement pour faire découvrir notre pays. Et on a tellement de messages, tellement de témoignages de personnes qui viennent de découvrir le Sénégal juste parce qu'ils ont vu une série, en fait.
0: Et donc, les autorités sénégalaises, elles ne mesurent pas encore l'impact que ça peut avoir?
1: Je ne pense pas.
0: Et vous l'observez parce que, justement, le soutien financier n'est pas encore au niveau que vous espérez? Le soutien financier, peut-être en termes de communication?
1: Oui, le soutien financier n'est pas encore au rendez-vous, on va dire. On espère plus de soutien sur tous les plans de l'État, des autorités sénégalaises. Parce que c'est un travail qu'on fait vraiment pour le Sénégal, pour l'Afrique, et qui permet vraiment d'employer beaucoup, beaucoup de jeunes avec toutes les productions que nous faisons. Et je ne parle pas seulement de Maraudi TV, je parle de toutes les autres maisons de production. C'est un secteur très florissant et je pense que ça mérite qu'elle se penche dessus.
0: Nana Mary Isis Eddy, vous vivez en France?
2: Oui.
0: Ces séries sénégalaises, elles vous ont aussi donné envie de voyager au Sénégal et de vous rapprocher de cette culture?
2: Exactement, oui. Effectivement. C'est ça qui a fait que, en gros, je suis partie en premier vers ce pays-là. J'aurais pu partir vers d'autres pays, j'aurais pu choisir d'autres destinations, mais j'ai choisi en premier ce pays-là. Alors, avant, c'était le Nigeria, parce que je regardais beaucoup les séries nigériennes. Maintenant, c'est le Sénégal.
0: Et quelle vision vous avez de ce pays? Est-ce que ça vous donne une vision de modernité?
2: Je trouve que les séries, en fait, sont complémentaires à la vision que j'ai eue lorsque j'étais sur place. Parce que c'est vrai que quand j'avais les séries, j'avais une vision. Et c'est vrai que quand je suis arrivée là-bas, j'ai eu une autre vision. Du coup, voilà. Elles sont quand même assez différentes, mais elles sont en même temps complémentaires.
0: Différentes des séries nigériennes?
2: Non, différentes des séries que je regardais sur les séries sénégalaises, en fait. Voilà. Je pense que c'est quand même important de se rendre là-bas et de voir vraiment ce qui se passe sur le territoire. Parce que ça reste quand même de la fiction et tout n'est pas vrai. Voilà, même si c'est vrai que comme Géraldine a dit, ça montre le luxe, ça montre les choses. Il faut pas oublier qu'il y a une certaine population en fait qui malheureusement est dans la précarité aussi. Et il faut pas mettre de côté cette population là.
0: C'est important pour vous d'avoir des séries qui ne sont pas américaines ou anglaises ou françaises, d'autres récits?
2: Oui, c'est hyper important en fait. Je pense que toute série de tout continent a sa place. Et c'est bien d'avoir une diversité et d'avoir le choix aussi. Avant, on n'avait pas le choix. On était soit obligé de regarder Nollywood, soit de se pencher sur des séries américaines. Aujourd'hui, on a le choix. On peut soit regarder un peu de séries sénégalaises, un peu de séries Netflix, un peu de tout, quoi.
0: Géraldine Sarr, c'est quoi l'avenir des séries sénégalaises pour vous?
1: Pour moi, on a encore du chemin à faire. C'est exporter au-delà de l'Afrique, au-delà de toutes les autres frontières, faire du cinéma... de l'action, de la romance, sans tabou.
0: Pour l'instant, pour vous, Géraldine Sarr, les sujets sont un peu trop répétitifs?
1: Pas forcément, parce qu'un sujet peut être répétitif, mais la manière de le traiter peut être différente. Donc, pour moi, non. On ne fait pas forcément de sujets répétitifs. On traite les choses de manière différente et on a besoin d'aller vers l'action. Il nous faut les moyens pour aller vers ce genre de film, vers ce genre de série. Et pour moi, c'est les frontières justement à aller briser.
0: Bon, on attend en tout cas une montée en puissance du secteur au Sénégal et dans tout le continent. Merci infiniment à vous deux d'avoir été avec nous dans cet épisode du Monde en série télé. Géraldine Sarr, on continue à vous suivre à travers les nouvelles créations Maraudi TV. Et Nana Mary Isis Eddy, on attend les prochaines vidéos avec impatience sur votre compte TikTok, évidemment. Merci à vous d'avoir été avec nous et merci à Antonin Dulay d'avoir réalisé cette émission. Le Monde en série télé revient la semaine prochaine et en attendant, l'émission est à réécouter sur l'application Pure Radio. Tout de suite, je vous laisse avec la playlist RFI et le son de Shakib Rafarm, Amoul Solo.

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5: Hello la famille, bienvenue dans Légendes Urbaines, l'émission faite par nous pour tous de RFI et France 24. Si je devais décrire notre invité du jour en une citation, je dirais « L'endurance est une loyauté envers son propre chemin ». Quelle joie de recevoir l'un des artistes les plus légendaires du continent africain, originaire du...
6: Bongo Maza.
5: Il a depuis sa plus tendre enfance ce don, que dis-je, cette maestria, tant à la guitare qu'avec sa voix. Passionné et érudit autodidacte de la musique, il ravit nos oreilles et nos cœurs de ses mélodies, de celles qui touchent les âmes et qui ont le pouvoir d'alléger les souffrances, nous procurant la force
7: de rire quand on veut pleurer.
5: Et il s'évertue à nous rappeler que...
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5: Eh ouais, dans la vie. Tel le haut-parleur du peuple, il clame
7: « Je suis la voix des sans-voix »,
5: rappelant sans cesse à qui veut l'entendre
7: « Marchons main dans la main ».
5: Soyons solidaires pour
7: l'avenir de notre Afrique.
5: Car seul on va plus vite, mais ensemble on va plus loin, pas vrai? D'ailleurs,
8: n'oubliez point que l'aimer, se trouver une richesse
5: hors de soi. Donnez du sens, prenez les valeurs de sagesse et d'unité.
7: Ça, c'est la musique des grands.
5: Ouais. Des grands. Sa rumba est d'ailleurs tellement grande qu'il a amplement participé au fait qu'elle soit entrée au patrimoine mondial de l'humanité. J'ai envie de vous dire.
7: Alléluia.
5: Mais ouais. On dit souvent que les véritables bâtisseurs ne sprintent pas. Ils marchent longtemps, conscients que...
7: Avec la foi, tout est possible.
5: Et il sait bien depuis 30 ans que tenir dans le temps représente une indéniable victoire silencieuse. Et puis, il y a ses triomphes retentissants, tels qu'être fait chevalier de l'ordre du mérite au Congo ou officier des arts et lettres en France, sans compter sur ses nombreux trophées, tels qu'un Kora, des Fespam, un Koundé, j'en passe, et des milliers de concerts dans le monde entier, de Paris en passant par Londres, Milan, Hambourg, Madrid, New York, Genève. Alors même si... Les preuves de son impact et de son talent sont bel et bien là. Je pourrais continuer mes atalakou, sincères.
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5: Longtemps encore, en rappelant qu'il est aussi un chef d'orchestre magistral, compositeur, arrangeur, danseur et créateur de la non moins légendaire équipe Extra Musica, qu'au-delà du son, il y a du style, bah ouais.
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5: Chez ses leaders, toujours élégant même si...
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5: Donc bravo, mon frère, c'est la grande classe.
7: Merci.
5: Toujours. Yes, il nous fait l'honneur de sa présence dans les studios de Légendes Urbaines. Messieurs, dames, attention, car juste pour vous aujourd'hui, le grand Zangoul, celui que l'on nomme suprême lampadaire, alias Roga. Écoute ça.
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0: Roga, Roga, le boss dans les studios de Légendes Urbaines. Roga, bienvenue chez toi, enfin.
1: Merci Juju.
0: Ça va?
1: Ça va, très bien. Tout va bien.
0: Roga, tu connais le rituel de Légendes Urbaines. On commence par le début. Tu es né au Congo, Brazza, à Owando, anciennement Fort Roussé, mais bon, ça c'est Fort Roussé, c'est pour, tu vois, ce sont des termes qui n'existent plus, Dieu merci.
1: Ouais.
0: Ton papa et ta maman sont issus de Owando, même village. En fait, c'est au milieu de la forêt équatoriale.
1: Équatoriale.
0: Vraiment, donc on est dans la jungle. Tous les deux sont enseignants.
1: Exact.
0: Ton papa, prof de français dans les lycées, puis coopérant, enseignant à l'étranger, notamment en Angola, Ouganda.
1: Exact.
0: Ta maman aussi était professeur. Elle a fait l'école normale et elle a été directrice d'école. Bon, après, elle a travaillé dans la fonction publique. Quelles sont les valeurs que tes parents t'ont enseignées? Les plus grandes valeurs qu'ils t'ont transmises quand tu étais enfant?
1: Bon, c'était plus l'amour. L'amour du prochain. Et parce que dans l'amour du prochain, tu ne pourras jamais faire du mal. Et il faut aider. Et au fait, c'est des valeurs qui sont dans ce monde. Aider les autres.
0: Le respect.
1: Si tu as la possibilité, voilà.
0: T'as été élevé par des femmes aussi, elles ont été importantes. Il y a eu ton papa, mais il y a des dames qui ont été là. Ta grande sœur, c'était comme ta petite maman aussi.
1: Ouais.
0: Et tu sais qu'aujourd'hui, c'est une émission collégiale. C'est une émission de famille, Légendes Urbaines. Donc je ne suis pas la seule à poser des questions et à t'envoyer des messages.
1: Ah bon?
0: Ouais.
1: C'est vrai ça?
0: Tu vas voir comme c'est très très vrai.
1: Oh.
2: Avoir un but,
1: oh,
2: c'est tracer la vie. Bravo papa. Ta guitare nous a amené aujourd'hui plus loin parce que tu as été déterminant. Et crois en ce que tu fais. Fasse toujours. Je t'aime.
3: Moi aussi, je t'aime. Vraiment, je te dis bravo, félicitations de tout ce que tu as pu faire. Vraiment, tu es le meilleur. Bravo.
2: Et on est
3: toi.
2: Fiers de toi.
3: On est fiers de toi. Je suis trop fière de toi. Aujourd'hui, voilà, il y a les fruits. J'étais très, très opposante à la musique. Je ne voulais pas que tu puisses faire la musique. Et tu m'as montré que non, tu vas le faire. Et aujourd'hui, tu l'as fait. Et aujourd'hui, tu as eu des trophées. Et tu es le meilleur. Bravo à toi, mon frère. Je t'aime. Bisous.
1: Waouh.
0: Ta petite maman et ta grande sœur, Sidonie.
1: Je suis surpris.
0: Elles sont discrètes, c'est vrai.
1: Là, franchement... C'est quelque chose. J'ai même des larmes aux yeux. Parce que c'est ma maman, c'est mes deux mamans, ma grande sœur et ma maman. Elles ont été là à me défendre. Mais ma sœur n'aimait pas la musique.
0: Elle m'a dit qu'elle était dure, elle rigolait pas du tout avec toi.
1: Elle rigolait pas.
0: C'est vrai qu'au départ, tout le monde dans ta famille avait peur pour toi.
1: Ouais.
0: Personne ne voulait que tu te lances dans la musique. Mais. T'as vraiment toujours écouté ta petite voix.
1: Juste ce que je dis, le destin. C'est non, le destin.
0: Le destin, mais toi aussi qui l'as forcé, le destin.
1: Ouais.
0: Merci Sidonie, merci maman Roga. Merci beaucoup pour votre message. T'as forcé le destin parce qu'en fait, à l'époque, vous aviez peu de moyens et tu construisais toi-même tes guitares avec des bouts de bois.
1: Ça, c'est après.
0: Et tu prenais des fils de fer.
1: Exact.
0: Et tu faisais toi-même tes guitares artisanales. Mais t'avais 10, 11 ans.
1: Ouais. Bon, on n'avait pas de moyens. Donc, à ce temps-là...
0: Bah moi, je n'ai pas le moyen d'acheter une guitare. Ouais, je n'ai pas de guitare, tu vois ce que je veux dire. Et toi, tu es tellement passionné par ça que tu t'es mis à construire
1: ça. Quand on était des enfants... Excuse-moi, Juju, de te couper la parole.
0: Ah non, mais tu es chez toi, c'est
1: quand
0: ton émission.
1: Quand on était des enfants, on aimait trop bricoler. On était vraiment des bricoleurs. Moi, avec mon ami, mon frère, mon compagnon de lutte, TSP Bass, on passait tout notre temps à bricoler. On faisait même des voitures avec des fils de fer. Après, on a commencé à construire des guitares. Bon, et construire une guitare, c'était pas facile parce qu'il faut, quand vous voyez au niveau des manches, il faut bien étudier les centimètres.
0: Bien sûr.
1: Donc, on avait déjà appris comment espacer les cases. Et Moi, j'avais ma guitare et lui aussi, il avait sa guitare. Bon, malheureusement, avec le temps, on n'a pas su garder ses guitares. Mais sinon, on allait... Je crois qu'il a... il peut avoir des photos, SP Bass. Il peut avoir des photos.
0: Je les ai cherchées.
1: Ces guitares-là.
0: Je les cherche, ces fameuses guitares artisanales. Exact. Il n'empêche que c'est aussi symbolique de ta passion. Tu n'as que 10 ans à l'époque. Mmh. Et tu aimes tellement ça que tu crées tes propres guitares. Tu n'es pas fataliste en disant, bah, j'ai pas l'argent pour m'acheter de guitare, donc je peux pas devenir guitariste. Mmh. Tu y vas et tu te donnes les moyens. Et puis, t'es chanteur aussi. Exact. Tu chantes à l'église, autodidacte, tu vois, pareil. Tu chantes tellement bien et tu joues tellement bien, finalement, de la guitare, que carrément, les gens venaient te voir jouer de la guitare à la maison, en fait. Ils passaient, t'avais des inconnus qui passaient chez toi pour venir te voir jouer. Tu te souviens de ça?
1: Non, c'est vrai. C'est vrai. Bon, ben, nous, et quand on a... C'est-à-dire, moi, quand j'avais appris à jouer de la guitare, mais j'étais plus focalisé sur les interprétations, c'est-à-dire pour développer ce que j'avais appris. Parce que moi, j'ai appris chez un frère, Léon Végadi, qui m'a appris à jouer à la guitare. Et j'étais d'abord choriste. Je chantais, et puis je me suis intéressé à la guitare. Je me suis rapproché de lui, et puis j'ai appris.
0: C'était un peu comme ton maître, ton prof, Léon Végadi, ouais.
1: Donc, j'avais commencé à interpréter donc les Wenge Musica, les Aiko, des anciens qui étaient déjà là, avant nous. Et... les gens étaient curieux, parce que moi, j'avais pratiquement, on peut dire, 12 ans, 13 ans. Donc, les gens ne croyaient pas quand ils voyaient un petit garçon en train de jouer les partitions des orchestres comme
0: Zaiko. Hyper technique, en plus.
1: Comme Empire Bakuba. Donc, ils étaient là en train de regarder. On ne pensait pas qu'un jour, on deviendra vraiment des artistes.
0: Des pros.
1: C'était par plaisir, par amour. Qu'on jouait, mais au fur et à mesure, le goût, on a pris goût, et puis voilà.
0: Avec 30 ans de recul, qu'est-ce que tu dirais au Roga, petit, enfant? Tu te dirais quoi toi-même? Aie confiance, ne lâche rien. Quel serait le conseil que tu te donnerais?
1: Ben, je dirais juste ce que tu as embrassé comme un métier, le travail, il faut savoir qu'il y aura des trahisons, il y aura vraiment, des gens qui vont vouloir détruire un peu
0: ce qui a été construit.
1: Ce qui a été construit, tu as su le dire. Il y aura vraiment des problèmes, mais il faut toujours surmonter. Et étant donné que tu as choisi de devenir un musicien. Et c'est pas facile, c'est très dur. Il faut supporter et regarder seulement devant et de ne pas s'occuper de tout ce qui est du côté négatif. Il faut regarder devant et la victoire est devant.
0: Et pour preuve, voilà. Là je cut une long story short parce que tout le monde connaît l'histoire d'Extrême Musica. Ça devient l'un des groupes les plus légendaires du continent africain. Ça va très vite. Tu passes ton bac quand même, parce que t'es obligé de passer ton bac, mais en fait, très vite, vers 19 ans, vous commencez à faire des tournées. Tu es décoré, notamment d'un Kora Awards, qui était l'un des premiers, et qui est un titre tellement prestigieux. Le titre Chalaï, notamment.
1: La paix.
0: La paix, qui prend la paix, est repris, il me semble même... en Colombie ou dans d'autres pays, dans d'autres langues.
1: Ah non, par contre, c'est État-major.
0: État-major.
1: État-major.
0: D'accord.
1: État-major qui a été repris par des Colombiens.
0: Mais c'est quand même fou d'avoir des titres qui sont repris à l'autre bout du monde. Tu fais le tour du monde. Tu reçois de nombreux trophées. T'as deux grandes victoires aussi. Tu es fait chevalier de l'Ordre du Mérite National au Congo et officier des Arts et Lettres. En France, c'est juste incroyable, à un moment donné,
1: incroyable.
0: Ce parcours. Comment tu vis tout ça? Comment tu vis ces victoires? Parce que moi, je sais que c'est une course de fond. Ça fait 30 ans que tu lâches rien avec des hauts et des bas. On reparlera de ces bas, en l'occurrence. Comment tu vis ça, quand tu es décoré dans ton propre pays, d'ailleurs, et puis après, en France, C'est juste une victoire absolue, et pour toi, et pour ta musique, et puis pour tous les enfants de Wenze, en fait, aussi.
1: Juju, tu sais, exercer la musique en Afrique, c'est pas facile.
0: Mm-mm. On n'a pas de structure,
1: c'est pas... L'industrie musicale n'existe même pas. Et c'est pas facile. Donc, être décoré ou avoir des décorations de la France, de ton pays, pour moi, je trouve que c'est de l'encouragement.
0: Bien sûr.
1: Parce que nous sommes dans un métier où ça nécessite qu'il faudra qu'il y ait de l'inspiration. Et l'inspiration, il faut que tu sois zen. Il faut que tu... Moi, je pense que... Je considère ça, c'est de l'encouragement. Et ça me pousse à travailler encore plus. Et je dirais merci. Merci aux autorités. Merci à tous ceux qui ont œuvré dans ça. Parce que pour un artiste musicien, avoir des trophées par-ci, par-là, c'est une fierté. C'est une fierté. Et puis ça te donne encore l'envie de travailler encore et puis aller encore plus loin possible.
0: Bokoko, 67 millions de vues sur YouTube. Et je soupçonne que c'est beaucoup plus en réalité, tu vois. Vu le nombre de gens qui ont téléchargé, qui l'ont fait tourner sur WhatsApp et qui n'avaient pas forcément la possibilité de cliquer. Un véritable raz-de-marée. Au point où tu es devenu single de platine. Alors là, en plus, c'est quand même, une petite dinguerie, single de platine. Ok, on va le dire.
1: Wow.
0: Et en fait, voilà, il n'y a pas très très longtemps que l'Afrique, les artistes du continent africain bénéficient de certifications.
1: Mm.
0: Donc pour les novices, les certifications, c'est single ou album d'or, diamant, platine. Pour 1000 raisons qui vont nous être expliquées par une dame brillantissime qui œuvre énormément pour la musique. J'invite à nous rejoindre Madame Diadam Dia. Yeah, salut Diadam, ça va? Diadam, qui est la présidente de Africa Music Charts. Diadam, bienvenue chez toi.
4: Merci, ça merci va de me recevoir, ça va et toi?
0: C'est un plaisir, oui, ça va très très bien, vous vous connaissez évidemment.
1: Oui, Diadam.
0: Diadam, si tu peux nous dire en quelques mots, en quoi consistent ces histoires de certification et pourquoi ça a été si difficile en fait de certifier les artistes du continent africain?
4: Ben, Roga le disait tout à l'heure, l'industrie musicale africaine n'est pas facile. On a encore besoin de structuration, donc il y avait cette demande forte. Pour qu'un artiste africain soit certifié, il fallait attendre qu'il dépasse les seuils en France ou en Belgique, etc. Donc on a réuni les acteurs du marché, les majors, les indés, tous les gros acteurs de la filière, et on s'est dit, il est temps qu'on pense à nous, à nos artistes, à notre continent. On a mis en place des seuils et aujourd'hui, on est fiers de pouvoir les certifier.
0: Roga, ça te fait quoi d'avoir le single?
1: Un grand plaisir. Un grand plaisir, et puis je me rends compte que l'Afrique, à travers cette organisation. Parce que je venais de dire avant que quand on est élevé, quand on reçoit des prix comme ça, et ça encourage. Ça encourage et ça nous donne encore de la force. C'est vraiment un grand plaisir parce que, nous avons besoin de ça. On a besoin de ça. Mais merci beaucoup.
4: Avec plaisir. Merci. Bravo.
0: Mérite.
4: Bravo.
0: Et je vais appeler sur le plateau parce que on a quand même en exclusivité.
1: Ah bon?
0: On a le single platine. Tu l'as pris avec toi.
4: Ah, quand même.
0: Coco.
4: Quand même.
0: Et je vais appeler Madame Marie Odiger, avec qui tu as collaboré pendant très très très longtemps, qui est une grande dame, qui est une grande amoureuse du Congo. Là, elle dit toujours, moi je suis congolaise, Marie, qui a dirigé l'Institut français du Congo pendant quelques années. Et puis Vlad, qui est le boss de la musique à RFI. Donc voilà, le fameux single platine de Bococo, délivrée par Diadam Dia.
1: Merci.
0: À Roga. Diadam, peut-être un petit mot.
4: Bien sûr. Écoute, on est extrêmement fiers de lui remettre ce disque de platine parce que Bococo, comme tu l'as dit, c'est 67, c'est quand même millions de vues sur YouTube. En streaming aussi, il a performé. Donc AMC est fier de te remettre cette plaque amplement méritée.
1: Merci beaucoup, merci, ça fait plaisir.
0: Bravo, bravo, bravo. Marie, manageuse, Vlad, boss de la musique à RFI. Marie, t'as peut-être un petit mot à dire ?
5: C'est la première fois qu'un disque africain, une certification, est remise dans une émission de télé ou de radio. Donc bravo, Légendes Urbaines, c'est une remise légendaire.
0: Merci beaucoup. Voilà. Vlad, c'est à toi de...
6: Bon, juste un petit mot, hein, parce que la star, c'est Roga. Bravo à toi, vraiment, tu le mérites. Et puis bravo aussi à Diadam Dia et à AMC, parce que ça permet justement maintenant de vous rendre les honneurs que vous méritez quand vous performez. Ouais. Donc bravo à tous les deux.
0: Je vais demander à Roga de passer un message universel pour les centaines de millions de personnes qui nous suivent dans le monde entier. Ce serait quoi le message que tu passerais ?
1: Le message que je peux passer en ce moment, c'est d'œuvrer, de faire de telle sorte, partout où nous sommes, chacun de nous doit apporter un message de paix. Sans la paix, on ne pourra pas recevoir ce disque de platine, ce single de platine. Et vraiment, j'envoie ce message à tout le monde. 2026, parlons de la paix, faisons que la paix puisse régner dans ce monde. Nous avons besoin de la paix. Merci.
0: Merci à toi, Roga. Longue vie à merci, toi. Merci, merci l'équipe. Bravo, bravo, bravo, bravo.
1: Merci beaucoup.
0: On finit ici, en fait. On va rester ici. Hein. Roga, vas-y, tu fais la fin avec moi. Regarde. La famille, je vous donne rendez-vous la semaine prochaine. Même heure, même endroit. En attendant, rendez-vous sur la chaîne YouTube de Légendes Urbaines pour la version longue de l'émission, au cours de laquelle on s'est raconté plein de choses merveilleuses avec Roga. Ouais. Et puis, comme à l'habitude, je vous dis paix, amour, lumière sur vous, one love. Est-ce qu'on le fait ensemble ? C'est mieux. Venez. Paix, amour, lumière sur vous, one love. Allez. Paix, amour, lumière sur vous, one love.

0: bassin d'Arcachon et qui dessert notamment cette ville d'Arès. À l'intérieur des véhicules que j'ai croisés, des familles, on aperçoit aussi des valises, des chargements dans le coffre, et ce sont en grande partie des habitants qui rentrent chez eux, car c'est la bonne nouvelle aujourd'hui. En Gironde, les feux sont fixés, mais les autorités appellent à la plus grande vigilance, car on voit ce qui se passe actuellement dans le sud de la France, dans le Var, avec des reprises violentes d'incendies qui étaient pourtant fixées depuis plusieurs jours. Donc fixées ne veut pas dire éteint, mais contenu par les pompiers. Et je vous le rappelle, ici, en Gironde, ce sont 42 000 hectares de forêt qui sont partis en fumée en l'espace de 10 jours, Frédéric.
1: Pierre-Olivier, en direct d'Arès, en Gironde. Donc, en Grèce, des centaines de pompiers luttent également pour tenter de sauver une station balnéaire très prisée du golfe de Corinthe, Porto Germeno, à 70 km au nord-ouest d'Athènes. L'incendie est attisé par des vents qui dépassent les 130 km/h. En Colombie, à 6 jours de l'investiture du président Abelardo de la Espriella, un camion bourré d'explosifs a explosé près d'un commissariat de police. Cela s'est passé dans la ville de Cúcuta, près de la frontière avec le Venezuela. Les résultats étaient-ils trop bons pour être honnêtes? La plus grande université du Mexique va faire repasser un examen aux étudiants. Pour la première fois, une session en ligne avait été organisée et les taux de réussite étaient très nettement supérieur à la moyenne, malgré l'utilisation d'une intelligence artificielle qui devait, en principe, surveiller les candidats et qui ne les a donc peut-être pas aussi bien surveillés que de véritables surveillants. 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Au sommaire des 20 prochaines minutes, l'invité de la mi-journée, ce sera Thomas Vescovi, docteur en sciences politiques à l'EHESS et l'ULB. Nous reviendrons sur l'accord accepté par le Hamas hier, mais qui reste un accord cadre. Avec le retour de la droite au pouvoir à l'automne dernier, la Bolivie veut lutter plus clairement contre le trafic de drogue et cette éradication des plants de coca n'est pas forcément simple. Reportage à suivre de Niels Sabin. Il était flamboyant et visionnaire. Le couturier Gianni Versace est mort il y a 30 ans. Léa Boutin-Rivière nous présentera la rétrospective Versace au musée Mayol. Mais avant cela, les sports. Avec Olivier Prom, bonjour.
2: Bonjour Frédéric, bonjour à tous.
1: Et avant de parler football et du renoncement de la FIFA à son projet de vente à la découpe de la Coupe du Monde, honneur aux femmes. Moins d'une semaine après la fin du Tour cycliste homme, voilà que celui des femmes débute à l'instant.
2: Cinquième édition, elle s'élance Frédéric dans moins de 5 minutes pour le départ fictif. Le réel, 20 minutes plus tard, le temps de défiler. Évidemment, dans les rues de Lausanne en Suisse, puis de pédaler ferme dans une boucle autour de la ville de plus de 137 km, 147 coureuses au départ, 9 étapes, plus de 1100 km de course et le Mont Ventoux en point d'orgue vendredi, si les feux de forêt le permettent. Parmi ces femmes, la mauricienne Kim Lecourte, maillot jaune pendant 4 jours l'an passé, la coureuse de l'équipe Soudal, espère bien réitérer cette performance malgré une lourde chute sur le Tour des Flandres en avril dernier. À 30 ans, elle estime d'abord avoir beaucoup appris de cette expérience.
3: J'ai raté beaucoup de grosses courses, malheureusement, qui m'auraient aidé pour aussi ma préparation pour le Tour, mais j'ai pas eu vraiment de problème depuis que je suis dans le peloton pro et je me suis tout le temps dit il faut que ça m'arrive quelque chose un jour. J'aimerais pas que ça m'arrive, mais il faut que ça m'arrive pour que je puisse savoir comment contrôler. Et ça m'est arrivé et c'était vraiment un moment vraiment compliqué, vraiment difficile pour moi et l'équipe. Mais bon, avec l'équipe, j'ai vraiment un bon soutien. Donc je pense que le premier but, c'est de gagner des étapes et de prendre jour par jour. Et puis voir comment le classement se passe. Et c'est sûr qu'on veut essayer de faire un vraiment bon résultat, d'avoir un top 5 ou même podium. Mais en premier, on veut vraiment gagner des étapes et faire un peu similaire que l'année dernière.
2: C'est tout le mal qu'on lui souhaite à Kim Lecourte, la mauricienne au micro d'Anne Dufort-Cornillet, envoyée spéciale d'RFI sur ce tour féminin.
1: On parle foot, donc à présent, Olivier, avec ce renoncement de la FIFA et de Gianni Infantino, en particulier, à vendre la Coupe du Monde.
2: Il a réfléchi, Gianni Infantino, et il a enfin compris le profond mécontentement que provoquait son projet, un peu secret, un peu sorti de nulle part, d'ouvrir la société commerciale de la FIFA à des investisseurs privés. La nuit dernière, dans un communiqué, le président de l'instance fêtière du football mondial a indiqué qu'il avait écouté les différents points de vue. Un gros progrès pour lui. Et perçu les divisions que cela pourrait créer, Infantino assure avoir eu pour seule intention d'unir et de faire progresser sa discipline. La fronde menée par les fédérations européennes

0: entre autres, a très rapidement eu raison de son plan, un épisode qui fera date et a sans doute fragilisé le leadership du dirigeant suisse Babacar Diarra.
1: L'épisode fera date dans le troisième mandat de Gianni Infantino. En quelques jours, son leadership à la tête de la FIFA a été largement entamé. Les vents étaient devenus vite défavorables dans sa quête d'augmentation des revenus des fédérations via la société commerciale de la Coupe du Monde. Depuis jeudi, et le boycott décidé à l'unanimité par les fédérations européennes pour toutes les compétitions, la fronde avait pris une grande ampleur. Dans la foulée, les confédérations nord-américaines et asiatiques avaient aussi formalisé leur opposition au projet d'Infantino. Mais hier, c'est son entourage proche qui est venu exposer le dirigeant suisse. Le français Kevin Lamour, numéro 3 de la FIFA, affirme dans un communiqué que ce projet était l'œuvre d'un seul homme. L'ex-banquier américain Carlos Cordeiro, principal conseiller d'Infantino, a lui démissionné face au risque d'hypothéquer l'avenir du football sans justification convaincante. Le projet est donc avorté bien avant la date butoir du 19 septembre, sans même que les fédérations africaines aient eu le temps de se prononcer. Après ce fiasco personnel, l'avenir dira si Infantino trouvera sur le continent un réservoir de voix suffisant pour obtenir un quatrième mandat le 18 mars prochain à Rabat.
0: Babacar Diarra. Et dans un communiqué, l'UEFA indique que Gianni Infantino a perdu sa confiance. Elle ajoute, cette UEFA, c'est une victoire pour tout le jeu, mais ce ne doit pas être la fin de l'histoire. La proposition a disparu. La tâche de rétablir la confiance dans la FIFA ne fait que commencer. Le rendez-vous de mars prochain promet beaucoup. 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
2: Merci Olivier Pron et à demain. Que peut-on attendre de l'accord sur le désarmement du Hamas et le retrait israélien de la bande de Gaza? Accord annoncé par Donald Trump avant-hier. Invité de RFI, Thomas Vescovi, doctorant en sciences politiques à l'EHESS et à l'Université libre de Bruxelles, membre du comité de rédaction de Yahani.fr et auteur de L'échec d'une utopie, une histoire des gauches en Israël paru aux éditions La Découverte. Thomas Vescovi, bonjour.
3: Bonjour.
2: Qu'est-ce que contient cet accord ?
3: Alors, il y a d'abord la volonté évidente du Hamas et des factions palestiniennes d'arrêter de sortir en fait de cette espèce de cercle dans lequel ils tournent avec les autorités israéliennes depuis longtemps. Dans cet accord, pour l'instant, c'est plus complexe que ce qui a été annoncé, c'est-à-dire qu'on a annoncé qu'il y avait un désarmement qui avait été accepté, ce qui est vrai, mais il y a beaucoup de contreparties que le Hamas et les factions palestiniennes ont mises. On peut en citer quelques-unes. Hein. D'abord, qu'aucun Palestinien ne sera forcé à quitter la bande de Gaza, qu'un processus de reconstruction doit être engagé, ou que la force internationale censée rentrer dans Gaza faire la sécurité gérera les lignes de séparation avec Israël. Et la police palestinienne, qui ne comprendrait aucun milicien du Hamas, elle gérerait la sécurité en interne. Et en fait, tout ça, c'est vraiment un ensemble que le négociateur du Hamas, Razi Ahmed, le principal négociateur, a bien exprimé en disant le désarmement, en fait, c'est pas juste un acte. Pour nous, c'est un processus politique plus large qui remplit plusieurs conditions, la fin de l'occupation et le respect du droit à l'autodétermination des Palestiniens.
2: Et est-ce que ces conditions sont des conditions acceptables pour les Israéliens ?
3: En fait, tout à l'heure, en débutant, j'expliquais qu'il y avait ce cercle dans lequel chacun tournait, puisque en fait, du côté du Hamas et des factions palestiniennes, ça fait plusieurs mois maintenant qu'on entend toujours la même chose. Il n'y aura pas de désarmement sans retrait israélien. Et du côté de Netanyahou, pareil, on entend l'inverse, c'est-à-dire pas de retrait israélien sans désarmement. Sauf que entre les guerres au Liban et en Iran, il est clair que la question de Gaza avait été mise de côté. On sait maintenant que lors de la rencontre dernière entre Netanyahu et Trump aux États-Unis, la question de Gaza n'a quasiment pas été évoquée, si ce n'est pas du tout. Et donc là, ce que tentent de faire le Hamas et les factions palestiniennes, c'est vraiment de remettre au centre du jeu la question de Gaza, en tapant un grand coup, en disant « Ok, on est prêt pour un désarmement, mais c'est sous des conditions. » Et on voit que ça fonctionne un petit peu, puisque les Américains ont réagi en exprimant leur souhait de voir cette deuxième phase de l'accord être rapidement lancée. Pour le moment, côté israélien, il n'y a pas véritablement de réaction. Et ça, c'est pas forcément surprenant, puisque on a maintenant dans les négociations l'habitude de voir la partie israélienne surenchérir à chaque fois. C'est-à-dire que nous, on entend désarmement comme objectif principal, mais côté israélien, c'est pas que le désarmement, c'est vraiment le démantèlement du Hamas à Gaza, ce qui est un projet qui, de mon point de vue en tout cas, n'a pas de réalité matérielle possible, sauf à vouloir véritablement faire de chaque Palestinien de Gaza un potentiel suspect, et donc le le déporter du territoire.
2: C'est ça, la seule réaction officielle qu'on a entendue d'Israël, c'est celle d'Itamar Ben-Gvir, le ministre d'extrême droite, qui a dit que c'était inacceptable. Mais vous pensez que c'est normal qu'on n'entende pas Benjamin Netanyahou, par exemple ?
3: Alors, mon point de vue, c'est qu'il a d'abord été très surpris, je pense, parce qu'en fait, là, actuellement, les négociateurs israéliens sont vraiment mobilisés sur le sujet, notamment libanais. Ils suivent aussi de très près ce qui se passe du côté de l'Iran. Et Gaza, il faut le dire, avait été un petit peu mis sous le tapis. Et donc, là, on a coup sur coup en un mois, il faut le rappeler, hein, deux grandes affirmations ou déclarations palestiniennes. La première, c'était le fait de dire que le Hamas se retire complètement de la gestion de Gaza pour accepter l'entrée d'un gouvernement technocratique. Et là, maintenant, le désarmement qui est accepté. L'objectif, c'est vraiment de faire en sorte que cette phase 2 puisse parvenir à être conclue, que les négociations véritablement arrivent à son terme et qu'on puisse avancer. Donc, ça va obliger les Israéliens à bouger. Et pour le moment, en tout cas, la presse israélienne s'est fait écho assez largement de cette déclaration du Hamas. Mais on attend toujours effectivement une réaction officielle, puisque Itamar Ben-Gvir n'est évidemment pas du tout une réaction officielle. Rappelons aussi qu'on a les élections en Israël le 27 octobre et que les autorités israéliennes et notamment le gouvernement Netanyahou sait que sa réaction est scrutée avec attention par les électeurs israéliens.
2: Est-ce que Netanyahou est coincé, comme vous le dites, entre ces élections législatives qui le contraignent à une sorte de discrétion et l'impossibilité de s'opposer à Donald Trump par ailleurs ?
3: Tout à fait. Trump est quelqu'un qui veut des accords, même parfois, on l'a vu à plusieurs reprises, au détriment de son contenu. C'est-à-dire que il aime déclarer que l'accord a été signé, alors même que le contenu, en fait, n'est pas véritablement établi. Et donc là, il y a une pression américaine qui est mise, ça on le sait, sur la partie israélienne pour dire il faut avancer sur Gaza, on peut et c'est possible. Netanyahou, lui, il est pris face à son avenir politique. Son électorat... Concrètement, vous avez deux grandes tendances dans l'électorat de Netanyahou. Une tendance qui va être extrêmement partisane du maintien des troupes israéliennes à Gaza et, pour le dire clairement, de l'occupation totale de la bande de Gaza par l'armée israélienne pour en faire véritablement un territoire sous souveraineté israélienne, donc avec une déportation de tout ou partie des Palestiniens de Gaza à terme, et une autre partie de l'électorat qui serait plutôt davantage à l'idée de dire que on maintient les troupes sur place, mais il faut engager un processus qui va permettre d'avancer sur autre chose, puisque la situation actuellement, c'est-à-dire une mobilisation de centaines de milliers de soldats israéliens de manière permanente et régulière sur cette question de Gaza n'est pas tenable. Mais pour le moment, encore une fois, il y a vraiment un bras de fer qui est en train de se jouer et je crois que les prochains jours vont être déterminants.
2: Si je reprends vos mots de tout à l'heure, Thomas Vescovi, vous avez dit que peut-être que les Israéliens étaient en partie surpris par l'annonce de cet accord. Est-ce que, dans la mesure où Donald Trump a dit que Benjamin Netanyahou était très content de cet accord, est-ce qu'il lui force un peu la main ?
3: En fait, on voit qu'il y a une contradiction majeure. C'est-à-dire que quand on suit la politique israélienne et les déclarations du gouvernement israélien depuis maintenant plusieurs mois, sur Gaza, il y a toujours eu une ligne claire, c'est-à-dire maintien d'occupation avec cette fameuse ligne jaune qui ne cesse de se resserrer. Rappelons qu'actuellement, les troupes israéliennes sont en possession d'un peu plus de 60% de la bande de Gaza. Et il y a des projets très concrets de construction en cours pour diviser la bande de Gaza avec des bombardements qui sont encore et toujours en cours sur Gaza régulièrement. Et donc, ce que tentent de faire actuellement le Hamas et les factions palestiniennes, c'est vraiment de stopper ce plan israélien pour revenir au cœur des négociations. Les Américains, eux, vont, à mon avis, tenter de pousser pour que l'accord puisse aller à son terme. Mais encore une fois, ça va être un véritable bras de fer. Et Netanyahou, lui, va être pris entre le fait d'accepter les conditions du Hamas, ce qui va être impossible d'accepter au vu de son électorat et du contexte politique en Israël, et en même temps la nécessité de satisfaire en partie l'allié américain, puisque sans l'appui des États-Unis, la politique israélienne dans la région est mal en point.
2: Thomas Vescovi, merci. Je rappelle le titre de votre livre « L'échec d'une utopie, une histoire des gauches en Israël », paru aux éditions La Découverte. En Bolivie, on cultive la feuille de coca depuis des siècles et sa production est en partie légale. Pendant 20 ans, la gauche a mené des politiques favorables à cette culture. Mais depuis plusieurs années, la production illégale pour le trafic de drogue est en augmentation. Avec le retour de la droite au pouvoir fin 2025, une nouvelle stratégie a été mise en place. Un discours de fermeté et un rapprochement idéologique et financier avec les États-Unis pour lutter plus clairement contre le trafic de drogue. Cette évolution se traduit-elle sur le terrain ? Nils Sabin a suivi des policiers et des militaires qui réalisaient une opération d'éradication des cultures de coca.
4: Le jour se lève à peine dans cette région de jungle de montagne à plusieurs heures de route de La Paz et déjà le campement militaire temporaire fourmille d'activités. Pendant 5 jours, militaires et policiers réalisent des opérations d'éradication de coca illégale dans la zone. Ernesto est l'un des gradés en charge de ce travail. Il a requis l'anonymat.
5: On forme notre colonne de sécurité et ensuite on se rend sur le site d'éradication. Là-bas, nous, les policiers, avons la charge de la sécurité et les soldats sont ceux qui s'occupent de l'éradication.
4: Derrière nous, on entend les soldats qui déracinent les plants de coca avec des pioches. Ils vont travailler sur cette parcelle toute la matinée, nous explique un autre soldat.
6: Voilà, ils se sont mis en ligne de là à là et ils vont éradiquer jusqu'en haut, je pense sur une distance d'environ 100 mètres.
4: Ces opérations sont essentielles pour limiter la production de coca dans le pays. En 2024, la Bolivie en comptait 35 000 hectares, dont un tiers est illégal et donc à destination de la production de cocaïne. Ici, l'éradication est réalisée en concertation avec les producteurs locaux pour limiter les tensions. C'est l'une des mesures qui ont été mises en place par la gauche dans les années 2000. Ernesto.
5: Dans les zones où un accord a été conclu, comme vous pouvez le voir, le propriétaire de la plantation de coca est présent. C'est donc lui qui indique quelle parcelle va être rationalisée. Il y a donc un consentement de la part des membres de la communauté, mais dans les zones rouges, cet accord n'existe généralement pas et les gens réagissent de manière hostile.
4: Malgré le revirement opéré par le président Rodrigo Paz sur les questions de narcotrafic, ces opérations coordonnées d'éradication de coca n'ont pas été modifiées. C'est ce qu'explique Gonzalo, le représentant des producteurs de coca de la zone.
7: J'ai vu passer Morales, Arce, Agnès, quel que soit le gouvernement, c'est pareil avec Rodrigo Paz, le fonctionnement est le même. On n'a pas vu de changement.
4: Quant au rapprochement avec les États-Unis, il a conduit au retour de la DEA, l'agence antidrogue américaine dans le pays. Et fin juillet, une aide de 20 millions de dollars à la Bolivie pour lutter contre le narcotrafic a été signée. Mais cela ne s'est pas encore traduit par des changements concrets. Daniel est l'un des fonctionnaires qui vient vérifier les superficies de culture de coca des producteurs.
8: C'est presque pareil qu'avant. Nous sommes toujours 25 fonctionnaires pour toute la région de La Paz.
4: Si les discours et le ton du gouvernement ont bien changé, sur le terrain, ces évolutions se font encore attendre. Nils Sabin, La Paz, RFI.
2: Près de 30 ans après sa mort, le couturier Gianni Versace est honoré à Paris. Tout l'été, le musée Mayol abrite une rétrospective consacrée au créateur de la maison Versace. C'est l'occasion de redécouvrir le travail de l'enfant terrible de la mode italienne, dont les créations, qualifiées tantôt de géniales ou de mauvais goût, ne laissent en tout cas jamais indifférent. Léa Boutin-Rivière.
9: Chez Gianni Versace, vertige de la mode garantie. Dès l'entrée de l'exposition, les créations exubérantes du couturier s'imposent. Couleurs vives, motifs kitsch, sequins, drapés, soieries, le tout parfois sur un seul vêtement, avec le créateur qui peut le moins, peut le plus.
10: Il était tellement perfectionniste, tout devait toujours être fait à 100% et même à 1000%.
9: Dans un musée Mayol transformé en véritable catwalk, Doris Brugger, ancienne attachée de presse et amie de Gianni Versace, couvre du regard les 450 pièces exposées, dont certaines emblématiques.
10: La collection Barocco est l'une des plus importantes exposées ici. Et puis, bien sûr, il y a la veste en cuir avec les croix et les étoiles brodées dessus, la robe avec le visage de Marilyn Monroe et toutes les pièces avec les épingles à nourrice. Il avait tellement d'idées différentes et il les exécutait toutes.
9: Mais l'exposition ne se contente pas d'un catalogue de silhouettes toutes plus flamboyantes les unes que les autres. Gianni Versace avait une inspiration intarissable, c'est vrai. C'était aussi un couturier visionnaire qui a redonné au Made in Italy ses lettres de noblesse. Carl von der Haye est co-commissaire de l'exposition. Depuis 10 ans, il se consacre à Gianni Versace.
11: Il ne travaillait qu'avec des matières premières italiennes, la laine, le cuir, les bijoux, absolument tout. C'est ce qui rendait sa mode si forte. Il pouvait trouver la plupart de ses matières premières autour de Milan, dans le nord de l'Italie, et il était donc en mesure de garantir la qualité de ce qu'il produisait. Voilà ce que Gianni Versace a apporté à la mode. Je pense que beaucoup de couturiers peuvent apprendre de cela.
9: Pourtant, près de 30 ans après la mort du couturier, c'est une autre dimension de son travail qui est passée à la postérité.
11: En un sens, son influence est omniprésente, car c'est lui qui a fait de la mode le spectacle qu'elle est aujourd'hui. Mais la tragédie de Gianni, c'est qu'avec ce marketing très offensif, il a scié la branche sur laquelle il était assis. Parce que lorsque l'on se concentre sur la célébrité et les coups de pub, alors on ne parle plus de mode.
9: Autre effet secondaire indésirable, depuis la mort du couturier, la maison Versace est progressivement tombée en désuétude. Reste donc cette exposition pour offrir aux silhouettes du créateur un dernier tour de piste et même un tour du monde. Après Londres, Malaga et Paris, Gianni Versace rétrospective est attendue en Allemagne l'an prochain.
2: Gianni Versace rétrospective à découvrir jusqu'au 6 septembre au musée Mayol à Paris. Dans quelques instants, l'actualité africaine avec Mathis Slimano. C'est Oscar Jouxtel qui a mis en onde cette demi-heure d'information.
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2: 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Afrique Midi, c'est avec vous Mathis Slimano, bonjour.
16: Et bonjour Frédéric, bonjour à toutes et à tous. Et à la une de l'actualité africaine, la situation en train de revenir à la normale. À Ceuta, plus de 50 000 migrants avaient réussi à atteindre l'enclave espagnole située au nord du Maroc ces derniers jours. Une grande partie d'entre eux a été reconduite. Le bilan des personnes mortes de noyade est lui passé à 67. On appellera notre envoyé spécial pour faire le point sur la situation. À suivre aussi la Guinée et cette condamnation. 15 ans de prison pour le principal accusé des viols collectifs de deux adolescentes à Mandiana. Une affaire qui avait bouleversé la Guinée. L'ex-premier ministre du Mali, Moussa Mara, libéré, il était emprisonné depuis un an pour atteinte au crédit de l'État. Une reprise des combats signalée au Tigré, région indépendantiste d'Éthiopie. Christina Okello sera en studio avec nous pour évoquer cette reprise des hostilités. Et puis la cigogne, l'oiseau migrateur, emblème de l'amitié entre Bangui, capitale de la Centrafrique, et la ville italienne de Monteverde. Explication en fin d'édition. Dans la deuxième partie d'Afrique Midi, à la une de nos confrères de Jeune Afrique, la Côte d'Ivoire, puis refrain pour l'histoire sur une musique qui a gravé à tout jamais la mémoire de Patrice Lumumba en RDC. Merci de passer cette demi-heure africaine avec nous. La situation quasiment revenue à la normale à Ceuta, l'enclave espagnole située au nord du Maroc, qui a vu arriver ces derniers jours sur ses côtes plus de 50 000 migrants, un afflux de personnes inédit et des scènes de chaos pour ce petit territoire de 20 km carrés à peine et une traversée mortifère pour certains. Les corps de 67 personnes ont été repêchés à la mer. Écoutez le témoignage de ce jeune Marocain. Il s'appelle Reda. Il a 18 ans, originaire de Tétouan dans le nord du Maroc. Il a passé 3 jours à Ceuta avant d'être reconduit.
17: On croyait qu'ils allaient bien nous accueillir. Quand on est arrivé, il n'y avait aucun Espagnol, pas d'habitants de Ceuta. Il n'y avait que des Marocains. On est resté là-bas, errer dans les rues, sans nourriture, sans eau. On n'avait rien. On avait de l'argent, mais ils ont fermé le supermarché de peur que les gens ne le dévalisent. Il y avait un peu de violence côté espagnol de la part des hommes. Il y a du racisme aussi. Ils nous frappaient, nous interdisaient d'aller à certains endroits. Du coup, on s'est réfugié dans la forêt. On y a passé la nuit sur des cartons, sans couverture. On a vécu l'horreur, je vous le jure.
16: Et voilà pour le témoignage de ce jeune Marocain qui avait réussi à entrer à Ceuta. On rejoint maintenant l'envoyé spécial de RFI à Fnidek, la ville marocaine la plus proche de l'enclave espagnole. Mathias Reynal, on le disait, la situation est en train de revenir à la normale des deux côtés de la frontière et vous avez pu observer le balai des autocars qui ont commencé à ramener chez eux les milliers de candidats au départ.
18: Oui, et face à moi, là, en ce moment même, sur la corniche, le contraste est frappant avec la journée d'hier. Les parasols des vacanciers sont désormais plantés sur la plage de Fnidek, en face de Ceuta, là où des centaines de personnes avaient entrepris hier soir de passer la nuit, espérant sans aucun doute de tenter plus tard une nouvelle traversée. La ville efface progressivement les traces du chaos des derniers jours. Les pelouses hier jonchées de bouteilles d'eau vide, de tongs, de chaussures abandonnées ont été nettoyées dans la matinée. Fnidek s'est métamorphosé en quelques heures. Les opérations de rapatriement des refoulés de Ceuta ont commencé hier soir. Vous l'avez dit, pour la plupart, ce sont des jeunes hommes originaires du Maroc. Des milliers d'entre eux ont ainsi embarqué dans des bus pour regagner leur région. Ils viennent des quatre coins du royaume. Du nord, évidemment, Tanger, Tétouan, mais de plus loin aussi, comme Casablanca à 400 km au sud. Une source marocaine proche des opérations est citée par l'AFP. A indiqué que le poste frontalier de Fnidek était désormais totalement sécurisé aujourd'hui. C'est une crise migratoire sans précédent que vient de connaître Ceuta, ce territoire européen implanté sur le continent africain et qui a connu pourtant des moments de tension par le passé, notamment en mai 2021. 10 000 personnes avaient réussi à l'époque à franchir la frontière. Ça a été 5 fois plus cette fois. Les réseaux sociaux ont joué un rôle amplificateur. Beaucoup de candidats à la migration que j'ai pu rencontrer à Fnidek m'ont dit avoir appris sur Internet que la frontière entre l'Espagne et le Maroc était tout simplement ouverte. Le bouche à oreille a fait le reste.
16: Merci Mathias. Mathias Reynal, correspondant de RFI au Maroc, dépêché en urgence à Ceuta. Le ministre de l'Intérieur espagnol s'est de son côté félicité lors d'un point presse d'une situation désormais sous contrôle. Fernando Grande-Marlaska.
19: En moins de 48 heures, la situation à Ceuta a complètement changé et les choses reviennent à la normale. Comme cela a déjà été signalé, vous savez également que tôt ce matin, nous avons commencé à installer la barrière maritime. Plus précisément, une barrière gonflable et une première ligne de bouées avec un chenal intermédiaire. Les personnes qui sont entrées illégalement dans notre pays par Ceuta le 30 juillet n'ont aucune possibilité de régulariser leur situation. C'est pourquoi nous savons tous qu'en moins de 24 heures, à peine plus de 24 heures, elles sont retournées dans leur pays d'origine. Il a également été possible de renverser cette situation en si peu de temps grâce à notre collaboration résolue et continue avec les autorités marocaines, avec lesquelles nous entretenons un partenariat continu fondé sur la confiance et le travail acharné développé au cours de ces dernières années.
16: Une crise migratoire qui se transforme en crise européenne. Le chef du gouvernement espagnol, Pedro Sanchez, a quant à lui dénoncé l'égoïsme de certains pays européens, référence notamment à l'Italie. Rome, avec le soutien de la Finlande et du Danemark, dit vouloir suspendre l'Espagne de l'espace Schengen, espace européen de libre circulation. En parallèle, 22 dirigeants européens, dont la première ministre italienne et le chancelier allemand, demandent en urgence la tenue d'une visioconférence des ministres européens de l'Intérieur pour, je cite, évaluer et répondre à la situation. Et puis l'actualité au Maghreb, c'est aussi ce très lourd bilan en Algérie. 27 morts et une quarantaine de blessés dans un accident d'autocar. Bilan encore provisoire, prévient le ministre algérien de la Santé. L'accident s'est produit hier matin près de la ville de Boumerdès, à 50 km à l'est d'Alger. L'autocar est tombé dans un ravin après avoir fait une sortie de route pour une raison encore inconnue. RFI midi 37 à Conakry, c'est l'épilogue judiciaire d'une affaire qui avait bouleversé la Guinée. Le principal accusé des viols collectifs de deux adolescentes à Mandiana a été condamné à 15 ans de réclusion criminelle et une amende de 700 millions de francs guinéens. Un verdict salué par les organisations de défense des droits des femmes. Elles réclament désormais des mesures concrètes afin de prévenir ces violences et mieux prendre en charge les victimes. À l'image d'Oumou Awa Baldé, elle est responsable de la communication et des relations publiques au Club des jeunes filles leaders de Guinée.
20: Ce verdict est effectivement une avancée symbolique importante dans la lutte contre de violences sexuelles en Guinée. Les auteurs de viols collectifs peuvent être poursuivis et condamnés. Mais il y a beaucoup d'autres cas qui restent en suspens, qui sont là, qui sont dénoncés, mais qui ne sont pas suivis. Cette affaire révèle des failles pour nous importantes dans la prise en charge des victimes. Dans le cas spécifique de Mandiana, nous avons tenté de mettre en place un accompagnement des trois victimes mineures. Malheureusement, les familles des victimes ont refusé toute aide et tout accompagnement psychosocial. Nous recommanderions aux autorités guinéennes les mesures suivantes: renforcer la vigilance judiciaire, accélérer surtout les procédures judiciaires pour éviter les délais excessifs, et aussi créer des structures de prise en charge intégrées, établir des centres d'accueil spécialisés peut-être, assurer une prise en charge médicale, psychosociale, juridique, gratuite et accessible.
16: À propos recueilli par la rédaction en mandat camp et full D de RFI, après une année passée en prison, Moussa Mara vient de retrouver la liberté. L'ancien Premier ministre du Mali avait été arrêté le 1er août 2025, condamné pour atteinte au crédit de l'État et opposition à l'autorité légitime. En cause, un message publié sur les réseaux sociaux dans lequel il apportait son soutien à des prisonniers d'opinion et déclarait vouloir se battre par tous les moyens pour que le soleil succède à la nuit. David Baché.
21: Vu le contexte, il n'a pas de projet politique, explique un proche de Moussa Mara. Son parti Yelema, comme tous ceux du pays, est dissous. Les personnalités qui osaient tenir des propos un tant soit peu critiques se murent désormais dans le silence. Son propre avocat, Maître Muntagatal, a été enlevé par la sécurité d'État il y a 3 mois et reste détenu dans un lieu inconnu, en dehors de tout cadre légal, comme beaucoup d'autres. Sa priorité, c'est de retrouver sa famille, confie un intime de Moussa Mara. Il sort de prison avec l'état d'esprit d'un homme de foi. Il croit en la destinée et n'en veut à personne. Au cours de sa détention, Moussa Mara a croisé la route d'autres prisonniers politiques ou d'opinion. L'ancien secrétaire général de la présidence, Kalilou Doumbia, récemment condamné à 7 années de réclusion. Le militant anticorruption Clément Dembélé, détenu depuis près de 3 ans. Ou encore le chroniqueur radio et militant associatif Rasbatch, derrière les barreaux depuis 3 ans et demi. Des rencontres qui ont pu nourrir un projet de livre sur son passage en prison, confie un fidèle de Moussa Mara. Ni critique ni politique, glisse encore cette source. Ce sera un livre à hauteur d'homme.
16: David Baché. Une dizaine de soldats nigériens tués hier près de la ville garnison de Ngingmi dans le sud-est du pays. Leur position a été attaquée par des membres de Boko Haram, l'un des groupes djihadistes qui sévit dans la région. Des combats signalés ce matin en Éthiopie, région du Tigré. Depuis 4 ans, un accord de paix avait pourtant fait taire les armes entre l'armée fédérale et le Front de Libération du Peuple du Tigré qui contrôle cette région. Des affrontements qui se déroulent dans le Tigré occidental près de la frontière avec le Soudan et qui ravive donc les craintes d'un retour de la guerre. Bonjour Christina Okello.
22: Bonjour.
16: Que sait-on précisément de la situation sur le terrain?
22: Écoutez, ce que l'on sait, c'est que les combats ont commencé vers 6h ce samedi matin à Chererina, dans le Tigré occidental, près de la frontière avec le Soudan. Selon le numéro 2 du TPLF, les forces fédérales ont lancé une offensive contre leur position avec l'artillerie lourde. Les combats étaient toujours en cours à la mi-journée, selon cette même source. En revanche, plusieurs questions demeurent. Addis Abeba n'a pour l'instant pas confirmé cette version des faits. On ne sait pas non plus avec certitude quelles forces sont engagées face aux Tigréens, soit l'armée fédérale, soit les combattants Fano, une rébellion active dans la région Amhara, soit les deux.
16: Et Christina, assiste-t-on au début d'une guerre de grande ampleur?
22: Écoutez, impossible à ce stade de dire, mais une chose est certaine, cette reprise des combats intervient après plusieurs mois de tensions croissantes entre Addis Abeba et les autorités tigréennes. Des dirigeants de TPLF ont durcit le ton, réduisant encore les possibilités de dialogue et fragilisant un accord de Pretoria déjà largement inappliqué.
16: Merci beaucoup Christina Okello pour ces explications. On prend à présent la direction du Tchad, où l'inquiétude grandit dans la province de l'Ennedi Ouest, au nord du pays. Les attaques de chacals s'y multiplient, en particulier dans la commune de Gouro, des animaux qui sont possiblement affectés par la rage. Alors sur place, une ONG appelle les autorités à fournir rapidement des vaccins pour la population. Magali Lagrange.
23: La première attaque de chacal dans la commune de Gouro remonte au mois de juin. 5 personnes, dont 4 enfants, avaient été mordues. Plusieurs autres ont de nouveau été attaqués en début de semaine. Certains animaux ont été abattus. Sont-ils porteurs de la rage? C'est la crainte de Hissène Tar Adeli, coordonnateur de l'ONG Nimetomba.
24: Depuis toujours, nous avons vécu avec les chacals dans la zone désertique. Moi, de mon vivant, je n'ai pas vu des attaques de chacal. C'est la première fois des chacals qui, autrefois, fuyaient les humains, viennent dans les concessions pour attaquer les gens. Donc, forcément, il y a quelque chose. Mais on n'a pas eu l'occasion de faire des analyses médicales pour confirmer.
23: Pas d'analyse, car les structures manquent sur place, comme les sérums et vaccins contre la rage que l'ONG a dû faire venir de N'Djamena à plus de 1000 km avec l'aide du docteur Jidi Ali Sougoudi. Le médecin infectiologue note qu'une attaque de hyènes a aussi eu lieu dans le centre du pays cette année. Pour lui, il y a plusieurs défis à relever.
0: Les défis de la distance, les défis de la chaîne de froid, les défis de la disponibilité aussi du vaccin et du sérum, les défis de la formation du personnel. D'autre part encore, les animaux. Il faut d'abord que l'élevage s'en prenne aux animaux mordeurs qui sont enragés pour les tuer ou pour les euthanasier et également vacciner les autres. D'une part, les animaux sauvages. D'autre part, les chiens domestiques, il faut les vacciner et les chats également. Mais également, il faut mettre un système de contrôle.
23: L'ONG Nimetomba conseille aux populations de la province de rester vigilantes, en particulier la nuit.
16: Pas de chacals, mais des cigognes qui font le bonheur de deux villes, l'une en Centrafrique, l'autre en Italie. C'est la belle histoire du jumelage entre Monteverde, la capitale, Bangui, séparée de 4000 km. Elles sont unies par cet oiseau migrateur qui chaque année fuit la froideur de l'hiver européen pour migrer vers des régions plus chaudes. Rolf Steff Domialeux.
1: Chaque hiver, les habitants de Monteverde constatent la disparition des cigognes de leur ville. Mais où vont-elles? Se sont demandés des scientifiques qui ont lancé une étude sur la migration de ces oiseaux protégés, explique Georges Gabati, consultant international centrafricain.
3: Ils ont mis sur l'oiseau un bracelet satellitaire qui retrace le parcours et le comportement de cet oiseau. Cet oiseau-là quitte Monteverde, vient à Bangui, tourne en Centrafrique, repart à Monteverde. Il le fait pendant des années. C'est un événement qui est considéré comme un miracle.
1: De cette histoire est né un accord de jumelage entre Bangui et Monteverde, un projet porté par l'association INRA Africa. Domenico Koyelpo est son président.
5: Chaque année, ce projet offrira à 30 jeunes la possibilité de se former en Italie. Il favorisera les échanges culturels entre les deux peuples ainsi que des formations dans le domaine des sciences et des nouvelles technologies. Des échanges sociaux, commerciaux et économiques seront également proposés afin de permettre une relation pérenne entre les deux pays.
1: Un accord qui comprend également la culture du café, explique Michele Monanco, un des porteurs du projet.
5: Les productrices de café seront formées en Italie, dans deux universités spécialisées. Elles y acquerront des connaissances et des compétences qu'elles mettront en pratique à leur retour en Centrafrique. Tout le monde sait que le café est une denrée précieuse pour l'économie africaine.
1: Un projet sur 10 ans et dont le coût est estimé à environ 400 000 euros par an. Rolf Steff Domialeux, Bangui, RFI.
16: Allez, un mot de football dans votre journal. La Côte d'Ivoire et Emers Faé, c'est terminé. Le contrat du sélectionneur des éléphants depuis 2024 n'a pas été renouvelé. Le nom de son successeur sera annoncé dans les prochaines semaines. Et puis à la CAN féminine, Égypte, Malawi, c'est à 17h, temps universel. Puis à 20h TU, les Nigérianes, 10 fois championnes d'Afrique, devront se relancer face à la Zambie après une défaite contre le Malawi. Il est 12h45 en temps universel. Afrique Midi continue. Et on passe ensemble à la une de Jeune Afrique, consacrée aujourd'hui à la Côte d'Ivoire et au parti politique qui tient les rênes du pays. Et c'est Florence Richard, journaliste à Jeune Afrique, qui répond à Catherine Poté.
6: À la une de Jeune Afrique cette semaine, nous allons en Côte d'Ivoire. Gros plan sur l'histoire du RHDP, le parti au pouvoir depuis maintenant une quinzaine d'années. Bonjour Florence Richard.
25: Bonjour Catherine.
6: Avant de revenir sur le RHDP que l'on connaît aujourd'hui, vous nous rappelez dans votre article sur quelle base ce parti politique s'est construit. Cela remonte à 2005, lorsque les héritiers de Félix Houphouët-Boigny, longtemps divisés par des querelles de succession, se sont finalement retrouvés autour d'un adversaire commun, en l'occurrence Laurent Gbagbo. C'est ainsi que ce rapprochement entre d'anciens ennemis a permis de réaliser ce qui semblait impossible quelques années plus tôt.
25: Oui, c'est dans un hôtel de la capitale ghanéenne, lors de nouvelles négociations, alors que le pays est plongé dans la crise et scindé en deux, qu'Alassane Ouattara et Henri Konan Bédier, qui se sont effectivement entre-déchirés à la mort de Félix Houphouët-Boigny, vont s'entendre pour former cette alliance. Les deux hommes que tout oppose comprennent qu'ils ne pourront pas peser seuls. Un constat finit par s'imposer à eux. Leur division profite avant tout au président en place. La coalition est officiellement scellée donc en 2005 à Paris, aux côtés de ces deux anciens rivaux qui président l'un le RDR et l'autre le PDCI, prennent place l'UDPCI ainsi que le MFA. L'objectif est alors double, peser dans les négociations et surtout reconquérir le pouvoir. Leurs rivalités sont momentanément mises entre parenthèses au nom d'un intérêt politique commun. On ne fait pas de politique avec de la rancune, c'était du réalisme politique, résume dans notre série un cadre du PDCI qui fut proche d'Henri Conan-Bédier.
6: Il y a une étape importante dans ce processus que vous soulignez, le retrait d'Henri Conan-Bédier avant la création du Parti Unifié. Alors pourquoi décide-t-il alors de rompre avec Alassane Ouattara ?
25: Alors cette rupture est d'abord le résultat d'un profond désaccord sur la suite de l'alliance, ou de malentendus diront certains. Bédier estime qu'après les deux mandats d'Alassane Ouattara, qu'il a soutenu en 2010 puis en 2015, en lançant son célèbre appel de Daoukro, le pouvoir doit revenir au PDCI en 2020, conformément à ce qu'il considère comme l'esprit du partage du pouvoir entre les composantes du RHDP. Alors dans l'entourage du chef de l'État, on balaye cette lecture. Rien n'a jamais été promis à Henri Conan-Bédier, martèle-t-on. À cela s'ajoute une inquiétude grandissante pour Bédier, alors que cette coalition doit se muer en un parti unifié, celle de voir le PDCI absorbé puis dilué au sein d'une formation dominée par le RDR qui en impose le choix et le rythme. Jusqu'au nom même de la nouvelle formation, les désaccords s'accumulent et en 2018, Bédier claque la porte. Alors cette rupture ouvre une nouvelle séquence de confrontation entre les deux anciens alliés. Elle va atteindre son paroxysme à la présidentielle de 2020. Bédier prend la tête de la contestation contre la candidature d'Alassane Ouattara à un troisième mandat que l'opposition juge anticonstitutionnel. Elle boycottera d'ailleurs ce scrutin source de violence. Bédier meurt en 2023 à Abidjan. Ouattara saluera alors la mémoire d'un grand homme qui avait un profond amour pour la Côte d'Ivoire.
6: Florence Richard, cela fait maintenant une quinzaine d'années que le RHDP est au pouvoir. Il domine la vie politique ivoirienne. Alors est-ce que l'opposition réussit tout de même à se faire une petite place ?
25: Alors c'est très compliqué aujourd'hui pour l'opposition ivoirienne de faire contrepoint à un RHDP devenu un véritable rouleau compresseur. En une quinzaine d'années au pouvoir, le parti d'Alassane Ouattara a construit une machine politique très puissante avec une implantation locale solide et une capacité d'attraction très forte. Les ralliements en sa faveur se multiplient. Quant au camp de Laurent Gbagbo, rentré à Abidjan après son acquittement par la CPI, il reste très affaibli, notamment après son choix de ne pas participer aux dernières législatives, des législatives remportées haut la main par le RHDP. RHDP qui dispose désormais de 80% des sièges dans l'hémicycle, en plus de la très grande majorité des communes et régions du pays.
6: Merci Florence Richard. Votre article sur l'épopée du RHDP est à lire sur jeuneafrique.com.
16: Et merci à vous Catherine Poté. On quitte Abidjan, direction Dakar, pour le regard de Newton Ahmed Barry. Vous nous parlez du nouveau parti politique du président Bassirou Diomaye Faye, baptisé Kirai. Bonjour Newton Ahmed, vous souhaitez avant cela revenir sur votre précédente chronique.
4: Bonjour. En effet, la semaine dernière, parlant des 3 ans du putsch contre Mohamed Bazoum, j'ai associé Moussa Tchangari au M62. C'est inexact. Moussa Tchangari est secrétaire général d'Alternative Espace Citoyen. Il n'est pas dirigeant du M62. Il n'a jamais fricoté avec les putschistes. L'amalgame était donc de mon fait. Il est détenu depuis décembre 2024 pour des raisons liées à sa liberté d'expression. Je suis désolé de l'avoir accablé outre mesure. Je lui présente mes excuses.
16: Ceci étant dit, revenons au sujet du jour. Le nouveau parti présidentiel Kirai au Sénégal. Il n'en fallait pas plus pour enterrer définitivement le Diomaye Moy Sonko.
4: C'est le divorce, tout simplement. On le voyait venir. Diomaye n'a plus l'intention d'être le doublon de Sonko.
16: Ah mais pourquoi cette cassure aussi rapide, à peine 2 ans après leur accession au pouvoir ?
4: Parce que le mépris fabrique des monstres. Sonko, inéligible en 2024, pense prêter son électorat à Diomaye, du Poutine Medvedev. Diomaye joue le jeu, puis la fonction fait l'homme. Il n'y a pas de président en dilettante. Quand Sonko voit Diomaye lui échapper, il mobilise Pastef pour lui faire pièce. Erreur fatale. Au Sénégal, tous ceux qui ont cru être propriétaires des suffrages ont eu un réveil douloureux.
16: Et c'est du déjà vu, ça, au Sénégal ?
4: C'est le 4e épisode de la même série. Le scénario a été joué en 1960 et dénoué en décembre 1962. Senghor fait arrêter Dia, son frère. 2008, Ouad broie Macky à l'Assemblée, Macky revient le bas en 2012. 2024, Sonko inéligible ouvre un boulevard. Les Sénégalais élisent Diomaye au premier tour. toujours le même scénario.
16: Et c'est une question que certains se posent. Est-ce que Sonko pourra se présenter en 2029 ?
4: Vous faites sans doute allusion à une autre constante de la vie politique sénégalaise, le fameux premier tour judiciaire. 2019, Macky élimine Karim Wade et Khalifa Sall par la justice, il passe au premier tour. 2024, il élimine Sonko et fait élire Diomaye et non Amadou Ba son poulain. Pour 2029 alors, flou total, Sonko a levé le verrou de la diffamation par la loi du 28 avril 2026. Mais c'est taillé sur mesure, avec l'écueil de la non-rétroactivité. Le 17 juin, le juge constitutionnel a refusé de trancher. Peut-être nous réserve-t-il l'Orechnik pour 2029.
16: Et concrètement, le chef de l'État peut-il gouverner sans dissoudre l'Assemblée de Sonko ?
4: Non, c'est là que la loi anti-transhumance change tout. Sans dissolution ou même avec, Diomaye n'a pas besoin que des députés PASTEF le rejoignent. La loi le leur interdit, ils perdraient leur siège. Il a besoin minimum que 50 le soutiennent tout en restant PASTEF sur le papier. Additionné aux députés de l'opposition, Takoualou et les autres, ça lui fait ric-rac une majorité de survie. C'est le calcul possible avant novembre 2026, date où il peut enfin dissoudre. Après, c'est tout aussi la loterie. Sinon, trois scénarios pour 2029. 1. Le Conseil déclare Sonko inéligible, Diomaye est réélu haut la main. 2. Comme le juge français dans l'affaire Marine Le Pen, le juge constitutionnel sénégalais ne s'en mêle pas. On a alors un duel en 2029. PASTEF, maître de la rue, Diomaye, roi des institutions, avec, pour le Sénégal, le spectre ivoirien de 2010. Troisième scénario donc à la sénégalaise, Touba et Tivouaouane imposent la réconciliation. Sonko, contre une amnistie totale, accepte de rogner jusqu'en 2034.
16: Merci Newton Ahmed Barry. Midi 55 en temps universel, cet été des refrains pour l'histoire revient pour une deuxième saison. Et aujourd'hui, Florence Maurice nous emmène en RDC. En janvier 1961, les assassins de Patrice Lumumba croient qu'en faisant disparaître le corps du Premier ministre congolais, ce dernier disparaîtra des mémoires ratées, et c'est notamment grâce à une chanson.
7: Voici Monsieur Patrice Lumumba qui descend.
8: C'est l'une des images gravées dans la mémoire de nombreux Congolais. Patrice Lumumba, les mains attachées dans le dos par une corde, poussée par des soldats.
7: Il a l'air assez triste d'ailleurs. C'est la première fois, puis-je dire, que l'on voit M. Lumumba toujours si triomphant, être aussi abattu.
8: Nous sommes le 2 décembre 1960. En septembre, le premier ministre du Congo a déjà été écarté du pouvoir par le colonel Mobutu. Cette fois, il est arrêté. Un mois et demi plus tard, le 17 janvier 1961, il est exécuté, son corps découpé puis dissous dans l'acide. Ses bourreaux veulent effacer jusqu'à son souvenir. Mais quelques semaines plus tard, dans la commune de Kazavubu à Léopoldville, un musicien de 32 ans, déjà célèbre, prend sa guitare. Il s'appelle Franco Luombo et il compose Liwaya Emery, la mort d'Emery en Lingala. Emery, c'est le deuxième prénom de Patrice Lumumba. Chanter Lumumba quelques semaines seulement après son assassinat, c'est prendre un risque. À Léopoldville, ses partisans sont traqués, souvent en clandestinité. Même porter une barbichette comme celle qu'il arborait peut conduire à une arrestation. Mais Franco, bouleversé par cette mort, écoute son émotion, raconte Yves Luombo, l'un de ses fils, également producteur.
9: Franco n'a pas eu peur à ce moment-là, parce qu'il n'avait pas de soutien. Il n'a pas eu peur d'imposer son idée et pleurer un montant pour lui qui est Luomba, quoi. Il a pleuré, clairement. Ici, à Kinshasa, on appelle ça des boléros. sont des chansons lentes et explicatives. C'est-à-dire que Franck, à chaque fois qu'il voulait revendiquer quelque chose de très très fort ou dire quelque chose de très très poignant, souvent, il utilisait les boléros.
8: Les paroles de la chanson ne désignent aucun responsable. À l'époque, les dessous de cet assassinat ne sont pas encore connus. Mais il est déjà clair que Mobutu a été l'un des artisans de la chute de Patrice Lumumba. C'est dire le revirement spectaculaire qui a lieu 5 années plus tard, lorsque le même Mobutu, devenu général puis président après son coup d'État, proclame Patrice Lumumba héros national le 30 juin 1966. Le geste est parfaitement calculé. Le Congo est alors divisé. Mobutu veut asseoir sa légitimité et se poser en rassembleur. Faire de Lumumba un héros national, c'est récupérer à son profit la figure du martyr de l'indépendance. Et cette opération a une bande-son. Vous l'entendez ? Elle est signée du même Franco. En 1966, Franco est déjà l'une des plus grandes vedettes du Congo avec son orchestre Loke Jazz. Entre-temps, il s'est rapproché de Mobutu. Comme beaucoup d'artistes congolais, il compose désormais avec et pour le nouveau pouvoir. Le président, qui comprend bien son influence, en a même fait l'une des vitrines de son régime. Mais Franco a aussi une autre préoccupation. Son grand rival, Tabulaï Rochereau. Son tube « Adieu Tété » domine alors le hit-parade et Franco veut reprendre la vedette. Un soir, les deux orchestres sont invités par Mobutu à jouer pour une soirée d'hommage au désormais héros Lumumba. Et c'est là, raconte son fils Yves Luambo, que tout se joue.
9: Donc Franco, à ce moment-là, il écrit une chanson dans les coulisses, en 20 minutes, où il dit clairement que Mobutu reconnaît que Lumumba est un héros national, bravo à lui. Donc Franco chante une chanson qui fait plaisir au chef de l'État, et bien tous les sbires du chef de l'État en sont Franco. C'était typiquement commercial, voilà quoi. Mobutu a fait de la récupération, lui aussi a fait de la récupération.
8: Voici donc Lumumba célébré en héros. Mais ses tueurs ne sont ni désignés, ni inquiétés, le sujet est tabou. Reste cette chanson, Liwaya Emery, devenue pour des générations de Congolais le tombeau que ces assassins avaient.
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0: des migrants en ville?
1: Oui, alors d'abord, il faut dire qu'il y a une atmosphère étrange qui règne ici, comme celle d'une ville atone. Les gens ressortent peu à peu, encore sous le choc. La plupart n'ont pas pu acheter de quoi manger, même du pain, pendant 2 jours. Alors, ils manifestent la plupart le sentiment d'avoir été envahis par les quelques 50 000 migrants, au minimum, entrée jeudi, donc illégalement par la mer, grâce à un relâchement évident des forces de sécurité marocaines. Alors, la grande majorité a été reconduite à la frontière, vers le Maroc, mais... contrairement à ce que disent les autorités espagnoles, ils sont encore nombreux, toujours ici. Des centaines et des centaines, avec la ferme intention de mettre le pied sur le continent européen via l'Espagne. Ils sont jeunes, ils dorment où ils peuvent, ils mangent ce qu'on veut bien leur donner. Leur idée est de prendre tous les risques, parfois de se mettre sous un camion pour rejoindre la péninsule. Alors, les militaires et les policiers espagnols les poussent, certes, à regagner le Maroc, mais de façon moins ferme que lors des 2 jours précédents. De sources policières, c'est devenu une sorte de bras de fer à l'usure.
0: François Musso, en direct de Ceuta, dans Afrique Midi, avec Mathis Slimanou. Nous serons côté marocain avec Mathias Reynal. 22 dirigeants de l'UE appellent à une visioconférence d'urgence des ministres européens de l'Intérieur. La première ministre italienne et le chancelier allemand, notamment, font partie de ceux qui s'inquiètent du manque de réponses européennes coordonnées. C'est la chaîne américaine CBS News qui l'annonce. Les États-Unis et Israël prévoient de bombarder des sites énergétiques en Iran ce week-end. Téhéran accuse Washington de favoriser l'escalade des tensions et met en garde les alliés des États-Unis dans la région. Ce matin, un pétrolier a été frappé à l'entrée du détroit d'Ormuz. L'agence de sécurité maritime britannique UKMTO évoque un projectile non identifié. Il n'y a pas eu de victime, mais quelques dégâts dans la salle des machines. Une pluie de missiles sur Kiev la nuit dernière. Les bombardements ont fait 9 morts et une trentaine de blessés. Notre correspondante à Kiev, Emmanuelle Chaz, s'est rendue ce matin sur l'un des sites touchés.
2: Dans le quartier densément peuplé de Darnitsky à Kiev, la population a une nouvelle fois connu une nuit cauchemardesque. Ici, plusieurs bâtiments résidentiels ont été fortement endommagés. Daria, une pharmacienne de 24 ans, s'en est sortie indemne, mais elle est encore sous le choc.
3: À cause de l'onde de choc, non seulement notre entrée, mais aussi toutes les fenêtres du 3 russe d'Obunivska ont été soufflées et touchées par des éclats d'obus. Il y avait des corps qui gisaient ici, dont un adolescent, je crois. Quelques personnes couraient pour se mettre à l'abri, mais nous sommes très loin du métro. Imaginez, on est à 6 arrêts de bus de la station la plus proche.
2: Ici, c'est la 2e fois que les résidents sont directement touchés par une frappe. Daria ne peut que constater les dégâts chez elle.
3: On ramasse les débris. Regardez, là, au 6e, vous voyez, c'est notre cuisine. Et ça, c'est la chambre de notre voisin. Nous avons eu de la chance, seules les fenêtres et la porte de la chambre sont endommagées.
2: Plus tard dans la matinée, les sirènes retentissent à nouveau à travers Kiev. Rappel pour les habitants que la menace de nouvelles frappes russes est désormais constante. Emmanuel Chaz, Kiev, RFI.
0: Et d'après les estimations de l'Ukraine, l'armée russe a utilisé 376 missiles en juillet, soit plus du double du nombre utilisé au mois de juin. Au Royaume-Uni, le Parti travailliste peut souffler. Après une série de défaites électorales, il conserve la mairie de Manchester, dans laquelle se déroulait une élection partielle après la démission d'Andy Burnham, devenu Premier ministre à Londres, Emmeline Vin.
4: Élu avec 47% des voix, Beth Craig devance largement ses adversaires dans le Grand Manchester. Elle pourra ainsi former une équipe solide avec le nouveau Premier ministre Andy Burnham qui a délocalisé une partie du gouvernement dans la métropole mancunienne. Le Parti travailliste tient le conseil municipal depuis plus de 50 ans, mais en début d'année, il avait perdu une circonscription dans la région au profit des Verts. Perçue comme la principale alternative à gauche, la candidate écologiste arrive 3e. Autre bonne nouvelle pour le Parti à la Rose, qui craignait de devoir abandonner la mairie à l'extrême droite de Reform UK en forte progression lors des derniers scrutins locaux. La candidate populiste ne recueille que 21% des votes, concurrencée sur sa droite par un autre parti, Restore, qui pourrait fortement éroder la popularité de la formation de Nigel Farage à l'échelle nationale. Tout autre résultat que la victoire de ce vendredi aurait marqué une claque pour le gouvernement encore dans sa période de grâce. Mais attention à ne pas tirer de leçon nationale d'un scrutin

0: partielle tenue au cœur de l'été avec une participation particulièrement faible. Emeline Van Londres, RFI.
1: Des images de désolation, des inquiétudes pour l'environnement, la faune, la flore, les années à venir. Le bilan des incendies des derniers jours en Gironde, c'est aussi aucun mort, aucun blessé, sauf dans les rangs des sapeurs-pompiers. C'est ce qu'a dit la préfète ce matin, qui précise que 208 000 personnes évacuées vont pouvoir rentrer chez elles, et notamment à Arès, 208 000 sur les 224 000 personnes évacuées au total. Pierre-Olivier, vous êtes notre envoyé spécial en Gironde et vous vous trouvez justement à Arès.
2: Oui, Frédéric, et ce qui frappe dans cette ville d'Arès, c'est le nombre de maisons aux volets fermés. Les commerces ont d'ailleurs tous leurs rideaux baissés. Une ville comme abandonnée, fantôme, mais qui devrait reprendre vie petit à petit au cours de l'après-midi, puisque les habitants, en effet, sont autorisés depuis à peu près une heure maintenant à rentrer chez eux. Et déjà, des bouchons se forment sur la route, cette petite route qui longe le bassin d'Arcachon et qui dessert notamment cette ville d'Arès. À l'intérieur des véhicules que j'ai croisés, des familles. On aperçoit aussi des valises, des chargements dans le coffre et ce sont en grande partie des habitants qui rentrent chez eux car c'est la bonne nouvelle aujourd'hui. En Gironde, les feux sont fixés mais les autorités appellent à la plus grande vigilance car on voit ce qui se passe actuellement dans le sud de la France, dans le Var, avec des reprises violentes d'incendies qui étaient pourtant fixées depuis plusieurs jours. Donc fixées ne veut pas dire éteint, mais contenu par les pompiers. Et je vous le rappelle, ici, en Gironde, ce sont 42 000 hectares de forêt qui sont partis en fumée en l'espace de 10 jours, Frédéric.
1: Pierre-Olivier, en direct d'Arès, en Gironde. Donc, en Grèce, des centaines de pompiers luttent également pour tenter de sauver une station balnéaire très prisée du golfe de Corinthe, Porto Germeno, à 70 km au nord-ouest d'Athènes. L'incendie est attisé par des vents qui dépassent les 130 km/h. En Colombie, à 6 jours de l'investiture du président Abelardo de la Espriella, un camion bourré d'explosifs a explosé près d'un commissariat de police. Cela s'est passé dans la ville de Cucuta, près de la frontière avec le Venezuela. Les résultats étaient-ils trop bons pour être honnêtes? La plus grande université du Mexique va faire repasser un examen aux étudiants. Pour la première fois, une session en ligne avait été organisée et les taux de réussite étaient très nettement supérieur à la moyenne, malgré l'utilisation d'une intelligence artificielle qui devait, en principe, surveiller les candidats et qui ne les a donc peut-être pas aussi bien surveillés que de véritables surveillants. 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Au sommaire des 20 prochaines minutes, l'invité de la mi-journée, ce sera Thomas Vescovi, docteur en sciences politiques à l'EHESS et l'ULB. Nous reviendrons sur l'accord accepté par le Hamas hier, mais qui reste un accord cadre. Avec le retour de la droite au pouvoir à l'automne dernier, la Bolivie veut lutter plus clairement contre le trafic de drogue et cette éradication des plants de coca n'est pas forcément simple. Reportage à suivre de Niels Sabin. Il était flamboyant et visionnaire, le couturier Gianni Versace est mort il y a 30 ans. Léa Boutin-Rivière nous présentera la rétrospective Versace au musée Mayol. Mais avant cela, les sports. Avec Olivier Pron, bonjour.
3: Bonjour Frédéric, bonjour à tous.
1: Et avant de parler football et du renoncement de la FIFA à son projet de vente à la découpe de la Coupe du Monde, honneur aux femmes. Moins d'une semaine après la fin du Tour cycliste homme, voilà que celui des femmes débute à l'instant.
3: Cinquième édition, elle s'élance Frédéric dans moins de 5 minutes pour le départ fictif. Le réel, 20 minutes plus tard, le temps de défiler. Évidemment, dans les rues de Lausanne en Suisse, puis de pédaler ferme dans une boucle autour de la ville de plus de 137 km, 147 coureuses au départ, 9 étapes, plus de 1100 km de course et le Mont Ventoux en point d'orgue vendredi, si les feux de forêt le permettent. Parmi ces femmes, la mauricienne Kim Lecourt, maillot jaune pendant 4 jours l'an passé, la coureuse de l'équipe Soudal, espère bien réitérer cette performance malgré une lourde chute sur le Tour des Flandres en avril dernier. À 30 ans, elle estime d'abord avoir beaucoup appris de cette expérience.
4: J'ai raté beaucoup de grosses courses, malheureusement, qui m'auraient aidé pour aussi ma préparation pour le tour, mais j'ai pas eu vraiment de problème depuis que je suis dans le peloton pro et je me suis tout le temps dit il faut que ça m'arrive quelque chose un jour. J'aimerais pas que ça m'arrive, mais il faut que ça m'arrive pour que je puisse savoir comment contrôler. Et ça m'est arrivé et c'était vraiment un moment vraiment compliqué, vraiment difficile pour moi et l'équipe. Mais bon, avec l'équipe, j'ai vraiment un bon soutien. Donc je pense que le premier but, c'est de gagner des étapes et de prendre jour par jour. Et puis voir comment le classement se passe. Et c'est sûr qu'on veut essayer de faire un vraiment bon résultat, d'avoir un top 5 ou même podium. Mais en premier, on veut vraiment gagner des étapes et faire un peu similaire que l'année dernière.
3: C'est tout le mal qu'on lui souhaite à Kim Lecourte, la Mauricienne, au micro d'Anne Dufort-Cornillet, envoyée spéciale d'RFI sur ce tour féminin.
1: On parle foot, tant qu'à présent, Olivier, avec ce renoncement de la FIFA et de Gianni Infantino, en particulier, à vendre la Coupe du Monde.
3: Il a réfléchi, Gianni Infantino, et il a enfin compris le profond mécontentement que provoquait son projet, un peu secret, un peu sorti de nulle part, d'ouvrir la société commerciale de la FIFA à des investisseurs privés. La nuit dernière, dans un communiqué, le président de l'instance fêtière du football mondial a indiqué qu'il avait écouté les différents points de vue, un gros progrès pour lui, et perçu les divisions que cela pourrait créer. Infantino assure avoir eu pour seule intention d'unir et de faire progresser sa discipline. La fronde menée par les fédérations européennes, entre autres, a très rapidement eu raison de son plan, un épisode qui fera date et a sans doute fragilisé le leadership du dirigeant suisse Babacar Diarra.
5: L'épisode fera date dans le troisième mandat de Gianni Infantino. En quelques jours, son leadership à la tête de la FIFA a été largement entamé. Les vents étaient devenus vite défavorables dans sa quête d'augmentation des revenus des fédérations via la société commerciale de la Coupe du Monde. Depuis jeudi, et le boycott décidé à l'unanimité par les fédérations européennes pour toutes les compétitions, la fronde avait pris une grande ampleur. Dans la foulée, les confédérations nord-américaines et asiatiques avaient aussi formalisé leur opposition au projet d'Infantino. Mais hier, c'est son entourage proche qui est venu exposer le dirigeant suisse. Le français Kevin Lamour, numéro 3 de la FIFA, affirme dans un communiqué que ce projet était l'œuvre d'un seul homme. L'ex-banquier américain Carlos Cordeiro, principal conseiller d'Infantino, a lui démissionné face au risque d'hypothéquer l'avenir du football sans justification convaincante. Le projet est donc avorté bien avant la date butoir du 19 septembre, sans même que les fédérations africaines aient eu le temps de se prononcer. Après ce fiasco personnel, l'avenir dira si Infantino trouvera sur le continent un réservoir de voix suffisant pour obtenir un quatrième mandat le 18 mars prochain à Rabat.
3: Babacar Diarra. Et dans un communiqué, l'UEFA indique que Gianni Infantino a perdu sa confiance. Elle ajoute, cette UEFA, c'est une victoire pour tout le jeu, mais ce ne doit pas être la fin de l'histoire. La proposition a disparu. La tâche de rétablir la confiance dans la FIFA ne fait que commencer. Le rendez-vous de mars prochain promet beaucoup. 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
1: Merci Olivier Pron et à demain. Que peut-on attendre de l'accord sur le désarmement du Hamas et le retrait israélien de la bande de Gaza? Accord annoncé par Donald Trump avant-hier. Invité de RFI, Thomas Vescovi, doctorant en sciences politiques à l'EHESS et à l'Université libre de Bruxelles, membre du comité de rédaction de Yahani.fr et auteur de L'échec d'une utopie, une histoire des gauches en Israël, paru aux éditions La Découverte. Thomas Vescovi, bonjour.
6: Bonjour.
1: Qu'est-ce que contient cet accord ?
6: Alors, il y a d'abord la volonté évidente du Hamas et des factions palestiniennes d'arrêter de sortir en fait de cette espèce de cercle dans lequel ils tournent avec les autorités israéliennes depuis longtemps. Dans cet accord, pour l'instant, c'est plus complexe que ce qui a été annoncé, c'est-à-dire qu'on a annoncé qu'il y avait un désarmement qui avait été accepté, ce qui est vrai, mais il y a beaucoup de contreparties que le Hamas et les factions palestiniennes ont mises. On peut en citer quelques-unes. D'abord, qu'aucun Palestinien ne sera forcé à quitter la bande de Gaza, qu'un processus de reconstruction doit être engagé, ou que la force internationale censée rentrer dans Gaza faire la sécurité gérera les lignes de séparation avec Israël. Et la police palestinienne, qui ne comprendrait aucun milicien du Hamas, elle gérerait la sécurité en interne. Et en fait, tout ça, c'est vraiment un ensemble que le négociateur du Hamas, Razi Ahmed, le principal négociateur, a bien exprimé en disant le désarmement, en fait, c'est pas juste un acte. Pour nous, c'est un processus politique plus large qui remplit plusieurs conditions, la fin de l'occupation et le respect du droit à l'autodétermination des Palestiniens.
1: Et est-ce que ces conditions sont des conditions acceptables pour les Israéliens ?
6: En fait, tout à l'heure, en débutant, j'expliquais qu'il y avait ce cercle dans lequel chacun tournait, puisque en fait, du côté du Hamas et des factions palestiniennes, ça fait plusieurs mois maintenant qu'on entend toujours la même chose. Il n'y aura pas de désarmement sans retrait israélien. Et du côté de Netanyahou, pareil, on entend l'inverse, c'est-à-dire pas de retrait israélien sans désarmement. Sauf qu'entre les guerres au Liban et en Iran, il est clair que la question de Gaza avait été mise de côté. On sait maintenant que lors de la rencontre dernière entre Netanyahou et Trump aux États-Unis, la question de Gaza n'a quasiment pas été évoquée, si ce n'est pas du tout. Et donc là, ce que tentent de faire le Hamas et les factions palestiniennes, c'est vraiment de remettre au centre du jeu la question de Gaza, en tapant un grand coup en disant « Ok, on est prêt pour un désarmement, mais c'est sous des conditions ». Et on voit que ça fonctionne un petit peu, puisque les Américains ont réagi en exprimant leur souhait de voir cette deuxième phase de l'accord être rapidement lancée. Pour le moment, côté israélien, il n'y a pas véritablement de réaction. Et ça, c'est pas forcément surprenant, puisque on a maintenant dans les négociations l'habitude de voir la partie israélienne surenchérir à chaque fois. C'est-à-dire que nous, on entend désarmement comme motif principal, mais côté israélien, c'est pas que le désarmement, c'est vraiment le démantèlement du Hamas à Gaza, ce qui est un projet qui, de mon point de vue en tout cas, n'a pas de réalité matérielle possible, sauf à vouloir véritablement faire de chaque Palestinien de Gaza un potentiel suspect, et donc le déporter du territoire.
1: C'est ça, la seule réaction officielle qu'on a entendue d'Israël, c'est celle d'Itamar Ben-Gvir, le ministre d'extrême droite, qui a dit que c'était inacceptable. Mais vous pensez que c'est normal qu'on n'entende pas Benjamin Netanyahou, par exemple ?
6: Alors, mon point de vue, c'est qu'il a d'abord été très surpris, je pense, parce qu'en fait, là, actuellement, les négociateurs israéliens sont vraiment mobilisés sur le sujet, notamment libanais. Ils suivent aussi de très près ce qui se passe du côté de l'Iran. Et Gaza, il faut le dire, avait été un petit peu mis sous le tapis. Et donc, là, on a coup sur coup en un mois, il faut le rappeler, hein, deux grandes affirmations ou déclarations palestiniennes. La première, c'était le fait de dire que le Hamas se retire complètement de la gestion de Gaza pour accepter l'entrée d'un gouvernement technocratique. Et là, maintenant, le désarmement qui est accepté. L'objectif, c'est vraiment de faire en sorte que cette phase 2 puisse parvenir à être conclue, que les négociations véritablement arrivent à son terme et qu'on puisse avancer. Donc, ça va obliger les Israéliens à bouger. Et pour le moment, en tout cas, la presse israélienne s'est fait écho assez largement de cette déclaration du Hamas. Mais on attend toujours effectivement une réaction officielle, puisque Itamar Ben-Gvir n'est évidemment pas du tout une réaction officielle. Rappelons aussi qu'on a les élections en Israël le 27 octobre et que les autorités israéliennes et notamment le gouvernement Netanyahou sait que sa réaction est scrutée avec attention par les électeurs israéliens.
1: Est-ce que Netanyahou est coincé, comme vous le dites, entre ces élections législatives qui le contraignent à une sorte de discrétion et l'impossibilité de s'opposer à Donald Trump par ailleurs ?
6: Tout à fait. Trump est quelqu'un qui veut des accords, même parfois, on l'a vu à plusieurs reprises, au détriment de son contenu. C'est-à-dire que il aime déclarer que l'accord a été signé, alors même que le contenu, en fait, n'est pas véritablement établi. Et donc là, il y a une pression américaine qui est mise, ça on le sait, sur la partie israélienne pour dire il faut avancer sur Gaza, on peut et c'est possible. Netanyahou, lui, il est pris face à son avenir politique. Son électorat... Concrètement, vous avez deux grandes tendances dans l'électorat de Netanyahou. Une tendance qui va être extrêmement partisane du maintien des troupes israéliennes à Gaza, et pour le dire clairement, de l'occupation totale de la bande de Gaza par l'armée israélienne pour en faire véritablement un territoire sous souveraineté israélienne, donc avec une déportation de tout ou partie des Palestiniens de Gaza à terme, et une autre partie de l'électorat qui serait plutôt davantage à l'idée de dire qu'on maintient les troupes sur place, mais il faut engager un processus qui va permettre d'avancer sur autre chose, puisque la situation actuellement, c'est-à-dire une mobilisation de centaines de milliers de soldats israéliens de manière permanente et régulière sur cette question de Gaza, n'est pas tenable. Mais pour le moment, encore une fois, il y a vraiment un bras de fer qui est en train de se jouer et je crois que les prochains jours vont être déterminants.
1: Si je reprends vos mots de tout à l'heure, Thomas Vescovi, vous avez dit que peut-être que les Israéliens étaient en partie surpris par l'annonce de cet accord. Est-ce que, dans la mesure où Donald Trump a dit que Benjamin Netanyahou était très content de cet accord, est-ce que s'il lui force un peu la main ?
6: En fait, on voit qu'il y a une contradiction majeure. C'est-à-dire que quand on suit la politique israélienne et les déclarations du gouvernement israélien depuis maintenant plusieurs mois, sur Gaza, il y a toujours eu une ligne claire, c'est-à-dire maintien d'occupation avec cette fameuse ligne jaune qui ne cesse de se resserrer. Rappelons qu'actuellement, les troupes israéliennes sont en possession de un peu plus de 60% de la bande de Gaza. Et il y a des projets très concrets de construction en cours pour diviser la bande de Gaza avec des bombardements qui sont encore et toujours en cours sur Gaza régulièrement. Et donc, ce que tentent de faire actuellement le Hamas et les factions palestiniennes, c'est vraiment de stopper ce plan israélien pour revenir au cœur des négociations. Les Américains, eux, vont, à mon avis, tenter de pousser pour que l'accord puisse aller à son terme. Mais encore une fois, ça va être un véritable bras de fer. Et Netanyahou, lui, va être pris entre le fait d'accepter les conditions du Hamas, ce qui va être impossible d'accepter au vu de son électorat et du contexte politique en Israël, et en même temps la nécessité de satisfaire en partie l'allié américain, puisque sans l'appui des États-Unis, la politique israélienne dans la région est mal en point.
1: Thomas Vescovi, merci. Je rappelle le titre de votre livre, L'échec d'une utopie, une histoire des gauches en Israël, paru aux éditions La Découverte. En Bolivie, on cultive la feuille de coca depuis des siècles et sa production est en partie légale. Pendant 20 ans, la gauche a mené des politiques favorables à cette culture. Mais depuis plusieurs années, la production illégale pour le trafic de drogue est en augmentation. Avec le retour de la droite au pouvoir fin 2025, une nouvelle stratégie a été mise en place. Un discours de fermeté et un rapprochement idéologique et financier avec les États-Unis pour lutter plus clairement contre le trafic de drogue. Cette évolution se traduit-elle sur le terrain? Nils Sabin a suivi des policiers et des militaires qui réalisaient une opération d'éradication des cultures de coca.
7: Le jour se lève à peine dans cette région de jungle de montagne à plusieurs heures de route de La Paz et déjà le campement militaire temporaire fourmille d'activités. Pendant 5 jours, militaires et policiers réalisent des opérations d'éradication de coca illégale dans la zone. Ernesto est l'un des grades et en charge de ce travail. Il a requis l'anonymat.
8: On forme notre colonne de sécurité et ensuite on se rend sur le site d'éradication. Là-bas, nous, les policiers, avons la charge de la sécurité et les soldats sont ceux qui s'occupent de l'éradication.
7: Derrière nous, on entend les soldats qui déracinent les plants de coca avec des pioches. Ils vont travailler sur cette parcelle toute la matinée, nous explique un autre soldat.
9: Voilà, ils se sont mis en ligne de là à là et ils vont éradiquer jusqu'en haut, je pense sur une distance d'environ 100 mètres.
7: Ces opérations sont essentielles pour limiter la production de coca dans le pays. En 2024, la Bolivie en comptait 35 000 hectares, dont un tiers est illégal et donc à destination de la production de cocaïne. Ici, l'éradication est réalisée en concertation avec les producteurs locaux pour limiter les tensions. C'est l'une des mesures qui ont été mises en place par la gauche dans les années 2000. Ernesto.
8: Dans les zones où un accord a été conclu, comme vous pouvez le voir, le propriétaire de la plantation de coca est présent. C'est donc lui qui indique quelle parcelle va être rationalisée. Il y a donc un consentement de la part des membres de la communauté. Mais dans les zones rouges, cet accord n'existe généralement pas et les gens réagissent de manière hostile.
7: Malgré le revirement opéré par le président Rodrigo Paz sur les questions de narcotrafic, ces opérations coordonnées d'éradication de coca n'ont pas été modifiées. C'est ce qu'explique Gonzalo, le représentant des producteurs de coca de la zone.
10: J'ai vu passer Morales, Arce, Agnès, quel que soit le gouvernement, c'est pareil avec Rodrigo Paz, le fonctionnement est le même. On n'a pas vu de changement.
7: Quant au rapprochement avec les États-Unis, il a conduit au retour de la DEA, l'agence antidrogue américaine dans le pays. Et fin juillet, une aide de 20 millions de dollars à la Bolivie pour lutter contre le narcotrafic a été signée. Mais cela ne s'est pas encore traduit par des changements concrets. Daniel est l'un des fonctionnaires qui vient vérifier les superficies de culture de coca des producteurs.
11: C'est presque pareil qu'avant. Nous sommes toujours 25 fonctionnaires pour toute la région de La Paz.
7: Si les discours et le ton du gouvernement ont bien changé, sur le terrain, ces évolutions se font encore attendre. Nils Sabin, La Paz, RFI.
1: Près de 30 ans après sa mort, le couturier Gianni Versace est honoré. À Paris, tout l'été, le musée Mayol abrite une rétrospective consacrée au créateur de la maison Versace. C'est l'occasion de redécouvrir le travail de l'enfant terrible de la mode italienne, dont les créations, qualifiées tantôt de géniales ou de mauvais goût, ne laissent en tout cas jamais indifférent. Léa Boutin-Rivière.
12: Chez Gianni Versace, vertige de la mode garanti. Dès l'entrée de l'exposition, les créations exubérantes du couturier s'imposent. Couleurs vives, motifs kitsch, sequins, drapés, soieries, le tout parfois sur un seul vêtement, avec le créateur qui peut le moins, peut le plus.
13: Il était tellement perfectionniste. Tout devait toujours être fait à 100%. 100% et même à 1000%.
12: Dans un musée Mayol transformé en véritable catwalk, Doris Brugger, ancienne attachée de presse et amie de Gianni Versace, couvre du regard les 450 pièces exposées, dont certaines emblématiques. La collection Barocco est l'une des plus importantes exposées ici. Et puis, bien sûr, il y a la veste en cuir avec les croix et les étoiles brodées dessus, la robe avec le visage de Marilyn Monroe et toutes les pièces avec les épingles à nourrice. Il avait tellement d'idées différentes et il les exécutait toutes. Mais l'exposition ne se contente pas d'un catalogue de silhouettes toutes plus flamboyantes les unes que les autres. Gianni Versace avait une inspiration intarissable, c'est vrai. C'était aussi un couturier visionnaire qui a redonné au Made in Italy ses lettres de noblesse. Carl von der Haye est co-commissaire de l'exposition. Depuis 10 ans, il se consacre à Gianni Versace.
14: Il ne travaillait qu'avec des matières premières italiennes, la laine, le cuir, les bijoux, absolument tout. C'est ce qui rendait sa mode si forte. Il pouvait trouver la plupart de ses matières premières autour de Milan, dans le nord de l'Italie, et il était donc en mesure de garantir la qualité de ce qu'il produisait. Voilà ce que Gianni Versace a apporté à la mode. Je pense que beaucoup de couturiers peuvent apprendre de cela.
12: Pourtant, près de 30 ans après la mort du couturier, c'est une autre dimension de son travail qui est passée à la postérité.
14: En un sens, son influence est omniprésente, car c'est lui qui a fait de la mode le spectacle qu'elle est aujourd'hui. Mais la tragédie de Gianni, c'est qu'avec ce marketing très offensif, il a scié la branche sur laquelle il était assis. Parce que lorsque l'on se concentre sur la célébrité et les coups de pub, alors on ne parle plus de mode.
12: Autre effet secondaire indésirable, depuis la mort du couturier, la maison Versace est progressivement tombée en désuétude. Reste donc cette exposition pour offrir aux silhouettes du créateur un dernier tour de piste et même un tour du monde. Après Londres, Malaga et Paris, Gianni Versace rétrospective est attendue en Allemagne l'an prochain.
1: Gianni Versace rétrospective à découvrir jusqu'au 6 septembre au musée Mayol à Paris. Dans quelques instants, l'actualité africaine avec Mathis Slimano. C'est Oscar Jouxtel qui a mis en onde cette demi-heure d'information.
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1: Vous écoutez RFI, il est midi 30 en temps universel, 14h30 à Paris et Ceuta, Afrique Midi. C'est avec vous Mathis Slimano, bonjour.
19: Bonjour Frédéric, bonjour à toutes et à tous. Et à la une de l'actualité africaine, la situation en train de revenir à la normale. À Ceuta, plus de 50 000 migrants avaient réussi à atteindre l'enclave espagnole située au nord du Maroc ces derniers jours. Une grande partie d'entre eux a été reconduite. Le bilan des personnes mortes de noyade est lui passé à 67. On appellera notre envoyé spécial pour faire le point sur la situation. À suivre aussi la Guinée et cette condamnation. 15 ans de prison pour le principal accusé des viols collectifs de deux adolescentes à Mandiana. Une affaire qui avait bouleversé la Guinée. L'ex-premier ministre du Mali, Moussa Mara, libéré, il était emprisonné depuis un an pour atteinte au crédit de l'État. Une reprise des combats signalés au Tigré, région indépendantiste d'Éthiopie. Christina Okello sera en studio avec nous pour évoquer cette reprise des hostilités. Et puis la cigogne, l'oiseau migrateur, emblème de l'amitié entre Bangui, capitale de la Centrafrique, et la ville italienne de Monteverde. Explication en fin d'édition. Dans la deuxième partie d'Afrique Midi, à la une de nos confrères de Jeune Afrique, la Côte d'Ivoire, puis refrain pour l'histoire sur une musique qui a gravé à tout jamais la mémoire de Patrice Lumumba en RDC. Merci de passer cette demi-heure africaine avec nous. La situation quasiment revenue à la normale à Ceuta, l'enclave espagnole située au nord du Maroc, qui a vu arriver ces derniers jours sur ses côtes plus de 50 000 migrants, un afflux de personnes inédit et des scènes de chaos pour ce petit territoire de 20 km carrés à peine et une traversée mortifère pour certains. Les corps de 67 personnes ont été repêchés à la mer. Écoutez le témoignage de ce jeune Marocain. Il s'appelle Reda. Il a 18 ans, originaire de Tétouan dans le nord du Maroc. Il a passé 3 jours à Ceuta avant d'être reconduit.
20: On croyait qu'ils allaient bien nous accueillir. Quand on est arrivé, il n'y avait aucun Espagnol, pas d'habitants de Ceuta. Il n'y avait que des Marocains. On est resté là-bas, errer dans les rues, sans nourriture, sans eau. On n'avait rien. On avait de l'argent, mais ils ont fermé le supermarché de peur que les gens ne le dévalisent. Il y avait un peu de violence côté espagnol de la part des hommes. Il y a du racisme aussi. Ils nous frappaient, nous interdisaient d'aller à certains endroits. Du coup, on s'est réfugié dans la forêt. On y a passé la nuit sur des cartons, sans couverture. On a vécu l'horreur, je vous le jure.
19: Et voilà pour le témoignage de ce jeune Marocain qui avait réussi à entrer à Ceuta. On rejoint maintenant l'envoyé spécial de RFI à Fnidek, la ville marocaine la plus proche de l'enclave espagnole. Mathias Reynal, on le disait, la situation est en train de revenir à la normale des deux côtés de la frontière et vous avez pu observer le balai des autocars qui ont commencé à ramener chez eux les milliers de candidats au départ.
21: Oui, et face à moi, là, en ce moment même, sur la corniche, le contraste est frappant. Avec la journée d'hier, les parasols des vacanciers sont désormais plantés sur la plage de Fendek, en face de Ceuta, là où des centaines de personnes avaient entrepris hier soir de passer la nuit, espérant, sans aucun doute, de tenter plus tard une nouvelle traversée. La ville efface progressivement les traces du chaos des derniers jours. Les pelouses hier jonchées de bouteilles d'eau vide, de tongs, de chaussures abandonnées ont été nettoyées dans la matinée. Fendek s'est métamorphosé en quelques heures. Les opérations de rapatriement des refoulés de Ceuta ont commencé hier soir. Vous l'avez dit, pour la plupart, ce sont des jeunes hommes originaires du Maroc. Des milliers d'entre eux ont ainsi embarqué dans des bus pour regagner leur région. Ils viennent des quatre coins du royaume. Du nord, évidemment, Tanger, Tétouan, mais de plus loin aussi, comme Casablanca à 400 km au sud. Une source marocaine proche des opérations est citée par l'AFP. A indiqué que le poste frontalier de Fnedak était désormais totalement sécurisé aujourd'hui. C'est une crise migratoire sans précédent que vient de connaître Ceuta, ce territoire européen implanté sur le continent africain et qui a connu pourtant des moments de tension par le passé, notamment en mai 2021. 10 000 personnes avaient réussi à l'époque à franchir la frontière. Ça a été 5 fois plus cette fois. Les réseaux sociaux ont joué un rôle amplificateur. Beaucoup de candidats à la migration que j'ai pu rencontrer à Fnedak m'ont dit avoir appris sur Internet que la frontière entre l'Espagne et le Maroc était tout simplement ouverte. Le bouche à oreille a fait le reste.
19: Merci Mathias. Mathias Reynal, correspondant de RFI au Maroc, dépêché en urgence à Ceuta. Le ministre de l'Intérieur espagnol s'est de son côté félicité lors d'un point presse d'une situation désormais sous contrôle. Fernando Grande-Marlaska.
22: En moins de 48 heures, la situation à Ceuta a complètement changé et les choses reviennent à la normale. Comme cela a déjà été signalé, vous savez également que tôt ce matin, nous avons commencé à installer la barrière maritime. Plus précisément, une barrière gonflable et une première ligne de bouées avec un chenal intermédiaire. Les personnes qui sont entrées illégalement dans notre pays par Ceuta le 30 juillet n'ont aucune possibilité de régulariser leur situation. C'est pourquoi nous savons tous qu'en moins de 24 heures, à peine plus de 24 heures, elles sont retournées dans leur pays d'origine. Il a également été possible de renverser cette situation en si peu de temps grâce à notre collaboration résolue et continue avec les autorités marocaines, avec lesquelles nous entretenons un partenariat continu fondé sur la confiance et le travail acharné développé au cours de ces dernières années.
19: Une crise migratoire qui se transforme en crise européenne. Le chef du gouvernement espagnol, Pedro Sanchez, a quant à lui dénoncé l'égoïsme de certains pays européens, référence notamment à l'Italie, Rome, avec le soutien de la Finlande et du Danemark, dit vouloir suspendre l'Espagne de l'espace Schengen, espace européen de libre circulation. En parallèle, 22 dirigeants européens, dont la première ministre italienne et le chancelier allemand, demandent en urgence la tenue d'une visioconférence des ministres européens de l'Intérieur pour je cite, évaluer et répondre à la situation. Et puis l'actualité au Maghreb, c'est aussi ce très lourd bilan en Algérie. 27 morts et une quarantaine de blessés dans un accident d'autocar. Bilan encore provisoire, prévient le ministre algérien de la Santé. L'accident s'est produit hier matin près de la ville de Boumerdès, à 50 km à l'est d'Alger. L'autocar est tombé dans un ravin après avoir fait une sortie de route pour une raison encore inconnue. RFI midi 37 à Conakry, c'est l'épilogue judiciaire d'une affaire qui avait bouleversé la Guinée. Le principal accusé des viols collectifs de deux adolescentes à Mandiana a été condamné à 15 ans de réclusion criminelle et une amende de 700 millions de francs guinéens. Un verdict salué par les organisations de défense des droits des femmes. Elles réclament désormais des mesures concrètes afin de prévenir ces violences et mieux prendre en charge les victimes. À l'image d'Oumou Awa Baldé, elle est responsable de la communication et des relations publiques au club des jeunes filles leaders de Guinée.
0: Ce verdict est effectivement une avancée symbolique importante dans la lutte contre les violences sexuelles en Guinée. Les auteurs de viols collectifs peuvent être poursuivis et condamnés. Mais il y a beaucoup d'autres cas qui restent en suspens, qui sont là, qui sont dénoncés, mais qui ne sont pas suivis. Cette affaire révèle des failles pour nous importantes dans la prise en charge des victimes. Dans le cas spécifique de Mandiana, nous avons tenté de mettre en place un accompagnement des trois victimes mineures. Malheureusement, les familles des victimes ont refusé toute aide et tout accompagnement psychosocial. Nous recommanderions aux autorités guinéennes les mesures suivantes: renforcer la vigilance judiciaire, accélérer surtout les procédures judiciaires pour éviter les délais excessifs et aussi créer des structures de prise en charge intégrées, établir des centres d'accueil spécialisés peut-être, assurer une prise en charge médicale, psychosociale, juridique, gratuite et accessible.
19: À propos recueilli par la rédaction en mandat camp et full D de RFI. Après une année passée en prison, Moussa Mara vient de retrouver la liberté. L'ancien premier ministre du Mali avait été arrêté le 1er août 2025, condamné pour atteinte au crédit de l'État et opposition à l'autorité légitime. En cause, un message publié sur les réseaux sociaux dans lequel il a porté son soutien à des prisonniers d'opinion et déclaré vouloir se battre par tous les moyens pour que le soleil succède à la nuit. David Baché.
2: Vu le contexte, il n'a pas de projet politique, explique un proche de Moussa Mara. Son parti Yelema, comme tous ceux du pays, est dissous. Les personnalités qui osaient tenir des propos un tant soit peu critiques se murent désormais dans le silence. Son propre avocat, Maître Muntagatal, a été enlevé par la sécurité d'État il y a 3 mois et reste détenu dans un lieu inconnu, en dehors de tout cadre légal, comme beaucoup d'autres. Sa priorité, c'est de retrouver sa famille, confie un intime de Moussa Mara. Il sort de prison avec l'état d'esprit d'un homme de foi. Il croit en la destinée et n'en veut à personne. Au cours de sa détention, Moussa Mara a croisé la route d'autres prisonniers politiques ou d'opinion. L'ancien secrétaire général de la présidence, Kalilou Doumbia, récemment condamné à 7 années de réclusion. Le militant anticorruption Clément Dembélé, détenu depuis près de 3 ans. Ou encore le chroniqueur radio et militant associatif Razbach, derrière les barreaux depuis 3 ans et demi. Des rencontres qui ont pu nourrir un projet de livre sur son passage en prison, fille infidèle de Moussa Mara. Ni critique ni politique, glisse encore cette source. Ce sera un livre à hauteur d'homme.
19: David Baché. Une dizaine de soldats nigériens tués hier près de la ville garnison de Ngingmi dans le sud-est du pays. Leur position a été attaquée par des membres de Boko Haram, l'un des groupes djihadistes qui sévit dans la région. Des combats signalés ce matin en Éthiopie, région du Tigré. Depuis 4 ans, un accord de paix avait pourtant fait taire les armes entre l'armée fédérale et le Front de libération du peuple du Tigré qui contrôle cette région. Des affrontements qui se déroulent dans le Tigré occidental près de la frontière avec le Soudan et qui ravive donc les craintes d'un retour de la guerre. Bonjour Christina Okello.
4: Bonjour.
19: Que sait-on précisément de la situation sur le terrain?
4: Écoutez, ce que l'on sait, c'est que les combats ont commencé vers 6h ce samedi matin à Chererina, dans le Tigré occidental, près de la frontière avec le Soudan. Selon le numéro 2 du TPLF, les forces fédérales ont lancé une offensive contre leur position avec l'artillerie lourde. Les combats étaient toujours en cours à la mi-journée, selon cette même source. En revanche, plusieurs questions demeurent. Addis Abeba n'a pour l'instant l'instant pas confirmé cette version des faits. On ne sait pas non plus avec certitude quelles forces sont engagées face aux Tigréens, soit l'armée fédérale, soit les combattants Fano, une rébellion active dans la région Amhara, soit les deux.
19: Christina, assiste-t-on au début d'une guerre de grande ampleur ?
4: Écoutez, impossible à ce stade de dire, mais une chose est certaine, cette reprise des combats intervient après plusieurs mois de tensions croissantes entre Addis Abeba et les autorités tigréennes. Des dirigeants du TPLF ont récemment durci le ton, réduisant encore les possibilités de dialogue et fragilisant un accord de Pretoria déjà largement inappliqué.
19: Merci beaucoup Christina Okello pour ces explications. On prend à présent la direction du Tchad, où l'inquiétude grandit dans la province de l'Ennedi Ouest, au nord du pays. Les attaques de chacals s'y multiplient, en particulier dans la commune de Gouro, des animaux qui sont possiblement affectés par la rage. Alors sur place, une ONG appelle les autorités à fournir rapidement des vaccins pour la population. Magali Lagrange.
3: La première attaque de chacal dans la commune de Gouro remonte au mois de juin. 5 personnes, dont 4 enfants, avaient été mordues. Plusieurs autres ont de nouveau été attaquées en début de semaine. Certains animaux ont été abattus. Sont-ils porteurs de la rage? C'est la crainte de Hissène Tahar Adeli, coordonnateur de l'ONG Nimetomba.
5: Depuis toujours, nous avons vécu avec les chacals dans la zone désertique. Moi, de mon vivant, je n'ai pas vu des attaques de chacals. C'est la première fois que les chacals, qui autrefois fuyaient les humains, viennent dans les concessions pour attaquer les gens. Donc, forcément, il y a quelque chose. Mais on n'a pas eu l'occasion de faire des analyses médicales pour confirmer.
3: Pas d'analyse, car les structures manquent sur place, comme les sérums et vaccins contre la rage que l'ONG a dû faire venir de N'Djamena à plus de 1000 km avec l'aide du docteur Jidi Ali Sougoudi. Le médecin infectiologue note qu'une attaque de hyènes a aussi eu lieu dans le centre du pays cette année. Pour lui, il y a plusieurs défis à relever.
6: Les défis de la distance, les défis de la chaîne de froid, les défis de la disponibilité aussi du vaccin et du sérum, les défis de la formation du personnel. D'autre part encore, les animaux. Il faut d'abord que l'élevage s'en prenne aux animaux mordeurs qui sont enragés pour les tuer ou pour les euthanasier et également vacciner les autres. D'une part, les animaux sauvages. D'autre part, les chiens domestiques, il faut les vacciner et les chats également. Mais également, il faut mettre un système de contrôle.
3: L'ONG Nimetomba conseille aux populations de la province de rester vigilantes, en particulier la nuit.
19: Pas de chacal, mais des cigognes qui font le bonheur de deux villes, l'une en Centrafrique, l'autre en Italie. C'est la belle histoire du jumelage entre Monteverde, la capitale, Bangui, séparée de 4000 km. Elles sont unies par cet oiseau migrateur qui chaque année fuit la froideur de l'hiver européen pour migrer vers des régions plus chaudes. Rolf Steff Domiale.
23: Chaque hiver, les habitants de Monteverde constatent la disparition des cigognes de leur ville. Mais où vont-elles? Se sont demandés des scientifiques qui ont lancé une étude sur la migration de ces oiseaux protégés, explique Georges Gabati, consultant international centrafricain.
24: Ils ont mis sur l'oiseau un bracelet satellitaire qui retrace le parcours et le comportement de cet oiseau. Cet oiseau-là quitte Monteverde, vient à Bangui, tourne en Centrafrique, repart à Monteverde. Il le fait pendant des années. C'est un événement qui est considéré comme un miracle.
23: De cette histoire est né un accord de jumelage entre Bangui et Monteverde, un projet porté par l'association INRA Africa. Domenico Koyelpo est son président.
25: Chaque année, ce projet offrira à 30 jeunes la possibilité de se former en Italie. Il favorisera les échanges culturels entre les deux peuples ainsi que des formations dans le domaine des sciences et des nouvelles technologies. Des échanges sociaux, commerciaux et économiques seront également proposés afin de permettre une relation pérenne entre les deux pays.
23: Un accord qui comprend également la culture du café, explique Mikel Monanco, un des porteurs du projet.
25: Les productrices de café seront formées en Italie, dans deux universités spécialisées. Elles y acquerront des connaissances et des compétences qu'elles mettront en pratique à leur retour en Centrafrique. Tout le monde sait que le café est une denrée précieuse pour l'économie africaine.
23: Un projet sur 10 ans et dont le coût est estimé à environ 400 000 euros par an. Rolf Steff Domiale, Bangui, RFI.
19: Allez, un mot de football dans votre journal. La Côte d'Ivoire et Emers Faé, c'est terminé. Le contrat du sélectionneur des éléphants depuis 2024 n'a pas été renouvelé. Le nom de son successeur sera annoncé dans les prochaines semaines. Et puis à la CAN féminine, Égypte, Malawi, c'est à 17h, temps universel. Puis à 20h TU, les Nigérianes, 10 fois championnes d'Afrique, devront se relancer face à la Zambie après une défaite contre le Malawi. Il est 12h45 en temps universel. Afrique Midi continue. Et on passe ensemble à la une de Jeune Afrique, consacrée aujourd'hui à la Côte d'Ivoire et au parti politique qui tient les rênes du pays. Et c'est Florence Richard, journaliste à Jeune Afrique, qui répond à Catherine Poté.
7: À la une de Jeune Afrique cette semaine, nous allons en Côte d'Ivoire. Gros plan sur l'histoire du RHDP, le parti au pouvoir depuis maintenant une quinzaine d'années. Bonjour Florence Richard.
8: Bonjour Catherine.
7: Avant de revenir sur le RHDP que l'on connaît aujourd'hui, vous nous rappelez dans votre article sur quelle base ce parti politique s'est construit. Cela remonte à 2005, lorsque les héritiers de Félix Houphouët-Boigny, longtemps divisés par des querelles de succession, se sont finalement retrouvés autour d'un adversaire commun, en l'occurrence Laurent Gbagbo. C'est ainsi que ce rapprochement entre d'anciens ennemis a permis de réaliser ce qui semblait impossible quelques années plus tôt.
8: Oui, c'est dans un hôtel de la capitale ghanéenne, lors de nouvelles négociations, alors que le pays est plongé dans la crise et scindé en deux, qu'Alassane Ouattara et Henri Conan-Bédier, qui se sont effectivement entre-déchirés à la mort de Félix Houphouët-Boigny, vont s'entendre pour former cette alliance. Les deux hommes que tout oppose comprennent qu'ils ne pourront pas peser seuls. Un constat finit par s'imposer à eux. Leur division profite avant tout au président en place. La coalition est officiellement scellée donc en 2005 à Paris, aux côtés de ces deux anciens rivaux qui président l'un le RDR et l'autre le PDCI, prennent place l'UDPCI ainsi que le MFA. L'objectif est alors double, peser dans les négociations et surtout reconquérir le pouvoir. Leurs rivalités sont momentanément mises entre parenthèses au nom d'un intérêt politique commun. On ne fait pas de politique avec de la rancune, c'était du réalisme politique, résume dans notre série un cadre du PDCI qui fut proche d'Henri Conan-Bédier.
7: Il y a une étape importante dans ce processus que vous soulignez, le retrait d'Henri Conan-Bédier avant la création du Parti Unifié. Alors pourquoi décide-t-il alors de rompre avec Alassane Ouattara ?
8: Alors cette rupture est d'abord le résultat d'un profond désaccord sur la suite de l'alliance, ou de malentendus diront certains. Bédier estime qu'après les deux mandats d'Alassane Ouattara, qu'il a soutenu en 2010 puis en 2015, en lançant son célèbre appel de Daoukro, le pouvoir doit revenir au PDCI en 2020, conformément à ce qu'il considère comme l'esprit du partage du pouvoir entre les composantes du RHDP. Alors dans l'entourage du chef de l'État, on balaye cette lecture. Rien n'a jamais été promis à Henri Conan-Bédier, martèle-t-on. À cela s'ajoute une inquiétude grandissante pour Bédier, alors que cette coalition doit se muer en un parti unifié, celle de voir le PDCI absorbé puis dilué au sein d'une formation dominée par le RDR qui en impose le choix et le rythme. Jusqu'au nom même de la nouvelle formation, les désaccords s'accumulent et en 2018, Bédier claque la porte. Alors cette rupture ouvre une nouvelle séquence de confrontation entre les deux anciens alliés. Elle va atteindre son paroxysme à la présidentielle de 2020. Bédier prend la tête de la contestation contre la candidature d'Alassane Ouattara à un troisième mandat que l'opposition juge anticonstitutionnel. Elle boycottera d'ailleurs ce scrutin source de violence. Bédier meurt en 2023 à Abidjan. Ouattara saluera alors la mémoire d'un grand homme qui avait un profond amour pour la Côte d'Ivoire.
7: Florence Richard, cela fait maintenant une quinzaine d'années que le RHDP est au pouvoir. Il domine la vie politique ivoirienne. Alors est-ce que l'opposition réussit tout de même à se faire une petite place ?
8: Alors c'est très compliqué aujourd'hui pour l'opposition ivoirienne de faire contrepoint à un RHDP devenu un véritable rouleau compresseur. En une quinzaine d'années au pouvoir, le parti d'Alassane Ouattara a construit une machine politique très puissante avec une implantation locale solide et une capacité d'attraction très forte. Les ralliements en sa faveur se multiplient. Quant au camp de Laurent Gbagbo, rentré à Abidjan après son acquittement par la CPI, il reste très affaibli, notamment après son choix de ne pas participer aux dernières législatives, des législatives remportées haut la main par le RHDP. RHDP qui dispose désormais de 80% des sièges dans l'hémicycle, en plus de la très grande majorité des communes et régions du pays.
7: Merci Florence Richard. Votre article sur l'épopée du RHDP est à lire sur jeuneafrique.com.
19: Et merci à vous Catherine Poté. On quitte Abidjan, direction Dakar, pour le regard de Newton Ahmed Barry. Vous nous parlez du nouveau parti politique du président Bassirou Diomaye Faye, baptisé Kirai. Bonjour Newton Ahmed, vous souhaitez avant cela revenir sur votre précédente chronique.
9: Bonjour. En effet, la semaine dernière, parlant des 3 ans du putsch contre Mohamed Bazoum, j'ai associé Moussa Tchangari au M62. C'est inexact. Moussa Tchangari est secrétaire général d'Alternative Espace Citoyen. Il n'est pas dirigeant du M62. Il n'a jamais fricoté avec les putschistes. L'amalgame était donc de mon fait. Il est détenu depuis décembre 2024 pour des raisons liées à sa liberté d'expression. Je suis désolé de l'avoir accablé outre mesure. Je lui présente mes excuses.
19: Ceci étant dit, revenons au sujet du jour. Le nouveau parti présidentiel Kirai au Sénégal. Il n'en fallait pas plus pour enterrer définitivement le Diomaye Moy Sonko.
9: C'est le divorce, tout simplement. On le voyait venir. Diomaye n'a plus l'intention d'être le doublon de Sonko.
19: Ah, mais pourquoi cette cassure aussi rapide, à peine 2 ans après leur accession au pouvoir?
9: Parce que le mépris fabrique des monstres. Sonko, inéligible en 2024, pense prêter son électorat à Diomaye, du Poutine Medvedev. Diomaye joue le jeu, puis la fonction fait l'homme. Il n'y a pas de président en dilettante. Quand Sonko voit Diomaye lui échapper, il mobilise Pastef pour lui faire pièce. Erreur fatale. Au Sénégal, tous ceux qui ont cru être propriétaires des suffrages ont eu un réveil douloureux.
19: Et c'est du déjà vu, ça, au Sénégal?
9: C'est le 4e épisode de la même série. Le scénario a été joué en 1960 et dénoué en décembre 1962. Senghor fait arrêter Dia, son frère. 2008, Wade broie Macky à l'Assemblée, Macky revient le bas en 2012. 2024, Sonko inéligible ouvre un boulevard. Les Sénégalais élisent Diomaye au premier tour. Toujours le même scénario.
19: Et c'est une question que certains se posent. Est-ce que Sonko pourra se présenter en 2029?
9: Vous faites sans doute allusion à une autre constante de la vie politique sénégalaise, le fameux premier tour judiciaire. 2019, Macky élimine Karim Wade et Khalifa Sall. Par la justice, il passe au premier tour. 2024, il élimine Sonko et fait élire Diomaye et non Amadou Ba, son poulain. Pour 2029 alors, flou total. Sonko a levé le verrou de la diffamation par la loi du 28 avril 2026. Mais c'est taillé sur mesure, avec l'écueil de la non-rétroactivité. Le 17 juin, le juge constitutionnel a refusé de trancher. Peut-être nous réserve-t-il l'Orechnik pour 2029.
19: Et concrètement, le chef de l'État peut-il gouverner sans dissoudre l'Assemblée de Sonko?
9: Non, c'est là que la loi anti-transhumance change tout. Sans dissolution ou même avec, Diomaye n'a pas besoin que des députés PASTEF le rejoignent. La loi le leur interdit, ils perdraient leur siège. Il a besoin minimum que 50 le soutiennent tout en restant PASTEF sur le papier. Additionné aux députés de l'opposition, Takualou et les autres, ça lui fait ric-rac une majorité de survie. C'est le calcul possible avant novembre 2026, date où il peut enfin dissoudre. Après, c'est tout aussi la loterie. Sinon, 3 scénarios pour 2029. 1. Le Conseil déclare Sonko inéligible, Diomaye est réélu haut la main. 2. Comme le juge français dans l'affaire Marine Le Pen, le juge constitutionnel sénégalais ne s'en mêle pas. On a alors un duel en 2029. PASTEF, maître de la rue, Diomaye, roi des institutions, avec pour le Sénégal le spectre ivoirien de 2010. 3e scénario donc à la sénégalaise, Touba et Tivouaouane imposent la réconciliation. Sonko, contre une amnistie totale, accepte de rogner jusqu'en 2034.
19: Merci Newton Ahmed Barry. Midi 55 en temps universel, cet été des refrains pour l'histoire revient pour une deuxième saison. Et aujourd'hui, Florence Maurice nous emmène en RDC. En janvier 1961, les assassins de Patrice Lumumba croient qu'en faisant disparaître le corps du Premier ministre congolais, ce dernier disparaîtra des mémoires ratées, et c'est notamment grâce à une chanson.
10: Voici Monsieur Patrice Lumumba qui descend.
11: C'est l'une des images gravées dans la mémoire de nombreux Congolais. Patrice Lumumba, les mains attachées dans le dos par une corde, poussée par des soldats.
12: Il a l'air assez triste d'ailleurs. C'est la première fois, puis-je dire, que l'on voit M. Lumumba toujours si triomphant être aussi abattu.
11: Nous sommes le 2 décembre 1960. En septembre, le premier ministre du Congo a déjà été écarté du pouvoir par le colonel Mobutu. Cette fois, il est arrêté. Un mois et demi plus tard, le 17 janvier 1961, il est exécuté, son corps découpé puis dissous dans l'acide. Ses bourreaux veulent effacer jusqu'à s'en souvenir. Mais quelques semaines plus tard, dans la commune de Kazavubu à Léopoldville, un musicien de 32 ans, déjà célèbre, prend sa guitare. Il s'appelle Franco Luombo et il compose Liwa ya Emery, la mort d'Emery en Lingala. Emery, c'est le deuxième prénom de Patrice Lumumba. Lumumba Patrice Akena Mawa. Chanter Lumumba quelques semaines seulement après son assassinat, c'est prendre un risque. À Léopoldville, ses partisans sont traqués, souvent en clandestinité. Même porter une barbichette comme celle qu'il arborait peut conduire à une arrestation. Mais Franco, bouleversé par cette mort, écoute son émotion, raconte Yves Luombo, l'un de ses fils, également producteur.
13: Franco n'a pas eu peur à ce moment-là, parce qu'il n'avait pas de soutien. Il n'a pas eu peur d'imposer son idée et pleurer un mentant pour lui qui est Luomba, quoi. Il a pleuré, clairement. Ici, à Kinshasa, on appelle ça des boléros. Ce sont des chansons lentes et explicatives. C'est-à-dire que Franco, à chaque fois qu'il voulait revendiquer quelque chose de très très fort ou dire quelque chose de très très poignant, souvent, il utilisait les boléros.
11: Les paroles de la chanson ne désignent aucun responsable. À l'époque, les dessous de cet assassinat ne sont pas encore connus. Mais il est déjà clair que Mobutu a été l'un des artisans de la chute de Patrice Lumumba. C'est dire le revirement spectaculaire qui a lieu 5 années plus tard, lorsque le même Mobutu, devenu général puis président après son coup d'État, proclame Patrice Lumumba héros national le 30 juin 1966. Le geste est parfaitement calculé. Le Congo est alors divisé. Mobutu veut asseoir sa légitimité et se poser en rassembleur. Faire de Lumumba un héros national, c'est récupérer à son profit la figure du martyr de l'indépendance. Et cette opération a une bande-son. Vous l'entendez ? Elle est signée du même Franco. En 1966, Franco est déjà l'une des plus grandes vedettes du Congo avec son orchestre Loke Jazz. Entre-temps, il s'est rapproché de Mobutu. Comme beaucoup d'artistes congolais, il compose désormais avec et pour le nouveau pouvoir. Le président, qui comprend bien son influence, en a même fait l'une des vitrines de son régime. Mais Franco a aussi une autre préoccupation. Son grand rival, Tabulaï Rochereau. Son tube « Adieu Tété » domine alors le hit-parade et Franco veut reprendre la vedette. Un soir, les deux orchestres sont invités par Mobutu à jouer pour une soirée d'hommage au désormais héros Lumumba. Et c'est là, raconte son fils Yves Luombo, que tout se joue.
13: Donc Franco, à ce moment-là, il écrit une chanson dans les coulisses, en 20 minutes, où il dit clairement que Mobutu reconnaît que Lumumba est un héros national, bravo à lui. Donc Franco chante une chanson qui fait plaisir au chef de l'État, et bien tous les sbires du chef de l'État en sont Franco. C'était typiquement commercial, voilà quoi. Mobutu a fait de la récupération, lui aussi a fait de la récupération.
11: Voici donc Lumumba célébré en héros. Mais ses tueurs ne sont ni désignés, ni inquiétés, le sujet est tabou. Reste cette chanson, Liwa ya Emery, devenue pour des générations de Congolais le tombeau que ces assassins avaient.
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1: Bonjour, retour à la normale ou presque. À Ceuta, selon les mots du ministre espagnol de l'Intérieur, presque tous les migrants sont de retour au Maroc ou vont l'être. 67 d'entre eux sont morts en tentant d'entrer dans l'enclave où nous attend François Musso. Que peut-on espérer de l'accord sur le désarmement du Hamas et du retrait israélien de la bande de Gaza? Accord annoncé par Donald Trump avant-hier et accepté par le Hamas hier. Notre invité dans un quart d'heure sera le doctorant en sciences politiques Thomas Vescovi. Une nouvelle nuit de bombardements à Kiev. Les populations civiles se sentent menacées en permanence. Reportage d'Emmanuel Chasse dans ce journal. Et puis, le méga-feu en Gironde est contenu et toujours surveillé de près. 208 000 personnes évacuées vont pouvoir rentrer chez elles, nous dira Pierre-Olivier. Le silence.